0: utilisés. Aux États-Unis, la Cour suprême autorise temporairement la reprise des travaux de la salle de bal voulue par Donald Trump à la Maison-Blanche. Le chantier avait été suspendu, faute d'accord du Congrès. Les travaux peuvent se poursuivre en attendant la suite de la procédure judiciaire. En hockey, les Red Lions ont partagé l'enjeu face à l'Australie, un but partout pour leur premier match de la deuxième phase de la Coupe du Monde à Wavre. Avec un seul point, ils sont derniers de leur groupe, mais ils doivent terminer parmi les deux premiers pour atteindre les demi-finales. Prochain rendez-vous dimanche soir face à l'Espagne. Le Standard a lui décroché sa première victoire de la saison en championnat. Les Liégeois se sont imposés 2-0 face à la Louvière. Le Standard remonte provisoirement à la 5e place avec 5 points. La Louvière reste dernière sans le moindre point. C'est tout pour ces informations. Merci de nous écouter.
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0: Bonne nuit à tous, Julie Buron pour ces informations. À Bruxelles, les vélos partagés pourraient finalement rester en circulation après le 1er septembre. Le gouvernement bruxellois propose un régime transitoire avec un maximum de 2500 vélos par opérateur. En revanche, la fin des trottinettes partagées est bien maintenue au 1er janvier 2027, notamment en raison de la hausse des accidents et des problèmes de stationnement. La proposition doit encore être approuvée par le Conseil des ministres bruxellois. Dans les Fagnes, l'intervention des secours contre l'incendie a été interrompu ce vendredi en fin d'après-midi en raison de l'arrivée d'un orage. Le feu reste toutefois globalement sous contrôle, selon les services du gouverneur de la province de Liège. Des opérations se poursuivent encore au nord et à l'est de la zone touchée par l'incendie. L'accès du public reste strictement interdit dans les secteurs concernés et des restrictions de circulation sont également en vigueur dans plusieurs zones forestières. En Espagne, le village de Gatova, près de Valence, a été évacué face à un important feu de forêt déclenché par la foudre. Les flammes ont atteint le centre du village. Pompiers, militaires et hélicoptères sont mobilisés. Aux États-Unis, la Cour suprême autorise temporairement la reprise des travaux de la salle de bal voulue par Donald Trump à la Maison-Blanche. Le chantier avait été suspendu, faute d'accord du Congrès. Les travaux peuvent se poursuivre en attendant la suite de la procédure judiciaire. En hockey, les Red Lions ont partagé l'enjeu face à l'Australie, un but partout pour leur premier match de la deuxième phase de la Coupe du Monde à Wavre. Avec un seul point, ils sont derniers de leur groupe, mais ils doivent terminer parmi les deux premiers pour atteindre les demi-finales. Prochain rendez-vous dimanche soir face à l'Espagne. Le Standard a lui décroché sa première victoire de la saison en championnat. Les Liégeois se sont imposés 2-0 face à la Louvière. Le Standard remonte provisoirement à la cinquième place avec 5 points. La Louvière reste dernière sans le moindre point. C'est tout pour ces informations. Merci de nous écouter.
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2: Une heure, six heures. 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

0: Il est 4 heures.
1: Bonne nuit à tous, Julie Buron pour ces informations. À Bruxelles, les vélos partagés pourraient finalement rester en circulation après le 1er septembre. Le gouvernement bruxellois propose un régime transitoire avec un maximum de 2500 vélos par opérateur. En revanche, la fin des trottinettes partagées est bien maintenue au 1er janvier 2027, notamment en raison de la hausse des accidents et des problèmes de stationnement. La proposition doit encore être approuvée par le Conseil des ministres bruxellois. Dans les Fagnes, l'intervention des secours contre l'incendie a été interrompue ce vendredi en fin d'après-midi en raison de l'arrivée d'un orage. Le feu reste toutefois globalement sous contrôle, selon les services du gouverneur de la province de Liège. Des opérations se poursuivent encore au nord et à l'est de la zone touchée par l'incendie. L'accès du public reste strictement interdit dans les secteurs concernés et des restrictions de circulation sont également en vigueur dans plusieurs zones forestières. En Espagne, le village de Gatova, près de Valence, a été évacué face à un important feu de forêt déclenché par la foudre. Les flammes ont atteint le centre du village. Pompiers, militaires et hélicoptères sont mobilisés. Aux États-Unis, la Cour suprême autorise temporairement la reprise des travaux de la salle de bal voulue par Donald Trump à la Maison-Blanche. Le chantier avait été suspendu, faute d'accord du Congrès. Les travaux peuvent se poursuivre en attendant la suite de la procédure judiciaire. En hockey, les Red Lions ont partagé l'enjeu face à l'Australie, un but partout pour leur premier match de la deuxième phase de la Coupe du Monde à Wavre. Avec un seul point, ils sont derniers de leur groupe, mais ils doivent terminer parmi les deux premiers pour atteindre les demi-finales. Prochain rendez-vous dimanche soir face à l'Espagne. Le Standard a lui décroché sa première victoire de la saison en championnat. Les Liégeois se sont imposés 2-0 face à la Louvière. Le Standard remonte provisoirement à la cinquième place avec 5 points. La Louvière reste dernière sans le moindre point. C'est tout pour ces informations. Merci de nous écouter.
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0: Il est 5 heures.
1: Bonne nuit à tous, Julie Buron pour ces informations. À Bruxelles, les vélos partagés pourraient finalement rester en circulation après le 1er septembre. Le gouvernement bruxellois propose un régime transitoire avec un maximum de 2500 vélos par opérateur. En revanche, la fin des trottinettes partagées est bien maintenue au 1er janvier 2027, notamment en raison de la hausse des accidents et des problèmes de stationnement. La proposition doit encore être approuvée par le Conseil des ministres bruxellois. Dans les Fagnes, l'intervention des secours contre l'incendie a été interrompu ce vendredi en fin d'après-midi en raison de l'arrivée d'un orage. Le feu reste toutefois globalement sous contrôle, selon les services du gouverneur de la province de Liège. Des opérations se poursuivent encore au nord et à l'est de la zone touchée par l'incendie. L'accès du public reste strictement interdit dans les secteurs concernés et des restrictions de circulation sont également en vigueur dans plusieurs zones forestières. En Espagne, le village de Gatova, près de Valence, a été évacué face à un important feu de forêt déclenché par la foudre. Les flammes ont atteint le centre du village. Pompiers, militaires et hélicoptères sont mobilisés. Aux États-Unis, la Cour suprême autorise temporairement la reprise des travaux de la salle de bal voulue par Donald Trump à la Maison-Blanche. Le chantier avait été suspendu, faute d'accord du Congrès. Les travaux peuvent se poursuivre en attendant la suite de la procédure judiciaire. En hockey, les Red Lions ont partagé l'enjeu face à l'Australie, un but partout pour leur premier match de la deuxième phase de la Coupe du Monde à Wavre. Avec un seul point, ils sont derniers de leur groupe, mais ils doivent terminer parmi les deux premiers pour atteindre les demi-finales. Prochain rendez-vous dimanche soir face à l'Espagne. Le Standard a lui décroché sa première victoire de la saison en championnat. Les Liégeois se sont imposés 2-0 face à la Louvière. Le Standard remonte provisoirement à la cinquième place avec 5 points. La Louvière reste dernière sans le moindre point. C'est tout pour ces informations. Merci de nous écouter.
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0: Il est 6h, Yasmina Favaro avec vous pour les infos. Bonjour. Dans les Fagnes, hier soir, l'incendie restait contrôlé dans son ensemble, avec des opérations qui se poursuivaient au nord et à l'est. Les autorités rappellent aux curieux que la zone est totalement interdite d'accès. Une carte interactive, d'ailleurs, la reprend sur wallonie.be/incendie-fagnes. wallonie.be/incendie-fagnes. Toutefois, certains sentiers à proximité de ce périmètre peuvent également faire l'objet de restrictions. C'est signalé par des panneaux ou encore des barrières. Et enfin, il les aura parcourus, ces Hauts-de-Fagne. Akela, le premier loup à s'être installé en Belgique en 2018 et après avoir créé une première meute. L'animal est mort. Sa carcasse a été retrouvée en Allemagne, près de Blankenheim, dans le district de Cologne. Ça date du mois de mai. Il va être autopsié pour comprendre les causes du décès. Emprunter un vélo partagé pour circuler à Bruxelles, ça devrait encore être possible après le 1er septembre finalement. Les opérateurs de ces services, vélos et trottinettes partagées, allaient bientôt se retrouver sans autorisation. Finalement, le gouvernement bruxellois a trouvé un plan transitoire qui devrait s'étaler jusqu'en 2028. Mais seuls les vélos partagés seront encore en libre service, les trottinettes électriques non. Toujours jugées trop dangereuses, elles vont disparaître des routes bruxelloises. En Suède, les suites de cette attaque au couteau dans un lycée hier, une des victimes a succombé à ses blessures. Il y a donc un mort et trois blessés. L'auteur de l'attaque, un jeune homme de 18 ans, a été appréhendé. En Ukraine, de nouvelles attaques russes cette nuit ont fait deux morts à Kiev, la capitale, quelques heures après des frappes en plein jour sur un centre commercial du centre du pays. Dans ce complexe, il y aurait au moins 16 morts et 130 blessés. Les secours ukrainiens fouillent toujours les décombres à la recherche d'autres victimes. Ces derniers jours, les attaques s'intensifient entre les deux pays à quelques jours de la fête de l'indépendance de l'Ukraine, qui date de 1991, donc 35 ans. Un but partout pour les Red Lions face à l'Australie hier, lors de leur premier match de cette seconde phase de groupe à la Coupe du Monde de hockey. Pour poursuivre l'aventure demain, les hockeyeurs belges vont devoir absolument gagner face à l'Espagne. Et ce soir, ce sont les Red Panthers, les joueuses belges, qui affrontent l'Allemagne dans cette seconde phase. Et une première victoire hier soir pour le Standard. Les Rouges se sont imposés 2-0 face à la Louvière hier pour démarrer cette troisième journée de championnat de football. Et enfin, la Vuelta va démarrer aujourd'hui, le Tour d'Espagne. Il partira de Monaco. Au départ, il y aura notamment le Slovène Tadej Pogacar. C'est le seul grand tour qui manque encore à son palmarès. Voilà pour les infos. Bon réveil avec nous.
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2: Merci Yasmina. D'autres infos tout à l'heure avec le journal à 8h. Sur la route, ça se passe comment? On nous signale un véhicule en feu sur la Nationale 4 Luxembourg-Arlon-Namur à hauteur de Enlier dans les deux sens. Votre visibilité est vraiment réduite avec un camion qui serait en feu vraiment en ciseaux sur les deux bandes. Prudence, bonne route si vous êtes dans le coin et bonne route encore une fois.
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2: Et avec vous, bonjour à tous, ravi de vous retrouver samedi le 22 août. Ça sent évidemment la rentrée. Ah oui, il y en a certains qui sont peut-être sur la route du retour après ces vacances, ou d'autres qui vont se dire bah non, nous on a la possibilité de partir maintenant, ce sera plus calme. Bon, écoutez, en tout cas, bonnes vacances, bonne reprise pour certains. On vous emmène en boulot pour d'autres aussi ce matin, dans la bonne humeur comme d'habitude, avec un soleil qui viendra nous rejoindre à 6h40, 20h49. Et c'est vrai qu'on se rend compte que, bah oui, on perd quelques minutes de clarté tous les jours quand on additionne tout cela. 4 minutes encore pour aujourd'hui. On ira voyager avec 365.be sur le chemin de fer à trois vapeurs du côté de Marienbourg tout à l'heure. On va parler de la Ducasse de Hatte qui approche à grands pas. Et on fera ça avec Karine Bress, la librairie Viva avec Boubou Douaner tout à l'heure en fin d'émission, avec un chouette plan lecture à vous proposer. Puis plein de bons plans également. Les vôtres, si vous êtes connecté sur WhatsApp, ben venez un petit message dès maintenant. 0470 07 20 23, 0470 07 20 23. C'est un peu plus frais au niveau de la météo. Petite laine ce matin, hein. Ouais, une toute petite hein, pour débuter cette journée. On fera un point complet après un peu de musique. Pour vous accompagner, Puggy. Fort au minute. Et on enfilera les chaussures roses.
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2: Avec l'ami Teddy et Harry Styles sur l'As. Voilà tous les artistes, vivacité ce matin pour démarrer cette journée. Merci d'avoir choisi la RTBF. Bon samedi.
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0: Kavinsky, Angèle, Raphonix, avec Nicole. 6h08, ça donne quoi pour la météo aujourd'hui? C'est une journée qui débute sous un ciel contrasté, ouais, vraiment, sur l'ouest et le nord-ouest du pays. Le temps est déjà assez variable, avec quelques averses, parfois accompagnées d'un coup de tonnerre. Ailleurs, l'ambiance est plus calme, avec de belles éclaircies. Même si l'est et le sud-est conservent encore un ciel souvent chargé, quelques pluies faibles restent possibles et des bancs de brouillard sont localement présents en Ardennes d'ailleurs ce matin. Alors au fil des heures, les éclaircies vont devenir un peu plus présentes partout. On va avoir un petit soleil, franchement. Le ciel qui va se partager, ces petits nuages qui seront assez développés. En seconde partie d'après-midi, la situation va s'améliorer toutefois sur le littoral et le nord-ouest du pays, là où le temps va redevenir généralement sec. Davantage d'éclaircies pour aujourd'hui et des températures aujourd'hui en légère baisse, hein, de 15 degrés en Haute-Ardenne et jusqu'à 21 degrés dans les régions les plus douces. Une journée donc assez changeante, alternant éclaircies, passages nuageux et quelques averses.
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0: Il est 6h10.
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0: Karine Bresse, à hâte, la Ducasse s'approche à grands pas, début vendredi, évidemment, avec entre autres le brûlage des marronnes de Goliath.
10: Oui, alors il est temps que les géants se réveillent, ils vont danser cet après-midi. Ils ont été préparés cette semaine, oui, parce que le géant ne reste pas entier dans le garage, dans l'entrepôt, il est démonté.
0: Il bouge.
10: Et ouais. Il renaît au moment de la Ducasse. C'est un moment très attendu depuis un an. Jonathan Mention rabit les géants depuis 25 ans, mais chaque année, il tente de perfectionner le costume, comme vous allez entendre.
11: On essaye toujours de faire en sorte que les géants paraissent humains, on va dire ainsi, et que tout soit beaucoup plus réaliste, que ce soit des accessoires plus en 3D, la disposition des mains aussi. On essaye sur certains géants, comme sur Samson par exemple, on a la mâchoire d'âne, et on a fait en sorte que les gants prennent vraiment la mâchoire d'âne en main, et ne soit plus juste disposé contre le panier comme ça pouvait être le cas avant. Donc oui, on essaye toujours d'améliorer un petit peu à la fois. Les idées viennent au fur et à mesure, quoi.
10: Voilà, il s'est exprimé au micro d'Arnaud Montero. On en a parlé dans la matinale cette semaine. Et la Ducasse date a déjà commencé hier. Elle se poursuit jusqu'au 8 septembre. Cet après-midi, c'est le moment fort. Est-ce que David va terrasser Goliath? En tous les cas, les géants vont se marier et tout le monde va s'amuser. Bonne Ducasse aux atois et à celles et ceux qui vont les rejoindre.
0: Évidemment, merci beaucoup pour ce coup d'œil, Karine Bresse. Et le retour de vos matinales en région, ce sera bien sûr lundi à 5h58. Et puis Karine, viens dans Jean-Tout. Tout à l'heure, on va faire quelques balades, évidemment.

Fiona Spiro, Material Lover, c'est bon ça. Qu'est-ce que c'est clair, ça. Ouais, bien. On va suivre ça avec attention, évidemment. Il est 6h15, bonjour, bienvenue. Si vous venez peut-être de nous rejoindre à l'instant, et merci d'avoir choisi Vivacité pour démarrer cette journée dans la bonne humeur. Ça se poursuit évidemment avec toute l'équipe de Viva Weekend à 7h. Allez vous connecter en télé si vous voulez voir Sylvie. Alain Boschmann, tout à l'heure, on jettera un petit coup d'œil d'ailleurs sur le programme du jour. On fera ça dans quelques petites minutes. Là, on va jeter un coup d'œil sur vos messages ce matin. On a Rossmann qui est avec nous. Bonjour l'équipe, toujours content de vous retrouver le matin, de profiter de votre bonne humeur. Bon week-end à tous. On a un message de Michael ce matin. Bonjour Geoffrey, en route pour m'installer à la brocante de Templou ce matin. Bah oui, parce que vous pouvez venir nous parler d'un événement qui se déroule près de chez vous. On est attentif à tous vos bons plans, hein, ça vous le savez. On a un message de Ludo. Bonjour Viva, parti depuis lundi. La semaine se termine dans une heure en fin de week-end après 3400 kilomètres. Bon week-end à tous, Ludo. Bah oui, vous êtes sur la route du retour pour certains d'entre vous. Et puis, bonjour Monsieur Dat. Geoffrey, c'est bon, hein, les amis. Hein. Voilà, comme tous les matins, je vous écoute sur la route. Merci pour cette bonne humeur et la joie que vous nous faites vivre tous les matins. C'est une infirmière à domicile. J'ai pas, c'est Weekendy, c'est ça? Voilà, je suppose que c'est ça votre prénom. Je vous embrasse, merci à tous. Alors, la ligne WhatsApp, je vous le rappelle, si vous avez l'application 0470 07 20 23 0470 07 20 23. Allez, venez ce matin, nous inonder de messages, on aime ça, vous le savez, ça. On vous tend la main pour démarrer cette belle journée du 22 août. Bon papa, c'est un peu de douceur maintenant, avec une vraiment chouette texte de Vianney qu'on va retrouver.

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1: Vianney, bon papa, à 6h20.
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1: Et c'est le moment d'aller rejoindre Robert dans la salle de bain pour le jeu de la brosse à dents et pour tenter de repartir ce matin avec un pack famille pour la visite du parc Forestia. Deux entrées adultes, deux entrées enfants pour le parc animalier, aventure, de l'escalade. On a quatre repas. Ouais, quatre repas au resto du parc. Là aussi pour quatre avec, dans le menu, les boulets frites, hamburgers, spaghettis. Ah oui, de temps en temps, pour faire une petite entorse, hein, et se manger une petite... hein. Ah oui, voilà. Qu'est-ce que vous me dites, Robert ?
3: Pas une crasse.
1: Non, ce n'est pas une crasse, c'est parce que c'était un boulet frites maison, donc c'est différent. Mais bon, des frites, oui, effectivement. Alors, on a des softs à vous offrir. On a le grand paquet de maïs pour nourrir les animaux. C'est un chouette cadeau qu'on vous offre ce matin avec ce pack Forestia. Pour jouer, il faut reconnaître ce titre. Allez-y, Robert.
3: Si seulement...
1: Oula !
3: Je pouvais la faute, je comprends les papiers de revenir. Si seulement... Il vous faut des souvenirs.
1: Voilà, avec un peu de moussette, évidemment, sur la fin. Vous avez reconnu ce titre chanté avec la brosse dans la main de notre Robert National. Vous m'envoyez toutes vos coordonnées au 3063. On va jouer dans quelques petites minutes, donc prenez vraiment le temps de m'écrire. J'aurai besoin de votre adresse email aussi. Ouais, c'est vraiment très important de m'envoyer tout cela. 3063, allez-y, bonne chance.
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0: Tanguy sur Vivacité, 6h24.
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0: Et c'est parti d'aller dans le grenier de Viva Plus, la radio souvenir de la RTBF que vous pouvez retrouver dès maintenant partout en Belgique, en DAB+, et sur les différentes applications Ovio et Radio Player. Début de soirée, c'est ce qu'on va retrouver aujourd'hui, un duo français composé par William Picard et Sacha Goller. Tous deux sont DJ dans le sud de la France à l'époque. Nuit de folie est sortie en juin 1988 et devenue très très vite le grand succès de l'été, évidemment, en 88, vous l'aurez compris. Le titre a été numéro 1 dans le top 50 durant 9 semaines consécutives avec plus de 1 500 000 d'exemplaires vendus. C'est un des plus gros succès de la musique française des années 80. Alors, fait connu, c'est une première version du morceau qui existait déjà, puisqu'après, ils ont un peu remixé ça. Mais c'est passé un peu inaperçu, la version enregistrée en 88. Là, c'est vraiment celle, ouais, vraiment le tube mythique, ouais, de Nuit de soirée. Nuit de folie, début de soirée. On en perd nos mots, évidemment, tellement on est déjà dans la galaxie de la dance musique des années 80. Allez, prenez du plaisir avec ça, ça va nous mettre de bonne humeur ce matin.

0: 1973, grâce à la passion de cheminots et d'amateurs de trains qui ont voulu faire revivre les locomotives à vapeur.
1: D'accord, donc c'était à la base des cheminots, on va dire quoi, de toute la Wallonie ou essentiellement de votre région de Mariembourg?
0: Bah non, ça venait à peu près de toute la Wallonie, donc ça a commencé à Mariembourg et après petit à petit ça s'est étendu et maintenant on a même des bénévoles qui viennent de Flandre, du Luxembourg.
1: Ouais, pas mal. Alors Kimo, je vais vous laisser quelques petites minutes ce matin pour nous donner l'envie de venir au départ de Mariembourg et pour visiter, faire ces Mariembourg en général, hein, et voilà, et évidemment ce chemin de fer à vapeur des Trois-Vallées. Comment ça se passe, dites-moi?
0: Donc le chemin de fer à vapeur... Mmh. Des Trois-Vallées, c'est une ligne ferroviaire touristique en Belgique. Donc, il s'agit d'un trajet à bord de trains d'époque, que ce soit autorail, train diesel ou train vapeur, sur la ligne touristique 132, qui relie Mariembourg à Traigne. Sur cette ligne, on passe par plusieurs villages, que ce soit Nîmes, Auloise-sur-Viroin ou Vierve. Et donc, quand vous arrivez, donc vous démarrez de Mariembourg et vous atterrissez à Traigne. À Traigne, il y a notre musée du chemin de fer à vapeur des Trois-Vallées, où là vous pouvez visiter et découvrir toutes les, enfin, des locomotives, des trains à vapeur et tous les objets aussi qui sont dans l'univers ferroviaire. Et après, vous revenez à Mariembourg.
1: D'accord, donc on,
0: grosso modo, oui.
1: Okay, on retrace toute l'histoire du rail à travers une impressionnante collection de locomotives, c'est ça, et d'objets également d'époque.
0: C'est ça, surtout des trains et le monde ferroviaire d'époque.
1: Alors, il y a des moments forts qu'on aimerait épingler là pour vous. C'est en septembre, hein, donc c'est d'ici quelques semaines, les 26 et 27.
0: C'est ça, c'est notre festival vapeur, donc c'est notre plus grand événement de l'année. Et donc, il est organisé la 4e semaine de septembre. Et donc là, pendant un week-end, plusieurs locomotives à vapeur historiques circulent intensivement sur la ligne Mariembourg à Traigne, offrant donc le voyage à bord de trains d'époque et donc surtout de trains à vapeur. Et l'événement propose aussi de nombreuses animations, que ce soit des expositions photographiques, visite du musée évidemment, du modélisme, de l'animation musicale ou une ambiance festive autour d'un bon petit repas. Et donc l'objectif du Festival Vapeur est de faire revivre l'âge d'or du train vapeur dans une grande fête immersive, à la fois familiale, historique et touristique.
1: Je vous pose une autre petite question, on va s'approcher très très vite, hein, une fois que septembre sera lancé, octobre avec les vacances de Toussaint, est-ce que vous organisez des stages, est-ce qu'il y a des moments spécifiques un peu plus loin dans l'année pour les plus petits par exemple?
0: Oui, oui, il y a par exemple le train d'Halloween.
1: Oui.
0: Donc là, il y a trois trains qui circulent, deux trains pour un public un peu plus familial et un train où là, c'est vraiment axé sur l'horreur et sur les frissons. Oui.
1: Ah ben voilà.
0: Et un petit peu après, on a le train du Père Noël où là, c'est vraiment la magie de Noël qui vient à bord du CFV 3V.
1: Allez, on a épinglé quelques moments de la rentrée. Vous avez un site internet, une page Facebook, si on veut aller visiter, réserver, ça se passe comment? Qu'est-ce que vous nous conseillez?
0: Alors, ce qu'on conseille, c'est de nous suivre sur notre page Facebook, donc le chemin de fer à vapeur des Trois-Vallées, donc la page officielle. Là, on donne toutes les informations utiles. Et pour réserver vos tickets, ça se passe sur notre site internet, donc www.cfv3v.com.
1: Et c'est bien noté. Avant de se quitter, vous allez nous poser une petite question, puisqu'on va offrir des accès à nos auditeurs ce matin. Est-ce que vous avez cette petite question avec vous? Non. Je peux vous aider parce que je l'ai. J'ai une copie. Ne vous inquiétez pas. Ne vous inquiétez pas. Quel combustible est utilisé pour faire fonctionner une locomotive vapeur? Voilà, c'est simple la question qu'on pose aux auditeurs ce matin. 6003 par SMS, et puis il y aura un tirage au sort tout à l'heure sur la Une en télé et sur Vivacité. Quel combustible est utilisé pour faire fonctionner une locomotive vapeur? Voilà, je crois qu'on a tout dit. Kimo Goffard, merci beaucoup. Chemin de fer à vapeur des Trois-Vallées à Mariembourg. Je vous souhaite un bon samedi.
0: Merci beaucoup aussi.
1: À bientôt. Merci, au revoir.

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1: Exceptionnel cet artiste, hein. On aime beaucoup Teddy Bear à l'instant. Les chaussures roses. Vous êtes encore en tank peut-être, en slash comme on est en Belgique. Oui, parce que pourquoi je fais cette anecdote, c'est mon petit garçon, ma fille qui en France, il dit tiens, j'ai oublié mes slash. J'ai besoin de dire les slash. Ah oui, les tongs, les claclas, évidemment. Bon, que nous soyons pantoufles, que sais-je. Profitez, c'est le week-end et c'est vrai qu'automatiquement vous êtes peut-être réveillé parce que vous avez l'habitude de vous réveiller tous les matins tôt. Bah écoutez, c'est pas très grave, on est là dans la bonne humeur et ça va se poursuivre hein, tout à l'heure avec Viva Weekend. Et aujourd'hui, avec Alain Boschmann, puisqu'on est samedi, et l'entour de notre petite Sylvie nationale, ça nous fait bien plaisir aussi. On va parler de WAP aujourd'hui. Ouais, ça c'est bien. Et alors quand on a des fonds de frigo, bah c'est m'est arrivé cette semaine parce qu'on s'est dit qu'on allait faire un peu attention, vous voyez ce que je veux dire. Hein, parce que les vacances, on abuse un peu. Donc on a fait des restes comme ça. Il y a moyen de mettre un tas de choses hein, dans des WAP, hein, c'est vrai. Voilà, c'est. Je sais pas si vous reste un peu de poulet, si vous reste un tout petit peu. Moi, il me restait des haricots blancs. J'ai mixé un tout petit peu ça pour faire une petite tapenade avec le poulet, avec quelques herbes, avec quelques morceaux d'avocat. C'était délicieux. Voilà. Donc, si vous voulez déjà réagir pour l'idée de ce jour avec Alain Boschmann, c'est un peu le fil conducteur. Mais vous pouvez bien sûr dès maintenant donner vos bons plans recettes avec le thème du jour, les WAP, tout à l'heure dans l'émission Viva Weekend. 0470 07 20 23. Puis on aura aussi le sourire du jour avec les Otolfiades montgolfières aujourd'hui. Ouais. Vous n'avez pas le vertige, au moins un tout petit peu. Hein. 40 à 50 montgolfières qui s'envolent de 6h30 à 18h30 selon la météo aujourd'hui à Auton. On parle de tout ça dans Viva Weekend. Avant cela, on fait quelques balades avec Karine Bress dans moins de 50 secondes. À tout de suite. Hein.
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1: La balade de Karine, je suis en train d'essayer de récupérer Karine Bress ce matin. J'ai l'impression qu'on va faire ça dans quelques petites minutes, ça va? Après Eros Ramazzotti, ça marche? Allez, ok. Karine Bress et quelques balades, où va-t-elle nous emmener ce matin? Elle a plusieurs tours dans son sac, hein, vous inquiétez pas. Ouais. Elle n'a pas que le sèche-cheveux et la brosse, non, pour le brushing, non. Karine nous fait voyager, ce sera après Eros Ramazzotti.

0: Ouais, un peu le soleil de l'Italie ce matin. Avec Eros Ramazzotti, Pio Bella, Colza à 6h45.
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0: La balade de Karine. Que se passe-t-il ce week-end, Karine Bresse?
2: Beaucoup de monde dans la région de Mons ce week-end. Tout d'abord, pour faire du sport demain, c'est la Troll Extreme Run qui déménage. C'est une grande manifestation sportive avec différentes épreuves. Je ne suis pas très sportive pour tout vous dire, mais les spécialistes vont voir ce que c'est. Puis de toute façon, allons voir sur place. C'est pour les adultes, il y a aussi pour les enfants. Il y a une quarantaine d'obstacles. Vous voyez, vous courez, il y a des obstacles et tout. Mmh. C'est sur 13 à 14 kilomètres. Il faut être entraîné quand même. Et puis il y a une course pour les enfants aussi, pour les 8 à 15 ans. Vous avez les informations sur le site de la manifestation. Et puis du monde aussi à Avray, c'est juste à côté de Mons, parce que là, le Far West s'installe durant tout le week-end avec des cow-boys, des chevaux. Ça vous rappelle de bons souvenirs, hein, tout ça.
0: Oui, j'imagine.
2: Des camps d'époque, de la musique country et tout. Vous allez adorer cela. À Tubize, là, ce sont des gens en toge, en grand manteau, qui vont défiler. Ils vont défiler parce qu'ils font partie des confréries. C'est la grande réunion des confréries. On attend plus d'une centaine de confréries venues des quatre coins de la Belgique. 5 à 10 000 personnes sont attendues. Il y aura un grand cortège. Ah, c'est beau. Pour l'avoir déjà vécu, pas à Tubize, mais ailleurs. Franchement, c'est à voir absolument. À voir aussi l'envol de Montgolfière. C'est à Autun. Autun, on n'est pas tellement loin de la Roche-en-Ardenne pour vous situé. Et durant tout le week-end, c'est la fête de l'air, la fête aux Montgolfières. C'est joli, en plus, Autun. Vous allez adorer cela et l'accès est gratuit. À Wavre, la place Cardinal Mercier va vibrer pendant tout le week-end aussi, avec des artistes, des DJ, de la musique. C'est la fête, vous l'aurez compris. Et à Moucron, c'est la fête au food truck durant ce week-end, avec le Food Truck Park Festival. À Auve, à côté d'Anguillan et Nau, c'est la foire aux artisans durant les deux jours. Et puis à Templou, je suis persuadée que vous allez trouver l'objet convoité. C'est la grande brocante de Templou. D'ailleurs, Vivacité et Viva Plus y seront. Et puis ce week-end, à ne pas manquer, la Ducasse date. C'est l'événement et c'est parti jusqu'au 8 septembre. On va danser avec des géants cet après-midi. Monsieur et Madame Goliath vont se marier. David, un petit garçon, va essayer de terrasser Goliath. On va manger de la tarte à Masteille. On va s'amuser. Les informations sur le site de la ville d'Ath.
0: Ah, ça donne faim, évidemment. Et puis, vous serez dans Viva Weekend dans quelques petites minutes, Karine.
2: Oui, alors tout à l'heure, je vous parlerai du béguinage de Courtrai, qui est l'un des plus beaux d'Europe. Et je vous expliquerai que les béguines ne sont pas des religieuses à plein temps.
0: Ah, oui.
2: Il y a une petite subtilité. Mmh. On en parle tout à l'heure, vers 7h25, avec Sylvie Honoré, qui fait son grand retour après un mois de vacances.
0: Ah, ben, ça nous fait bien plaisir. Évidemment qu'elle fasse son grand retour. Merci Karine Bresse, vous serez de retour demain pour d'autres balades, évidemment.

0: Je me demande, Ambre sur Vivacité, 6h50, Monique qui le dit fait 11 degrés ce matin du côté de Belœil, mais réveille en douceur avec votre voix si agréable. Merci Monique. Alain qui le dit bonjour Geoffrey, agréable journée à tous les auditeurs, je vais traire les 111 vaches, et pas 11, vaches laitières, le plus beau métier du monde. Depuis plus de 40 ans, Alain, agriculteur à Sprimont. Puis il y a aussi Vincenzo qui est avec nous ce matin, qui veut, lui va aller titiller le poisson, comme il nous dit. Bonjour, bon week-end, quelques heures de pêche pour taquiner le gardon et avec mon fils Alessandro et un ami Anto. Aujourd'hui, on va pêcher le carnassier. Merci à vous de passer le message. Ben voilà, il est passé, comme ça c'est la dédicace pour toute la famille. 0470 07 20 23, si vous voulez continuer à nous envoyer des messages, également avec Sylvie et Alain dans quelques petites minutes.
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0: Samedi matin, effectivement, le rendez-vous de la librairie Viva. On voyage toujours, c'est formidable. Bonjour, ah oui. Bou, merci d'être dans ce studio.
2: Avec grand plaisir, c'est toujours un bonheur d'être avec vous.
0: Alors, mais merci, moi de même. Un lieu mythique, oui. Bruxellois, on commence par une question simple. L'Archiduc, pour ceux qui ne connaissent pas, c'est quoi exactement, à part la sauce sur la viande?
2: Regardez ici ce beau, ce magnifique.
0: Ah oui, l'Archiduc Forever.
2: Johann Rahl aux éditions 180 degrés. C'est désormais un magnifique bijou littéraire et documentaire. Mm-hmm. Mais c'est évidemment ce fameux bar de jazz rue Dansard à Bruxelles, dans un décor art déco absolument intact et splendide. Colonnes dorées, mezzanines, piano à queue au milieu de la salle. C'est un lieu qui existe depuis les années 20, qui a vu passer Nat King Cole, toute style. Mal Waldron et surtout Arnaud qui en a fait son QG pendant des décennies, un endroit hors du temps.
0: Alors Johann Rahl en a fait un livre, mais pourquoi maintenant?
2: Parce que personne ne l'avait fait avant. C'est la première fois que l'histoire complète du lieu est retracée. Ses vraies origines, son rayonnement international à travers des archives, des anecdotes, des affiches, des textes écrits. Et puis, il y a un siècle d'histoire à raconter et c'était le bon moment.
0: Et pourtant, Johann Rahl, ce n'est pas un inconnu.
2: Producteur, journaliste, présentateur, spécialisé dans l'histoire de la musique populaire, quelqu'un qui connaît le terrain, qui a ses entrées. Et ça se sent, ce livre regorge de témoignages qu'on n'aurait pas eu autrement.
0: Alors, je sais, parce que je vous connais quand même un tout petit peu longtemps, il y a une anecdote dans le livre
2: Je l'ai bien feuilleté.
0: Qui vous a particulièrement frappé.
2: Avec celle justement d'Arnaud. Il appelait le bar l'Archifuck, c'était son surnom affectué. Et d'ailleurs, Jan Berkin, qui était son amie proche, elle dit dans le livre qu'à chaque fois qu'elle venait à Bruxelles, Arnaud l'emmenait là. C'est là que tu comprends que ce bar, c'est pas un décor, c'est un personnage, disait-il.
0: Non, peut-être. Le livre, c'est aussi l'histoire d'un piano, non?
2: Mais oui, c'est le fil rouge du livre, de ce magnifique livre, autour d'un piano nonagénaire, résonnent les noms de tous ceux qui ont fait l'âme du lieu. C'est un August Forster de 1956, posé là par Stan Brenders, le jazzman bruxellois qui a vraiment lancé l'identité musicale du bar. Il n'a pratiquement pas bougé depuis. Et il y a beaucoup de choses très émouvantes là-dedans et magnifique, autour de ce piano, évidemment.
0: Et côté forme, le livre en lui-même, il ressemble à quoi pour nous décrire?
2: Plus de 200 pages de pur bonheur. Je le pose sur ma table, en fait, du salon, et je replonge dans une traversée historique dans Bruxelles, dans la musique et aussi dans la littérature. Il y a des documents d'archives, souvent inédits, et c'est chouette de se replonger voir toutes ces photos de musiciens connus ou qu'on découvre. On le feuillette autant qu'on le lit. Oui, il est magnifique. C'est un bel objet.
0: Alors, pour qui s'est fait ce livre?
2: Eh bien, déjà pour les amoureux de Bruxelles, les nostalgiques, évidemment, pour les fans de jazz, mais aussi tous ceux qui aiment les histoires des lieux qui résistent, qui traversent les guerres, les modes, les générations et qui restent debout. Ben c'est l'Archiduc, c'est tout ça. Et le livre lui rend vraiment hommage et honneur.
0: L'Archiduc Forever de Johann Rahl, ce matin aux auditions 180 degrés. Merci pour nous faire réciter ces lieux mythiques grâce au livre comme ça, tous les week-ends. C'est merci. Et c'est rendez-vous déjà en septembre.
2: Vite. Et puis pensons à tous les petits écoliers qui rentrent.
0: Bonne reprise.
2: Lundi.
0: Merci beaucoup. Thank you.

0: Calvin Harris sur Vivacité Giants. Bon, on va y aller, on est un tout petit peu en retard là ce matin. On va vite accueillir Ariane du côté de Tournai. Bonjour Ariane.
1: Bonjour Geoffrey.
0: Comment ça va ce matin?
1: Très bien, merci.
0: Bon, bah en plus quand on a un chouette cadeau comme ça, c'est sympa, hein?
1: Ah oui, ça c'est vrai.
0: Bon, on va écouter le jeu, l'extrait de la brosse à dents pour ceux et celles qui n'étaient pas là. Et...
2: Oui.
0: Alors, le voici. Oula! Et il fallait reconnaître quel titre, Ariane?
1: Si seulement de Kenji Girac.
0: Ah là, la bonne version, évidemment.
1: C'est plus facile à retrouver comme ça, hein, la même version.
0: C'est vrai, la version avec Robert, avec la mousse, c'est un peu compliqué.
1: Ah, c'est pas facile, oui. Hein.
0: Est-ce qu'il y a des moments où vous dites non, j'ai pas, non, je ne reconnais pas, ça arrive?
1: Bah, ça arrive.
0: Bon, voilà. Je vous envoie en tout cas 4 entrées pour Forestia avec le resto, avec la nourriture pour l'Asinmo. Bref, c'est la totale hein, qu'on vous offre ce matin.
1: Ah,
0: hein.
1: C'est bien. Hein. Si je pourrais peut-être faire plaisir à mon fils.
0: Oui,
1: avec
0: tout
1: alors.
0: À fait, tout à fait, tout à fait. Bon, on est assez pressé. Je vous embrasse parce que c'est le grand retour de Sylvie Honoré. À bientôt,
1: okay.
0: Dites-moi. Merci beaucoup.
1: Bon week-end, au revoir.
0: Au revoir. Sylvie Honoré, d'ailleurs, qui on est connecté au deuxième. Bonjour.
3: Arrêtez de me mettre la pression, quoi.
0: Ben
3: hein.
0: Oui,
3: j'ai
0: Sylvie.
3: Oublié un petit peu les repères, tout ça. Je reviens de loin.
0: Vous revenez de
3: mais
0: loin.
3: Ça va, tout va bien. Tout va bien. Et je sais que. Merci, hein, Geoffrey, d'avoir assuré aussi avec une super équipe. Hein, on est d'accord.
0: Oui. Hein. Ah, vous avez une équipe formidable, franchement.
3: Non, mais ça me fait plaisir de revenir, évidemment. C'est le retour. Ouais. Et avec Alain Boschmann qui sera là dans une heure. Qui est sans doute sur la route déjà en ce moment. Nous allons parler des wraps aujourd'hui.
0: Les
3: wraps, c'est bien ça pour la rentrée scolaire,
0: bien,
3: je trouve.
0: Bien,
3: hein. Les wraps, il y a des personnes qui n'ont peut-être pas encore tenté l'expérience. Mmh. Donc qu'est-ce que c'est? Eh bien, on vous dira
0: merci,
3: tout justement.
0: Merci, Sylvie, je vous embrasse.
3: Bon,
0: merci.
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3: Bonjour tout le monde, j'espère que vous allez bien. Nous sommes samedi. Le journal dans Viva Weekend avec Yasmina Favaro. Il est 7h.
6: Incendie dans les Fagnes, en France, en Espagne, la sécheresse, les vagues de chaleur, l'été est chaud. Et c'est loin d'être un refrain réjouissant de tubes de l'été, c'est le bilan de ces derniers mois ravageurs. Exprimer son désaccord avec la guerre en Ukraine et être emprisonné peu après, à l'âge de 14 ans, c'est l'histoire d'un jeune russe que nous vous expliquerons dans quelques instants. Un partage pour les Red Lions face à l'Australie dans la seconde phase de groupe à la Coupe du Monde de hockey. Les joueurs belges devront absolument gagner demain pour poursuivre l'aventure. Bonjour, avant toute chose, dans les Fagnes, la nuit a été calme grâce à la pluie notamment, malgré quelques reprises de feu dans les secteurs nord et est. L'incendie reste contrôlé dans son ensemble. Les autorités rappellent aussi aux curieux que la zone est totalement interdite d'accès, car encore très dangereuse. C'est signalé notamment par des panneaux ou encore barrières, soyez donc attentifs. Incendie qui dévore donc les Fagnes en Belgique, la Gironde en France ou encore encercle Madrid en Espagne. De tristes images de cet été 2026, sans oublier sécheresse, dômes de chaleur, des phénomènes extrêmes pesant sur l'Europe. Maïté Warlan, cet été nous a donc livré quelques exemples concrets des conséquences du réchauffement climatique.
7: Oui, le moins que l'on puisse dire, c'est que cet été aura été celui des extrêmes. Marie Cavit, climatologue à la VUB.
8: On sait que dans l'Europe de l'Ouest, il y a eu beaucoup de vagues de chaleur. En Belgique, on en a eu 3. Mais après, il y a des régions plus périphériques en Scandinavie ou en Grèce où ils ont eu justement des inondations, des pluies très intenses. Et donc, on voit en fait que le réchauffement climatique s'observe par des extrêmes des deux côtés, de plus en plus fréquents et de plus en plus intenses.
7: Une nature sèche et donc vulnérable. Les flammes ont englouti près de 600 000 hectares en Europe.
6: Et nous aussi, humains, nous avons souffert.
7: Oui, l'Europe devra s'adapter à la chaleur, nos corps aussi. Le mois de juin 2026 a été le plus chaud jamais enregistré en Europe occidentale, avec une chaleur plus difficile à supporter. Cette semaine, Statbel, l'Office belge des statistiques, a publié un premier bilan provisoire de la mortalité pendant le mois de juillet chez nous. Les chiffres indiquent 9022 décès au total. C'est clairement plus que les mois de juillet des années précédentes.
6: Et sur le corps, sur terre ou dans la mer, les spécialistes sont unanimes. Il faudra encore plusieurs semaines pour objectiver relever l'ampleur des conséquences de cet été 2026. C'était les explications de Maïté Warlan avec Juliette Pitichi. Et nous venons de vous parler des fagnes. Lui, il les aura parcourus pendant des années. Akela, le premier loup à s'être réinstallé en Belgique, c'était en 2018. Il avait peu après créé une première meute. L'animal est mort. Sa carcasse a été retrouvée à quelques dizaines de kilomètres de la frontière belge, en Allemagne, près de Blankenheim, dans le district de Cologne. Ça date du mois de mai. Il va être autopsié pour comprendre les causes du décès. Emprunter un vélo partagé pour circuler à Bruxelles, ça devrait encore être possible après le 1er septembre finalement. Les opérateurs de ces services de transport, vélo et trottinette, allaient bientôt se retrouver sans autorisation. Finalement, le gouvernement bruxellois a trouvé un plan transitoire. S'il est approuvé, il va s'étaler jusqu'en 2028. Mais seuls les vélos partagés seront encore en libre service. Les trottinettes électriques, non, puisqu'elles sont toujours jugées trop dangereuses. Elles vont disparaître des routes bruxelloises. De nouvelles attaques russes cette nuit ont fait 2 morts à Kiev, la capitale, quelques heures après des frappes en plein jour sur un centre commercial du centre du pays. Dans ce complexe, il y aurait au moins 16 morts et 130 blessés. Des frappes qui s'intensifient donc ces derniers jours entre Ukrainiens et Russes à quelques jours de la fête de l'indépendance de l'Ukraine, 5e fois qu'elle sera fêtée en pleine guerre. Une guerre incomprise aussi du côté de Moscou. Les opposants qui l'expriment sont souvent arrêtés ou condamnés, parfois très jeunes, comme Arseni Tourbine. Il a fêté cette semaine ses 18 ans en prison. Il risque donc de voir sa peine alourdie. Claude Guibal nous raconte son histoire.
2: Arseni Tourbine a 14 ans lorsque débute la guerre en Ukraine. À Livny, petite ville de l'ouest de la Russie où il vit, c'est un excellent élève passionné par les sciences politiques. Il s'interroge sur le sens de cette guerre et pose avec le drapeau blanc-bleu-blanc, devenu un symbole anti-guerre, puis distribue un tract critiquant Vladimir Poutine. Sur le chemin de l'école, il est arrêté. On l'accuse d'avoir voulu rejoindre un groupe de Russes armés qui combattent aux côtés de l'Ukraine contre l'armée russe. En 2024, on le condamne à 5 ans de colonie pour mineurs. En détention, selon sa mère, il est frappé par ses co-détenus. Victime de mauvais traitements, il aurait perdu 17 kilos. Cette semaine, elle témoigne dans le média d'opposition Medusa, alors que son fils vient de fêter ses 18 ans derrière les barreaux. Désormais majeur, il doit être transféré dans une prison pour adultes plus dure encore. Récemment accusé d'avoir participé à des troubles dans la colonie où il était détenu, il encourt jusqu'à 8 ans de prison supplémentaire.
6: Le récit de Claude Guibal de Radio France. À Wavre hier soir, la rencontre s'est terminée sur un but partout pour les Red Lions face à l'Australie lors de leur premier match de cette seconde phase de groupe à la Coupe du Monde de hockey. Pour poursuivre l'aventure demain, les hockeyeurs belges vont devoir absolument gagner face à l'Espagne. En tout cas, ce résultat hier soir face à l'Australie était frustrant pour les Belges. Écoutez le milieu de terrain Victor Wenier.
9: Ouais, c'est un peu pour l'instant à l'image de notre tournoi. On domine toutes les équipes qu'on joue et on n'est juste pas efficace dans le cercle offensif. À nouveau, cercle défensivement, ils jouent... Un shoot de goal impossible, si je dis pas de bêtises, et il marque, Vincent fait un bel arrêt. Donc voilà, c'est un peu frustrant, parce que c'est vrai qu'en premier temps, on crée pas grand-chose, eux non plus, donc c'est un match assez fermé. Puis en deuxième mi-temps, on a complètement pris le dessus, on a suffisamment d'occasions, on a des PC, ils ont des arrêts sur la ligne, on a des situations où on doit mettre la balle au fond, et puis voilà, ça tombe pas pour nous à nouveau. On se demande un peu ce qu'on a fait au bon Dieu au-dessus. Mais je me dis, il y a un moment où la balle, elle va tourner pour nous. C'est pas possible. C'est pas possible que tous les matchs on domine à ce point et qu'on gagne pas.
6: Une interview réalisée par Christophe Reculé. Ce soir, ce sont les Red Panthers, les joueuses belges qui vont affronter l'Allemagne pour ce premier match dans cette seconde phase de groupe. Hier soir, le Standard a remporté sa première victoire de la saison en championnat. Les Rouges se sont imposés à 2-0 contre la Louvière. Forcément, Vincent Evrard est heureux. On écoute l'entraîneur de football des Liégeois.
10: Dans des matchs serrés comme ça, tu sais que le premier but, il a une très grosse importance. Et quand tu le marques après 60 minutes ou un peu plus, c'est bien. Donc, voilà, c'était un beau but en plus. Et le groupe, ils ont amplement mérité sur les efforts dans les 3 matchs. Et si tu continues à mettre cet engagement qu'ils mettent, bah, à un moment donné, ça paye. On est toujours mal payé avec les 5 sur 9, mais c'est déjà 5 points, c'est une belle victoire, c'est un premier clean sheet aussi, et c'est encore une fois 2 buts marqués, donc on marque au moins 2 buts à chaque match, ce qui est très très bien aussi.
6: Et c'était une interview réalisée par Pierre Capard. Aujourd'hui, la suite de cette troisième journée de championnat de football avec trois rencontres. On épingle Charleroi qui affronte Malines. Ce sera à 18h15. Et aujourd'hui, le grand moment sportif, c'est aussi la Vuelta. Le Tour d'Espagne démarre tout à l'heure de Monaco avec notamment Tadej Pogacar, le Slovène. Et c'est le seul grand tour qui manque encore à son palmarès. Voilà pour les infos. Belle matinée avec nous.
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6: On part tout de suite sur les routes avec vous Caroline Martin. On va du côté de la Nationale 4.
12: Oui, il y a un camion en feu signalé à hauteur de Henlier en direction de Namur. Notez que la chaussée est totalement fermée pour le moment dans les deux sens de circulation avec des déviations mises en place. Il vous est demandé d'éviter autant que faire se peut le secteur et de privilégier le 25 pour quitter ou pour rejoindre le Luxembourg.
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6: 7h08, c'est parti pour Viva Weekend. Et vous pensez un peu à nos lunchs, je pense, aujourd'hui.
3: Absolument. Bah, c'est la rentrée quand bah même. Oui.
6: Qu'est-ce qu'on va mettre dans les boîtes
3: petits,
6: à tartines
3: hein. Voilà, qu'est-ce qu'on va mettre dans les boîtes à tartines? Comment est-ce qu'on va déjà les sensibiliser à une bonne alimentation saine? Eh bien, on va parler des wraps tout à l'heure. Hein
6: oui, les wraps.
3: Les wraps. Ça s'écrit wrap, mais ça se prononce wrap. Merci pour votre premier journal dans Viva Weekend. Yasmina, à tout à l'heure.
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3: Ah bah oui, c'est la rentrée pour tout le monde et même pour moi, voilà, j'espère que vous allez bien, que vous avez passé un bel été qui se poursuit évidemment, l'été n'est pas terminé, hein, ça continue. On espère encore avoir de belles journées ensoleillées, plus aussi chaudes et avec malgré tout un certain taux d'humidité pour respecter la nature. Bon bah voilà, je suis très heureuse de vous retrouver, je suis très heureuse de retrouver mon équipe, il y a derrière tous ces décors, on va dire, que vous entendez ou que vous voyez. Il y a toute une équipe, en effet, Leventé, il y a Andrea et il y a Johanna aussi, notre réalisatrice. Alors, bah, il y a tous nos chroniqueurs qui sont là pour la rentrée aussi, qui s'annoncent sur Vivacité, sur la Une Télé, puis nos invités qui ont accepté, bien entendu, d'être des nôtres pour ce samedi 22 août. Alors, notre Karine Bresse, ne changera pas son belle habitude de venir nous présenter sa balade, la balade de Karine, ce samedi, ce sera le béguinage de Courtrai. Nous partirons donc en région flamande avec elle. Notre vue sur Ovio, c'est la rentrée aussi pour la Une Télé. Nous présenterons la nouvelle série française Les Évaporés. C'est sur la Une à partir de jeudi soir. Et puis, nous aurons aussi nos chroniqueurs bricolage, on va dire. Ce sera notre Bérangère Sommers qui viendra nous parler du romarin. Le romarin qui est plein d'astuces. Voilà, cette plante très odorante. Et puis nous aurons aussi Anthony Macchessio qui viendra nous parler de la taille des arbres, de certains arbres, notamment en cette période. Voilà, tout est en place, on est bien en forme, on va vous insuffler à nouveau, c'est le rituel dans Viva Weekend, de bonnes ondes, voilà, pour être dynamique en ce samedi. Et puis tout à l'heure, nous aurons évidemment notre Alain Boschmann qui viendra nous rejoindre à partir de 8h pour parler des wraps, ces pains un peu enroulés, ces galettes de blé enroulées, mais qui sont bien plus que des galettes enroulées avec des choses à l'intérieur. C'est en effet pour parler d'une alimentation saine pour nos enfants. Bien, alors tout est en place. Il reste peut-être, avant notre première chanson, à nous mettre un peu de météo dans les oreilles. C'est parti. Caroline Martin pour la météo, ce samedi. Bonjour Caroline.
12: Bonjour.
3: Alors, comment ça se passe pour aujourd'hui?
12: Eh bien, on attend pas mal d'averses hein, qui vont traverser le pays, mais il y aura aussi quelques belles et larges éclaircies avec de 15 à 20 degrés pour les maxima dans le courant de l'après-midi. Une accalmie est attendue en début de soirée pour la nuit prochaine. Demain, dimanche, le temps devrait être globalement ensoleillé, donc si vous avez prévu un barbecue, c'est plutôt pour demain, avec des températures, ceci dit, qui seront quand même en dessous des normales saisonnières. Avec de 16 à 21 degrés, on devrait retrouver une belle douceur et même de la chaleur estivale à partir de mardi.
3: Oui, parce que ça s'est bien rafraîchi, hein.
12: Oui, tout à fait, pour le petit lainage, hein, matin.
3: Oui, absolument, absolument. Les nuits sont plus fraîches, ça c'est bien, mais bon, voilà. Bon, vous allez me dire, j'avais demandé un petit taux d'humidité, ici ce seront quand même des averses. Ça n'est pas grave, on fera avec. Merci beaucoup Caroline, vous restez évidemment bien avec nous. La première chanson s'installe, c'est Zazie, dans Viva Weekend, avec Peu importe, c'est parti.

0: Voilà, peu importe peut-être la météo que nous aurons aujourd'hui. L'été se poursuit, j'ai vraiment envie de parler de ça, de mettre l'accent sur ça. C'est vrai que c'est la rentrée qui s'annonce pour les plus jeunes, mais un été qui se prolonge, on va dire. On essaie de tirer dessus, hein, avant d'avoir peut-être des ciels qui s'assombrissent. On essaie encore d'avoir de la lumière. Allez, de la lumière, il y en a du côté des Autolfiades. C'est le retour de cette grande manifestation du côté de Autun. Nous serons dans quelques secondes avec Vincent Petit, avec un vol qui malgré tout devait déjà partir, vol de Montgolfière, mais les conditions météo sont ce qu'elles sont. Allez, on en saura plus dans quelques instants, mais la manifestation s'annonce très très grande aujourd'hui et demain bien sûr, il est 7h15.
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0: Notre premier sourire, en effet, vient du côté de l'île de Neuf. Voilà où va se dérouler, où se déroule, un événement d'envergure. Et nous sommes partenaires chaque année de ce bel événement. J'accueille le président de la SBL Autolfiade, Vincent Petit. Bonjour Vincent.
7: Bonjour Sylvie.
0: Vincent, on aurait aimé vous avoir sur le lieu de départ, parce qu'à 6h30, en effet, vous deviez déjà être un petit peu dans l'euphorie de ce vol qui allait avoir lieu. Alors, les conditions météo sont comment du côté de Autun? Voilà, c'est déjà ça pour les montgolfières.
7: Alors, année 2026, année très très compliquée, en plus des soucis de sécheresse qu'on a connus et on a dû s'adapter déjà au niveau de l'ensemble de l'événement, mais pour être plus précis par rapport à ce matin, donc hier soir on a dû annuler le vol, malheureusement, météo trop capricieuse, et ce matin on aurait une fenêtre qui va s'ouvrir, à mon avis vers 9h, donc le météorologue est en train d'étudier les cartes là, pour le moment, et on va pouvoir normalement confirmer que le décollage aura bien lieu tout à l'heure vers 9h.
0: Bon, ben voilà. Alors, pour le public, évidemment, qui attend des détails, on sait qu'il y a une équipe pro, en effet, du côté de tout ce qui est, à partir dans cette nacelle de sécurité, mais aussi les pros de la météo. Que va-t-il se passer aujourd'hui et demain, Vincent?
7: Donc, on l'espère que la météo, que les dieux de la météo vont être avec nous. Les décollages sont toujours pour le moment maintenus, sous toute réserve de consignes des météorologues et du directeur des vols concernant la sécurité des passagers. Pour le reste, qu'ils volent ou qu'on vole ou qu'on ne vole pas, les animations qui sont prévues tout le week-end auront bien lieu. On a prévu des endroits pour se mettre à l'abri au cas d'averses soudaines. Et tout le programme des animations est bien sûr maintenu. Quoi.
0: Voilà, on pourra quand même les voir. Bon, on les verra de toute façon, les montgolfières. Vous en avez combien? 50 c'est ça au total?
7: Voilà, on parle plutôt d'une quarantaine. Quarantaine de montgolfières, c'est à peu près le nombre chaque année. Des montgolfières qui viennent de France, de Belgique évidemment, du Luxembourg et même de Suisse.
0: Qui sont justement pas nécessairement des montgolfières qu'on a l'habitude de voir. Il y a des choses un peu spéciales et c'est ça qui attire aussi les regards.
7: Voilà, c'est tout type de montgolfière, toutes les couleurs et quelques montgolfières, ce qu'on appelle des ballons de forme, donc qui ont la forme d'un personnage ou d'un animal ou ce genre de choses. Il y en a quelques-unes aussi, oui.
0: Bon, voilà, et on pourra, de toute façon, si elles ne sont pas toutes en l'air, on pourra quand même les voir sur Terre. Et il y aura sur Terre aussi des choses à découvrir. Vous avez un marché artisanal aussi demain. Et l'île de Neu, située peut-être pour ceux qui viennent d'un petit peu plus loin.
7: Voilà, alors pour ceux qui ne connaissent pas notre belle région, on est vraiment au cœur de l'Ardenne, de la Famenne.
0: Oui.
7: Ici, Auton se situe à plus ou moins 15 km de Durbuy, 10 de Marche-en-Famenne, 10 de La Roche. La Roche-en-Ardenne, donc on est vraiment en plein cœur de l'Ardenne et de la Famenne. L'île Launeu, en fait, c'est en plein centre du village et c'est une vraie île.
0: Ouais.
7: L'Ourthe se sépare en deux bras et forme vraiment physiquement une vraie île. C'est sur cette île que tout l'événement est organisé.
0: Et ben voilà, on a un petit peu de géographie grâce à vous, hein, parce qu'il y a quand même des choses à voir. Il y a votre région, il y a en effet ces montgolfières et puis il y a toutes ces animations qui seront en place. Allez, on estime aujourd'hui à partir de quelle heure jusqu'à quelle heure et demain, Vincent, dernière information pratique.
7: Le décollage aujourd'hui doit avoir lieu vers 9h, un peu plus tard qu'à son habitude. Généralement, on est plutôt vers les 6h30, 7h. C'est pour ça que généralement, on se croise là-bas sur le terrain. Aujourd'hui, ça a été un peu reculé. Et demain, donc ce soir, pardon, 18h30, hein, plus ou moins. Demain matin, ben, 6h30. Et dimanche soir aussi, 18h30.
0: Allez, d'accord. On croise les doigts. On a de toute façon un site internet, c'est le vôtre. Hein, en tapant Autolfiade, voilà. On arrive dessus, bien entendu, Autolfiade au pluriel. Et puis, il reste à croiser les doigts. Voilà, il reste à croiser les doigts pour que cet événement, cette année 2026, en effet, soit aussi une édition anniversaire. Vous en êtes à la 40e édition?
7: Alors, cette année, c'est la 25e édition. C'est le 26e anniversaire parce qu'on a eu une année de Covid qui est passée par là. Mais c'est la 25e édition. Et cette année encore, j'insiste rapidement, avec un programme magnifique. Hier, nous avions une soirée stand-up qui s'est vraiment super bien passée. Et ce soir, on a un grand concert avec Goldman Mania pour les fans de Jean-Jacques Goldman. Ça va être très spectaculaire et vraiment très, très sympa à venir voir.
0: Quoi. Et ben voilà, dans un environnement très, très, très spécifique. Merci beaucoup, Vincent. Allez, merci. Merci à toute la SBL qui est derrière vous et bravo pour ce partenariat finalement qui nous fidélise l'un à l'autre, qui nous connecte l'un à l'autre. On est très fiers d'être partenaires de votre événement. Dans quelques instants, nous serons avec Karine Bresse pour le béguinage de Courtrai. Ce sera juste après Grégory Lemarchal. Que voici, écrit l'histoire. Bon samedi à vous, bon réveil. On est avec vous aussi si vous êtes sur votre lieu de travail. 7h22. Une voix.

0: Grégory Le Marchal, magnifique chanson, écrit l'histoire. On va vous écrire l'histoire tout à l'heure avec Alain Boschman du wrap. Cette galette de blé souple, enroulée, qui est bien plus qu'une tranche enroulée, hein, dans laquelle on vient mettre pas mal de choses. Est-ce que ça vous tente? Est-ce que vous êtes un peu séduit par ces wraps? Eh bien, venez nous le dire déjà maintenant sur le WhatsApp, évidemment, de l'émission, ce qui permet peut-être de vous lire tout à l'heure ou de vous avoir sur antenne encore mieux. 0470 07 20 23. 0470 07 20 23. C'est notre WhatsApp dans Viva Weekend. Dans quelques instants, on part en Flandre, du côté de Courtrai, avec Karine, et on se laisse balader. Voilà, c'est son objectif, c'est de nous faire plaisir, et ça sera à mon avis encore un plaisir partagé.
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0: Bon, ben voilà, on dit qu'on a un problème technique. Voilà, on a un problème technique par rapport à la réalisation de l'émission. Voilà, ça se passe comme ça parfois, mais il y a des choses qui sont... voilà, Karine n'est pas là, donc ça n'est pas grave, ça n'est pas grave aussi. On a non seulement Karine qui essaie de trouver une solution pour autre chose, mais Bérangère Sommers est là, notre coach bricot, voilà, notre coach jardin et loisirs. Donc, est-ce que Bérangère est là? Je ne comprends pas ce que vous me dites. Ah, d'accord. Oui, bon, d'accord, ok. Dans quelques instants, on va retrouver Bérangère, c'est ça? On va. Okay. Karine peut s'installer, ok. Karine va s'installer, alors à tout de suite. Nous partons en effet en Flandre pour montrer ce qui est à Courtrai, ce que la Grand Place est à Bruxelles. Voilà, c'est comme ça qu'on a envie de présenter ce nouveau lieu. Nous parlons du béguinage de la ville de Courtrai, un lieu de toute beauté inscrit au patrimoine de l'UNESCO. Et c'est pour ça qu'elle ne voulait pas évidemment rater ce moment unique pour vous en parler. C'est Karine Bresse qui nous revient pour sa balade du samedi. Bonjour Karine.
2: Bonjour Sylvie, bonjour tout le monde.
0: Très content de vous revoir, Karine. Ah, ça fait longtemps. Alors déjà, ça m'intéresse, parce que béguinage, béguine, est-ce qu'on parle des religieuses dans ce
2: cas-ci ? Alors, je me suis posé cette question aussi, figurez-vous, il y a quelques jours seulement, que je sais qu'en fait, elles ne sont pas vraiment religieuses. Ce sont des femmes pieuses, oui, qui délibérément ont choisi de vivre en communauté et en toute indépendance, d'où ces béguinages. Certaines d'ailleurs ont développé des activités. À Bruges, par exemple, elles ont fait de la dentelle. Et il y a des béguinages dans des villes plus petite. Il y a par exemple eu un béguinage à Enghien. Généralement, dans le béguinage, les maisons sont pareilles, parfois avec un plein-pied, parfois avec un étage. Ici, les façades sont blanches immaculées, portes sont de couleur, c'est autour de petits jardins. C'est un endroit très beau, très paisible, très sobre, mais où il fait bon vivre. Et en fait, elles vivaient là, un peu à l'écart de la ville, tout en étant dans la ville. Et j'ai envie de vous dire, pour que vous ayez une autre image sous les yeux, c'est comme un petit village au cœur de la ville de Courtrai.
0: C'est dingue ça, un village blanc dans la ville. C'est à découvrir pour ceux évidemment qui n'ont jamais vu ce genre d'endroit.
2: Attention, c'est un béguinage qui est né en 1238, mais ce n'est qu'au XVIIe siècle qu'il a pris cette forme-là. Oui, parce que vous imaginez, bon, il y a eu les affres de la guerre, les guerres de religion entre autres, et il a été reconstruit sous la forme actuelle au XVIIe siècle. Et depuis 1998, il est patrimoine mondial de l'UNESCO. Et en allant sur place, vous allez faire de beaux clichés et vous allez comprendre pourquoi, bien évidemment. C'est une belle page de l'histoire de Courtrai de notre région et c'est l'un des plus beaux ensembles patrimoniaux et architecturaux de notre pays.
0: Voilà pour cette communauté de femmes pieuses, mais justement, tant qu'on est là, à Courtrai, est-ce qu'il y a d'autres choses à voir dans la ville? Vous allez me dire plein.
2: Oui, moi je vous recommanderais les tours Broul. Ce sont des vestiges de l'époque médiévale. Elles datent de cette époque-là. Je vous recommanderais aussi la Grand Place, l'Hôtel de Ville. Fabuleux, on est en Flandre. Ils ont travaillé leur Hôtel de Ville comme c'est pas possible. Il y a aussi un musée qui s'appelle Texture. On est dans une région, vous savez, Courtrai, Comines, Moucron, une région où il y a eu toute une industrie textile.

0: vous demander mon avis personnel, je vous dirais aussi à Courtrai, aller faire du shopping, il y a de belles boutiques.
1: Vous voyez, toujours une pause gourmande ou une pause shopping avec Karine, mais c'est normal, c'est normal. Voilà pour donc la communauté de femmes pieuses, l'histoire mouvementée hein, de Courtrai, liée aussi à l'histoire du textile, le village blanc dans la ville, tout ce qu'il y a à faire, évidemment, en dehors de Courtrai. Aller à Courtrai, on privilégie le train.
0: Oui, j'allais vous le dire. Oui, moi, j'aime pas les embouteillages. Vous savez que j'aime pas chercher des parkings et tout. Allez-y en train, vous êtes un petit quart d'heure à pied. Peut-être un peu plus s'il y a une ou deux jolies vitrines qui vous plaît, mais vous êtes à un quart d'heure, donc c'est deux fois rien. Des jolies petites ruelles pavées et tout. C'est accessible aux personnes à mobilité réduite. Ça bouge un petit peu parfois si vous êtes en chaise roulante, mais c'est franchement un endroit que je vous recommande.
1: Eh ben voilà, c'est le moment de changer de région. En plus, on est loin de nulle part, Courtrai. Hein. Donc voilà, on y est très très vite. Et encore une fois, ce béguinage est situé dans le centre historique de la ville de Flandre occidentale, puisqu'on parle bien de celle-là. Et puis surtout, trésor inscrit au patrimoine mondial de l'UNESCO. C'est pour ça qu'il ne fallait pas rater ce moment. Merci beaucoup, Karine. Demain, c'est en ligne dans les journaux du groupe Sud Info et c'est en ligne aussi sur RTBF Actu. Bien entendu, l'article sur lequel vous allez avoir plein de détails dans quelques instants. Je suis sûre que ça va vous intéresser. On parle du romarin. Le romarin, ça sent bon. Le romarin, ça se met dans beaucoup de choses. On en parlera avec Bérangère Sommers et on parlera aussi des Évaporés, une nouvelle série qui arrive sur la Une ce jeudi. Je pense, en tout cas cette semaine. Donc voilà, on va parler de ça, c'est une série franco-belge. Merci beaucoup Karine.
0: Avec plaisir.
1: À la semaine prochaine.
0: Avec grand plaisir, bon je vous emmène à la côte.
1: Ah d'accord.

Vincent ce samedi. Eh, c'est du direct, hein. On retombe vite sur nos pattes. Hein. Ouf, car il est rentré à temps, justement, pour la séquence. Et quel dépaysement avec ce béguinage de Courtrai. C'était super sympa. On a envie de vous faire plaisir. Vous êtes nombreux sur le WhatsApp à nous communiquer des annonces. Voilà qui se passe un petit peu partout. Et je voudrais mettre à l'honneur Patrick Ruel, qui est souvent présent pour Viva for Life, pour Relais pour la vie aussi. Il organise aujourd'hui et demain à Mons, Music in the Park, rue des Faubourgs. À Mons, c'est là que ça se passe, dès 18h. Aujourd'hui et demain, quartier en fête. Il s'agira de la 20e édition. La première a eu lieu, évidemment, en 2006. Ils ont la réputation d'être un comité de quartier, me dit-il, très dynamique, avec des concerts ce samedi soir. Donc, à partir de 18h, il y aura aussi une marche et un rassemblement de cyclistes demain matin, des jeux de société, de la pétanque demain après-midi, voilà, et un podium libre accessible à tout candidat, musicien, humoriste, voilà, magicien, célébrité locale, bref, la scène vous sera ouverte, buvette, petite restauration tout le week-end. Une belle équipe motivée de vous accueillir rue des Faubourgs à Mons, c'est le quartier qui sera en fête.

0: Et c'est à partir de 18h ce soir. Dans quelques instants, la série Les Évaporés. C'est sur la Une Télé. Voilà, c'est à partir de jeudi soir, vous saurez tout.
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0: C'est la rentrée pour tout le monde et notamment pour nos programmes télé. Et nécessairement, évidemment, ça va avec sur Ovio. Vous verrez aussi cette série qui sera diffusée à partir, cette nouvelle série française qui sera diffusée à partir de jeudi soir. Jeudi qui arrive sur La Une. Voilà, c'est une coproduction. Et c'est Tanguy de Kayser qui est responsable production et coproduction fiction qui va nous en parler. Ça s'intitule Les Évaporés. Bonjour Tanguy, merci d'être là ce samedi matin.
4: Bonjour tout le monde, merci à vous.
0: Alors je me suis un peu intéressée parce que le titre me disait, voilà, me disait d'aller un peu fouiller là-dessus. J'ai notamment lu, et je vais commencer par là Tanguy, une interview d'Alexia Barlier qui est un petit peu l'actrice principale, qui s'est confiée en disant que quand elle a découvert Les Évaporés, elle a tout de suite adhéré au concept. C'est une série policière mais sans commissariat, sans scène de crime ni médecin de légiste, et on ne cherche pas de coupable. Alors ça, évidemment, Ça tease un peu vers le haut, parce que qu'est-ce que c'est exactement Les Évaporés, Tanguy ? On doit s'attendre à quoi ?
4: Eh bien, en fait, justement, c'est une série qui est assez passionnante, avec pas mal de touches d'humour. Et donc, c'est l'histoire de Esther Bazin. C'est la comédienne principale et le personnage principal de l'histoire. Et effectivement, on commence l'histoire, elle est enquêtrice. On la voit sur une enquête, etc. L'enquête est résolue, et puis elle remet sa démission. Elle remet sa démission parce qu'en fait, elle estime que ça prend beaucoup trop de temps sur sa vie de famille. Et donc, elle rentre chez elle, du coup, sans emploi. Et là, elle découvre que son mari, Mathias, qui est le beau-père de son fils Théo, a disparu. Mmh. Il a juste laissé une lettre en disant « Voilà, désolé pour tout Mathias ». Et donc elle est complètement désemparée par rapport à cette disparition. Et vu que la police ne fait rien, son fils Théo décide d'aller voir la GRDV, qui est en fait un groupe de personnes qui veut donner des réponses sur la disparition de certaines personnes, même quand elle est volontaire. Et donc elle, chemin faisant en fait par rapport à la première histoire qui est celle de deux sœurs, Alba et Charlotte, elle va s'investir avec ces deux personnes qui mènent ces enquêtes un peu parallèles en fait. Elle va s'investir et puis elle va se prendre de passion pour ce métier. Et donc voilà, donc c'est assez passionnant parce qu'effectivement ça nous emmène dans des codes tout à fait différents et moins classiques que ce qu'on a l'habitude de voir.
0: Ouais. Et bien justement, on va voir un petit extrait, exactement la scène où on apprend la disparition de son mari, le beau-père de son fils. C'est parti.
5: Que je vais le retrouver, j'ai démissionné, je suis là maintenant.
6: C'est un peu tard, non ?
5: C'est absurde, juste parce que Mathias est majeur, les flics peuvent rien faire.
7: Parce qu'il est majeur, en pleine capacité de ses moyens intellectuels et physiques, et qu'il a laissé un mot. Donc c'est considéré comme une disparition volontaire.
6: La police ne peut pas intervenir, c'est la loi, je sais.
7: Mais moi aussi.
6: C'est de ta faute s'il est parti.
0: Ah, c'est une grande responsabilité quand on entend ça. Alexia Barlier, et voilà, pour ceux qui ont l'image, l'ont reconnue, Les Évaporés, elle est comédienne principale, elle est surtout attirée, a-t-elle dit dans l'interview, par le cinéma qui interroge notre perception du réel. Il faut quand même dire bravo à la RTBF, Tanguy, vous voulez le dire pour voilà ce passage chez nous de cette série française, donc Les Évaporés.
4: Oui, tout à fait. Et je voudrais préciser, hein, ça rentre clairement dans notre stratégie d'avoir franchement et clairement le meilleur de la fiction française sur la une. On sait, hein, que ça a beaucoup de succès auprès du public. Et c'est normal, parce que c'est vraiment toujours des histoires assez efficaces où on découvre plein de choses. C'est ludique, c'est passionnant. Donc voilà. Donc elle rentre clairement dans cette stratégie-là.
0: Eh ben voilà, c'est à partir de jeudi soir, rentrée avec Les Évaporés. C'est une nouvelle série française, coproduction, voilà. Et vous avez bien compris, je m'adresse à ceux qui nous regardent ou qui nous écoutent, on tente vraiment de comprendre pourquoi des personnes choisissent de disparaître. Et il y aura plusieurs histoires, en effet, différentes là-dessus. Et ce sera, en effet, aussi pour ceux qui ont cette habitude à voir sur OVIO. Merci beaucoup, Tanguy de Kayser. Voilà, bonne rentrée, hein, parce que malgré tout, c'est la rentrée et c'est toujours voilà, des défis que vous vivez avec toute votre équipe. Dans quelques instants, on s'intéresse au romarin. Voilà, rien à voir, le romarin qui, pour Bérangère Sommers, qui viendra nous rejoindre, fait partie un petit peu de cette plante multi-astuce. Et c'est pour ça qu'elle va nous en parler. On ne bouge pas, bien entendu. À tout de suite.

0: de la bonne musique qui vous fait peut-être justement penser à autre chose, penser à des bons moments où vous avez vécu un peu de lâcher prise en vacances. Ah bah oui, c'est ça aussi, mais c'est la rentrée et bon, il n'y a pas eu de sortie non plus hein, par rapport à Alain Boschmann, mais qui attend impatiemment vos messages sur le WhatsApp de l'émission 0470 07 20 23. Vos wraps préférés, les wraps, vous savez, ce qu'on tourne comme ça, ce qu'on tourne, ou ce qui est tourné, hein, on peut évidemment les faire par quelqu'un d'autre, les acheter déjà complètement confectionnés. Quels sont ceux que vous aimez par-dessus tout? 0470 07 20 23. Bon, ben on reste dans l'alimentaire. Elle va nous reparler de barbecue, mais pas que, avec le romarin qui peut s'utiliser de tellement de façons. Bérangère Sommer s'est installée dans quelques instants. Elle nous dira tout à propos de cette plante très odorante. D'ailleurs, je la sens. Elle est en studio. À tout de suite.
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0: Notre coach Brico, qui est coach jardin et loisirs, c'est Bérangère Sommer, ce qui nous revient. Bérangère, bonjour.
5: Bonjour.
0: Attention, ce matin, on va parler barbecue. Bon, on sait qu'il y a des averses prévues, on le sait, on ne le dira pas trop souvent dans cette émission, mais on ne parle pas de saucisses, justement, ni de marinade. Vous avez donc apporté du romarin, et avec Noëlla, la super assistante, ouais. Vous m'avez dit, de l'émission jardin et loisirs, vous l'avez bien travaillé. Apparemment, cette plante aromatique peut aussi devenir accessoire multifonction donc pour les barbecues. On va commencer par là.
5: Mais avant de parler cuisine, il faut savoir que le romarin, ça c'est important, c'est une des plantes aromatiques les plus faciles à cultiver. Ça aime le soleil, ça résiste très bien à la sécheresse, autant dire que ça a passé un très bel été.
0: Ah ben j'imagine.
5: Au printemps, ça fait des jolies petites fleurs bleues claires et les pollinisateurs, les abeilles adorent. Donc avant tout, si vous n'avez pas de romarin, il faut en planter un.
0: C'est les branches en fait qui servent d'ustensile de cuisine, si
5: voilà.
0: On peut dire.
5: C'est exactement ça. Et si je m'en suis servi pour faire un petit objet que j'adore, c'est un pinceau aromatique. Alors pour ça, il faut cueillir quelques branches, il faut les cueillir tôt le matin, c'est là que les parfums sont les plus diffusés, enfin c'est là que c'est vraiment le meilleur. Alors vous les cueillez, vous faites un petit bouquet de romarin avec ces petites branches et vous les accrochez à une cuillère en bois, la cuillère avec laquelle on cuisine.
0: Ouais.
5: Alors il faut prévoir un long manche parce qu'on va aller au-dessus des braises, donc c'est toujours mieux de se protéger un peu quand même des flammes. Vous accrochez tout avec du fil alimentaire et puis vous venez avec votre petit pinceau comme ça naturel, badigeonner vos grillades, vos légumes, vos morceaux de pain qui sont sur le barbecue.
0: On met de l'huile dessus alors?
5: On peut aussi mettre de l'huile, mais déjà rien qu'en mettant avec la chaleur, les aromates vont se diffuser. Et c'est très léger, ça parfume, ça sent super bon. En plus, c'est un bel accessoire.
0: Génial, j'imagine déjà la tête des voisins qui vont passer la tête en disant « Mais qu'est-ce qui sent comme ça chez vous ?»
5: Je vous imagine bien passer et dire « Alain Boschmann, c'est vous ?» Eh bien non, c'est Bérangère.
0: Venir manger.
5: Non, c'est Bérangère et son pinceau, mais je fais aussi des piques à brochettes.
0: Des piques à brochettes.
5: Des piques à brochettes avec le romarin. Alors là, il faut un peu plus, il faut un peu mieux choisir ses branches. Il faut prendre des branches droites, épaisses et encore un peu souples, pas les toutes sèches, sinon ça va brûler directement.
0: Oui.
5: Alors, vous pouvez les mettre tremper une petite heure dans l'eau, comme ça avant de les utiliser, ça évitera que ça brûle. Et puis, vous retirez toutes les petites branches, vous pouvez laisser un petit plumeau au bout, c'est joli. En plus, ça va diffuser un peu plus encore de parfum. Et vous, après, une fois que tout ça est prêt, vous enfilez vos morceaux de viande, vous mettez chauffer et vos brochettes seront comme ça à la fois jolies et très bonnes.
0: Mais génial, c'est ça, il faut le dire à Alain Boschmann. Hein,
5: Alain, je crois qu'il nous écoute.
0: Il est déjà... Oui, il nous écoute. Il faudra lui dire les piques à brochettes, romarin. Bon, il n'y a pas que le barbecue. Hein, on va, ben voilà, ça va bientôt passer la saison des barbecues, ouais. Mais il y a quand même les apéros qui vont pouvoir se faire encore un petit peu tard, puisqu'on vous profite voilà. Encore de la luminosité. Est-ce que le romarin a sa place pour les soirées apéros?
5: Sa place pour tout le romarin. Alors on peut l'utiliser comme simple touillette dans une limonade, dans un petit cocktail, toujours avec modération, hein, évidemment. Et puis on peut le mettre simplement pouf comme ça dans le seau à glaçons. Ça va être à la fois joli et parfumé sur la table. On peut en mettre dans la carafe d'eau. Ça va aromatiser un petit peu. Et puis, ben justement, les soirées, il va faire noir de plus en plus tôt. Donc, avoir une petite bougie, c'est sympa. Pour ça, vous prenez un petit bocal, vous mettez de l'eau, vous mettez les branches de romarin bien dans l'eau, vous les enroulez, ça fait un truc très joli. Vous mettez une petite tranche de citron, une bougie flottante. Et normalement, le romarin a en plus cette faculté de faire fuir un petit peu les moustiques. Donc, c'est un bonne alliée pour finir les soirées d'été. Et
0: oh puis, là là là là là.
5: Voilà. Et si vous n'avez pas envie de chipoter, vous prenez votre romarin dans un vase, ça fera l'affaire aussi, ça parfume et ça prolongera l'été parfaitement.
0: Et c'est très joli ce que vous avez apporté en studio. Hein. Voilà, pour ceux qui n'ont pas l'image, allez la voir justement sur les chroniques. Jardin loisir, ça nourrit les abeilles aussi le romarin, on est d'accord?
5: Ça nourrit les abeilles, hein, ça,
0: voilà, non mais il faut le dire aussi, voilà, ça parfume le jardin, ça parfume tout. Les ustensiles de cuisine qui sont grâce à elles remplacés par le romarin, voilà. Et si on fait tout ça, on va plus en avoir du romarin dans le jardin.
5: Eh bien, c'est
0: ça.
5: Figurez-vous Sylvie que si, parce que le romarin a une faculté extraordinaire, c'est que plus on le coupe, plus il pousse.
0: Comme les vers de terre, quoi.
5: On peut voir ça comme ça.
0: Je préfère le romarin, quand même. Je préfère le romarin. Merci beaucoup. Vous aimez le romarin, ça c'est clair. Ouais. À découvrir sur la page Facebook Jardin et Loisirs, tout ça. Dans quelques instants, bah voilà, un chroniqueur Jardin et Loisirs en chasse un autre. C'est Anthony Macestio qui viendra pour parler de la taille des arbres en ce moment. Est-ce que c'est une bonne idée? La taille des haies, par exemple, il relèvera un petit peu le défi de vous faire comprendre tout ça. Voilà, et j'en suis sûre que vous allez tout comprendre. Voici Elena avec Mauvais Garçon. Merci Bérangère.

0: Très belle chanson, Elena, avec Mauvais Garçon. Nous n'avons que des bons garçons. Voilà, tout à l'heure, Alain Boschmann qui attend impatiemment vos wraps, vos recettes de wraps, vos coups de cœur de wraps. Si vous ne les confectionnez pas vous-même, si vous ne les préparez pas vous-même, ben vous les achetez emballés en quelque sorte. Ben venez nous dire un peu ce qui vous plaît justement dans ces galettes qu'on tourne, mais qui sont bien plus que des galettes tournées dans lesquelles on fourre quelque chose. Les wraps 0470 07 20 23. Ben justement, on les remplit ces wraps avec des produits naturels. Et quand on parle de produits naturels, il y en a qu'un aussi qui va nous donner toutes les astuces concernant la taille des arbres. C'est parti, c'est Anthony ma question. Dans la séquence jardin. Ça fait longtemps qu'on ne s'est pas vu, Anthony.
1: Oui, bonjour Sylvie, ça fait longtemps. En même temps, c'est les vacances aussi, on profite, hein, c'est normal, il faut se ressourcer.
0: Il y en a qui vont seulement partir en vacances, faut y penser, mais il y en a qui vont rentrer.
1: En septembre, je retourne en vacances.
0: Comme beaucoup, voilà. Bon, alors vous profitez peut-être de vacances, et là on s'adresse à ceux qui nous regardent ou qui nous écoutent, pour faire quelques aménagements dans votre jardin, mais qu'en est-il justement? Est-ce que c'est maintenant le bon moment pour tailler, par exemple, et pour entretenir les haies? Anthony.
1: Oui, parce que voilà, les haies, c'est quand même des plantes qu'on utilise beaucoup dans les jardins pour cacher un vis-à-vis, pour faire des imitations de parterre, par exemple, pour avoir différentes ambiances. Et donc, il y a différentes essences qu'on utilise. Ça peut être du laurier, ça peut être du charme, du taxus. Et toutes ces plantes sont tellement denses qu'au final, elles créent un mur végétal, ce qui permet de faire vraiment un brise-vent, un vis-à-vis qui est caché. Seulement, voilà, en toute logique, oui, on peut tailler maintenant, mais il y a des précautions à prendre. Et c'est justement pour ça que je voulais être là aujourd'hui, pour voir un peu les nuances, les choses à mettre en place et les précautions pour faire ce travail comme il faut.
0: Bon, déjà, il faut avoir du matériel bien entretenu pour tailler les...
1: Ça paraît simple et pourtant, c'est tellement important parce qu'en fait, on utilise des machines thermiques, un taille-haie, ça peut être électrique parce que maintenant, la nouvelle mode, c'est l'électrique, ou alors manuel avec les cisailles à main. Mais on reste toujours sur des outils qui tranchent, qui coupent. Et donc, si on a une plante qui est malade, on peut transmettre d'une plante à l'autre les maladies. Donc, un geste qui est super simple et qui prend 2 secondes, on prend de l'alcool à 90 degrés, on la met dans un vaporisateur et on asperge vite fait la lame. Comme ça, tout est désinfecté et on peut tailler sans problème. Mais aussi, il y a encore un autre point très important, c'est aiguiser ces lames. Parce qu'au bout d'un certain temps, à force de rentrer dans des bois qui sont un peu plus épais, plus durs, ou alors on prend un coup dans la bordure, eh bien les lames s'usent. Et donc au final, au fur et à mesure, elles commencent à avoir moins de tranchants. Et donc les plaies sont de plus en plus broyées et c'est plus bon pour les plantes. Donc il faut les aiguiser une fois par an, une fois tous les 2 ans. Comme ça, les coupes sont toujours bien nettes. Et j'ai toujours cette image du couteau qui rentre dans du beurre, quoi. Ça glisse vraiment tout seul et ça passe nickel. Donc, c'est vraiment indispensable de bien aiguiser.
0: C'est une façon de voir les choses. Voilà. Ça glisse tout seul. Bon, pourquoi est-ce que beaucoup de personnes attendent peut-être le mois d'août alors qu'on pourrait les tailler à d'autres moments?
1: Alors, déjà, le mois d'août est un mois important parce que, comme la plupart des végétaux, ça va être le moment où la sève va commencer à redescendre. Donc, pendant toute la durée du printemps jusque maintenant, la plante ne fait que pousser. Si on la taille du printemps à maintenant, on peut avoir une repousse en arrière. Et donc, il va falloir retailler une deuxième fois, alors que le but, c'est de le faire qu'une seule fois par an. Donc, le mois d'août commence à être la bonne période. Mais surtout, le plus important, c'est qu'on va pouvoir en profiter toute l'arrière-saison et tout le printemps.
0: Eh ben oui.
1: On pourrait faire ce travail en septembre, en octobre, même en décembre, janvier, février. Seulement, voilà, les plantes ne sont pas entretenues, ce n'est pas très joli. Donc, le fait de le faire maintenant, ça permet d'avoir un plus long rendu sur l'année. Seulement, voilà, on a un petit problème, c'est que maintenant, il y a la sécheresse qui est venue s'inviter.
0: Ah oui,
1: et donc, c'est plus compliqué.
0: Donc, avec la canicule, vous préférez qu'on attende un peu? C'est ça, qu'on retarde un peu?
1: En fait, il y a 2 nuances. La première, c'est que la canicule, s'il continue à faire chaud et sec comme on a eu il y a 2-3 semaines, il faut éviter d'intervenir parce que la plante pousse de plus en plus loin. Les végétaux se sont habitués à avoir une feuille rigide pour le développement du soleil. Si on coupe, on va rentrer dans des feuilles qui sont beaucoup plus faibles et donc le rayonnement du soleil va les brûler directement. Alors là, on va faire pire que mieux, donc c'est pas le but. En revanche, si maintenant ils annoncent du temps un peu plus nuageux, qu'il pleut ou même pas du tout, pendant une certaine période et que la température descende, là il sera important de le faire parce que comme la plante n'a plus d'eau dans le sol, le fait de réduire, ça va obliger la plante à réduire son énergie et la préserver, je vais dire, des problèmes et du stress qu'elle pourrait avoir. Donc c'est indispensable de le faire s'il commence à faire moins chaud.
0: Merci docteur.
1: De rien. Le diagnostic docteur, est fait.
0: Bah oui, bah, docteur des haies, voilà. Anthony Macchestio, qu'on remercie toujours pour toutes ces précisions. Hein. Je peux vous dire que dans l'équipe, dès qu'on a une petite question par rapport au jardin, hop, docteur Anthony est là. Hein.
1: Je suis débordé d'appels.
0: On en profite. Les conseils d'Anthony sont évidemment à retrouver sur la page Facebook Jardin et Loisirs RTBF. Et quand vous voulez aussi, sur RTBF, Ovio.
1: C'est là pour ça.
0: 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Voilà, tout ce qui nous importe, c'est que vous soyez fidèles d'Ovio. Merci beaucoup, Anthony. Dans quelques instants, le journal de 8h. Et puis juste après, Alain Boschmann sera là pour les VRAP. Les VRAP 0470 07 20 23. On attend vos témoignages sur le WhatsApp de l'émission. Voilà, à tout à l'heure.
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0: Bon samedi tout le monde, nous sommes le 22 août, j'espère que tout va bien. Il est 8h dans Viva Weekend, le journal avec Hélène Remy.
4: Exceptionnel et dévastateur, les deux mots reviennent souvent quand on regarde les deux mois d'été que nous venons de vivre. Ils sont étudiants et indépendants et leur nombre ne cesse d'augmenter. Pas de victoire, mais un partage pour les Red Lions en hockey. Ils devront donc gagner demain pour rester dans la Coupe du Monde. Bonjour, la rentrée se profile et on s'en souviendra de cet été 2026. Dôme de chaleur, sécheresse, incendie, l'Europe vient de vivre des mois difficiles, des mois où les conséquences du dérèglement climatique étaient bel et bien concrets. Retour sur cet été exceptionnel avec Juliette Pitichi.
5: L'été a commencé fort, une première vague de chaleur étouffante et des records. Le mois de juin 2026 a été le plus chaud jamais enregistré en Europe occidentale, avec une chaleur plus difficile à supporter. Marie Cavite, climatologue à la VUB.
6: Jusqu'ici, chez nous, en fait, l'été, on avait plutôt des masses d'air chaudes et très sèches. Avec les océans qui gagnent aussi en température, l'air se charge en humidité et en fait, une température très élevée humide, à la même température, est plus dangereuse pour la santé qu'un air sec parce qu'en fait, la transpiration ne sert plus à rien parce qu'elle ne s'évapore pas et ne nous refroidit pas.
5: Un été aussi marqué par la sécheresse. Les fleuves d'Europe sont au plus bas.
6: Le Rhin est à un niveau inégalé. Il y a trop peu d'eau pour qu'en fait les navires circulent. Le Danube, il est trop bas, donc les centrales nucléaires sont à l'arrêt. L'hydroélectricité est à l'arrêt.
5: Une nature sèche et donc vulnérable. Les flammes ont englouti près de 600 000 hectares en Europe. Des phénomènes extrêmes, mais pas surprenants pour les scientifiques.
6: La théorie est devenue réalité. J'espère qu'il y a une prise de conscience en fait.
5: L'Europe devra s'adapter. En attendant, il faudra encore plusieurs semaines pour objectiver l'ampleur des conséquences de cet été 2026.
4: Et cette chaleur et cette sécheresse, elles se sont aussi installées chez nous cet été. Et depuis une semaine, les pompiers luttent contre un incendie dans les Hauts-de-Fagne, à l'est du pays. Il est sous contrôle, cet incendie, dans son ensemble. Plusieurs reprises de feu ont eu lieu cette nuit, mais elles ont été aussitôt gérées. Les pompiers restent mobilisés, mais le dispositif se réduit. Les pompiers flamands sont repartis dans leur caserne, par exemple. Rappelons que la zone incendie reste totalement fermée et interdite au public. On pense aussi de Botrange, au Mont-Rigui ou encore à la baraque Michel. C'est dans les Hauts-de-Fagne qu'il avait été aperçu la première fois en 2018, avant de créer sa meute. Le loup Akela a été retrouvé mort en Allemagne, dans le district de Cologne. Sa carcasse doit être autopsiée pour comprendre les causes de sa mort. Ils étudient et ils gèrent leur business en même temps. Un nombre record d'étudiants disposent aussi du statut d'indépendant. Ils sont plus de 9000 aujourd'hui en Belgique. Alors comment ça se passe au quotidien? Maïté Warland a posé la question à deux d'entre eux.
7: Aurélie a 22 ans, elle étudie la psychologie à Lulliège et vient de lancer son entreprise de customisation de chaussures.
8: J'avais déjà eu quelques jobs étudiants plus classiques, magasins, Eureka, ce genre de choses. Mais le problème, c'est que j'alterne chaque semaine entre Liège, où j'étudie, et l'ENO, où je vis avec mes parents, Et donc, je devais vraiment choisir entre travailler que la semaine et être très chargée avec l'école ou que le week-end et un peu sacrifier ce temps en famille ou en amis.
7: Avec ce statut indépendant, Aurélie peut gérer son temps comme elle veut. C'est aussi ce qui a conquis Valentin, 23 ans, à lancer son entreprise de nettoyage de voitures.
9: Ça apprend aussi à gérer d'autres choses, comme la comptabilité, les relations clients, etc.
7: Ce statut existe depuis 2017. Il permet des cotisations sociales réduites, mais aussi de conserver les allocations familiales, comme c'est le cas pour les étudiants salariés. Renaud Francard, chargé d'études à l'Union des classes moyennes.
10: Il y avait des pièges à devenir indépendant quand on était étudiant parce qu'effectivement, on pouvait quelque part affecter notamment la fiscalité du ménage avec les parents, etc.
7: En 2025, 9155 étudiants indépendants étaient déclarés. C'est 5% de plus qu'en 2024.
4: Est-ce vraiment la fin des vélos partagés en région bruxelloise? Ils doivent normalement disparaître d'ici quelques jours, le 1er septembre. Mais le ministre-président bruxellois et la ministre régionale de la mobilité proposent un dispositif transitoire avec un maximum de 2500 vélos partagés par opérateur jusqu'en mai 2028. La proposition doit encore être approuvée par le Conseil des ministres bruxellois. Pour les trottinettes partagées, il est question d'une fin progressive avec un arrêt définitif le 1er janvier prochain. Elles sont considérées comme trop dangereuses. Une semaine après son décès, les questions restent nombreuses autour de la mort de Jason Hardy, un enseignant noir de l'université de Cambridge en Angleterre. Il avait été pris dans une tempête médiatique suite à des accusations de plagiat. Un ex-professeur de Cambridge est derrière ces accusations, Nathan Kofnas, un chercheur américain qui donne cours chez nous à l'université de Gand. Il est aujourd'hui suspendu. Philippine Wambercy, il se défend de toute responsabilité dans cette affaire.
11: Oui, il reconnaît et assume avoir été le premier à accuser Jason Hardy de plagiat pour sa thèse de doctorat. Selon Nathan Kofnas, Jason Hardy était un imposteur maintenu en poste uniquement grâce aux politiques de diversité de l'université de Cambridge. Mais ces accusations, elles ont pris de l'ampleur, médiatiquement aussi. Et sous la pression, Jason Hardy finit par démissionner et quelques jours plus tard, il est retrouvé mort à son domicile londonien. Nathan Kofnas dit n'avoir jamais souhaité une telle chose, mais reproche d'en subir les représailles. Écoutez.
12: Nous devons avoir le droit de dire des choses vraies, y compris des choses vraies et négatives, sur des personnes occupant ce genre de position.
4: Et ce professeur américain est aujourd'hui suspendu par l'université de Gand le temps d'une enquête disciplinaire, c'est bien ça ?
11: Oui, car Jason Hardy était le plus jeune professeur noir de l'université de Cambridge et que de son côté, Nathan Kofnas, lui, se définit comme un réaliste racial. Comprenez bien que, selon lui, un lien peut être fait entre l'intelligence et la génétique d'une personne. Alors, pour les soutiens de Jason Hardy, il ne fait aucun doute que ces accusations étaient fondées par la couleur de peau du professeur. De son côté, l'université de Gand précise par communiqué que la liberté académique n'est pas illimitée. Elle va de pair avec des responsabilités et peut être restreinte afin de protéger les droits d'autrui.
4: Philippine Wambercy avec une interview de la VRT. Les secours ukrainiens fouillaient les décombres d'un important centre commercial du centre de l'Ukraine ces dernières heures. Ils sont à la recherche de victimes après une attaque de drones russes. Le bilan est déjà de 16 morts et de 130 blessés. 9 personnes restent portées disparues. L'Union européenne dénonce une terreur planifiée par Moscou. En hockey, les Red Lions n'ont réussi qu'un partage 1-1 hier soir contre l'Australie. Ils n'ont plus le choix. Il faudra gagner demain contre l'Espagne pour se qualifier pour les demi-finales de la Coupe du Monde. 1-1 contre l'Australie, c'est un résultat frustrant pour le défenseur Maxine Van Hoos.
13: On les a bien fait bouger, ils étaient crevés vers la fin, mais voilà, on essayait de trouver la faille, on a eu pas mal d'occasions. On est parfois peut-être un peu en manque de réussite, la balle tombe pas sur un pied, parfois au hasard. Donc voilà, il ne faut pas laisser ça au hasard, je pense qu'on peut être plus concret aussi. Voilà, on va continuer à travailler là-dessus.
4: Une interview signée Christophe Reculé. Côté dames, les Red Panthers seront sur le terrain en fin d'après-midi dès 17h30. Notre équipe féminine affrontera l'Allemagne. Le Standard tient sa première victoire de la saison en football. Il a gagné 2-0 hier soir face à la Louvière en match d'ouverture de la 3e journée de championnat. Les Liégeois ont maintenant 5 points après 3 rencontres. Les Louviérois, toujours aucun. Aujourd'hui, 3 rencontres au programme, dont Charleroi-Malines dès 18h15. En cyclisme, c'est le grand départ de la Vuelta Vuelta aujourd'hui. Le Tour d'Espagne s'élancera de Monaco dans l'après-midi, au programme un contre-la-montre de 9 km. Les coureurs emprunteront une partie du légendaire circuit de Formule 1 de Monaco. Plusieurs grands noms sont absents de cette Vuelta. Vingegaard, Evenepoel, Sexas. Tadej Pogacar a donc une carte à jouer. Il veut compléter sa trilogie. Vainqueur du Tour d'Italie et du Tour de France cette année, la Vuelta est le seul grand tour qu'il manque à son palmarès. Mais le Slovène reste prudent.
14: Je dois être prudent pendant les trois semaines. Je ne peux pas gaspiller trop d'énergie. Je dois voir quel est mon état de forme après l'été. Et puis, je dois garder dans un coin de ma tête les mondiaux qui arrivent deux semaines après la Vuelta. Je dois prendre jour par jour au début. Et puis, il y a un plan A, un plan B. On verra.
15: There's a plan B, plan A, and we'll see.
4: Tadej Pogacar, rencontré et traduit par Martin Wynant. Les 21 étapes de la Vuelta seront à suivre sur la RTBF. 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C'est la fin de ces informations. Merci de vous réveiller avec nous.
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4: Comment ça se passe sur nos routes, Caroline Martin ?
17: Eh bien, il y a toujours ce problème de camion en feu sur la Nationale 4 à hauteur de Henlier en direction de Namur. Mais notez que la chaussée est totalement fermée dans les deux sens de circulation. Nous avons la confirmation de la police qu'il s'agit d'un problème de longue durée. Évitez donc le secteur si vous le pouvez. Privilégiez plutôt le 25 pour quitter ou rejoindre le Luxembourg, voire rester sur le 411 plutôt qu'emprunter la Nationale 4.
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4: Une idée pour les futures boîtes à tartines. Oui, il va falloir s'y remettre. On parle des wraps aujourd'hui.
0: Oui, c'est moderne, hein ? Un wrap, c'est moderne.
4: C'est moderne, oui. c'est pas le mot qui me vient directement... À l'oreille, je pense à wrap, mais quand je pense à wrap,
0: moi,
4: plutôt
0: oui,
4: que moderne.
0: Je pense plus aux enfants, aux adolescents. On préférait peut-être les wraps que les sandwichs. C'est branché, me dit-on. Voilà, c'est branché. Vous avez raison. On dit pas moderne, on dit branché. Non, on dit chébran. Non, mais on parle plus comme ça. Chébran, c'est fini. C'était avant, quoi, ça. On disait ça. Merci beaucoup pour ce journal, Hélène. À tout à l'heure. Ouais, c'est pas chébrant non plus la météo, en tout cas pour ceux qui en ont un petit peu marre de trop d'averses. Bah, c'est un petit peu le cas aujourd'hui encore, Caroline.
17: Oui, absolument. Alors, il y a pas mal de pluie donc du côté de la côte, sur une partie de la Flandre occidentale ce matin. Il y a des éclaircies partout ailleurs. Par contre, les averses ont effectivement gagné du terrain dans le courant de l'après-midi pour s'activer sur l'ensemble de la Belgique, sauf du coup au littoral. Les températures maximales ne dépasseront pas 15 à 20 degrés. Mais je vous rassure, hein, demain, ça devrait être déjà une plus belle journée. Davantage de soleil. Et puis après un lundi plutôt frais, une belle douceur va nous accompagner à nouveau. Et mardi, ce sera le retour de la chaleur estivale avec jusqu'à 25 degrés.
0: Et ben voilà. En dents de scie, hein, ça alors là, oui. C'est en dents de scie. Merci Caroline, à tout à l'heure.
17: À tout à l'heure.
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0: Eh ben oui, le voici, le voilà. Votre, c'est le nôtre d'abord, mais c'est le vôtre aussi, surtout votre Alain Boschman. Comment ça va ?
19: Comment ça va,
0: ça fait longtemps qu'on ne s'est pas vu.
19: Notre Sylvie. Ah, je suis très heureux de vous revoir.
0: Ben moi aussi. Hein.
19: Ouais, vous savez, hein, nous deux, on est toujours contents de se voir.
0: Ben, c'est sûr.
19: Vous avez un teint à lait.
0: Oui.
19: C'est
0: ça,
19: bien.
0: Ça vous a fait du bien.
19: Ça vous a fait du bien.
0: Ça m'a fait du bien.
19: Et on est très contents de vous retrouver.
0: Ah, ben je sais que vous avez fait des très très belles émissions avec Jérémy, avec Geoffrey. Avec Karine.
19: Oui, tout à fait.
0: Voilà.
19: On a passé du bon temps, tout s'est bien passé. On a bien tenu la maison. La cuisine est bien propre. Donc tout est fait.
0: Ça s'est super bien passé. Bon, mais c'est une espèce de rentrée aussi pour nous, hein.
19: Oui.
0: Voilà, l'équipe.
19: Attendez, parce que vous avez votre cartable la semaine prochaine.
0: C'est vrai.
19: Je l'ai préparé pour la semaine prochaine.
0: J'ai encore Dora, moi, de l'année dernière.
19: Oui, mais chaque vous avez droit, et à la rentrée, avec le travail qu'on fait, vous usez votre cartable, vous aurez un nouveau cartable.
0: Eh ben voilà, ben dans mon cartable, j'aurai ma boîte à tartines. Et dans cette boîte à tartines, il y aura donc des wraps. Voilà, on dit des wraps.
19: Je sais pas, parce que vous savez, vous comme moi, qu'on a chacun notre lexique bien précis. Ouais. Alors, on dirait les wraps, les waps.
0: Donc, c'est cette galette, en oui, effet, cet article. Je m'adresse à mon papa, hein, qui n'a jamais entendu parler de ça. Papa, les wraps, oui, ça existe. Ça existe. Donc, mais, Alain va dire ce que c'est exactement.
19: Mais ce sont des galettes comme des crêpes, des crêpes fines. Et on va les envelopper, on va mettre quelque chose. Wrap, c'est simplement dire envelopper en anglais. C'est simplement ce qu'on va faire. Mon père faisait dans les années 70 avec des crêpes salées et il faisait ce qu'on appelait des aumônières en français, c'est-à-dire qu'il venait emballer une alimentation dedans.
0: Ouais,
19: donc c'est quelque chose qui est couru.
0: Pas si moderne, j'ai dit, pas si branché que ça. Aujourd'hui, les wraps. Ben voilà, venez nous le dire, 0470 07 20 23, oui. Si vous aimez les wraps. Et comment vous les aimez? Comment vous les aimez? On va aussi recevoir Rail Trip Travel tout à l'heure pour parler de voyager en train avec son chien. Est-ce possible? Eh ben, venez nous le dire, ça aussi. Vous pouvez nous dire, vous avez déjà voyagé avec votre animal domestique en train, pas loin ou très loin. 0470 07 20 23, ça nous intéresse aussi. Allez, dans quelques instants, ben on commence évidemment à vous donner tous les détails, mais surtout, on veut que vous réagissiez en direct. Voilà, ce sera juste après Shakira et Burna Boy.
19: Évidemment.

0: Shakira et Burna Boy. Voilà, sur Vivacité, sur la Une Télé, nous avons aussi notre bon plan. C'est la rentrée aussi pour les bons plans. Il n'y a pas eu d'ailleurs de pause estivale. Nous vous emmenons aujourd'hui avec 365.be voir le chemin de fer vapeur des Trois-Vallées à Mariembourg. Voir, c'est pas un bon mot, Sylvie. Vivre le chemin de fer vivre, ouais. À vapeur. C'est vraiment ça, des Trois-Vallées qui est né en 1973 de la passion de cheminots, d'amateurs, qui fait revivre aujourd'hui l'âge d'or des trains d'autrefois. Au départ de Mariembourg, ce train touristique que vous prendrez vous emmènera sur une ancienne ligne ferroviaire de 14 km jusqu'à Traigne, à bord de convois d'époque, autorails, trains diesel et bien sûr locomotives à vapeur. C'est géré par plus de 100 bénévoles. Il faut le savoir, le site propose aussi un musée ferroviaire unique, inauguré en 1994, qui retrace l'histoire du rail à travers une impressionnante collection de locomotives et d'objets d'époque. Il y aura un moment fort de la saison, c'est le Festival Vapeur, qui aura lieu les 26 et 27 septembre. Pendant un week-end, plusieurs locomotives historiques vont circuler intensivement, accompagnées d'animations, d'expositions et d'une ambiance festive pour une véritable immersion dans l'univers du train à vapeur. Voilà, c'est vraiment quelque chose d'extraordinaire.
1: Avec vos casseroles à vapeur, vous pouvez tous les rejoindre avec tout, vos cuiseurs vapeur et tout, et allez les rejoindre. Il y aura de la vapeur partout.
0: Eh bien justement, en parlant de vapeur, la question va porter là-dessus. Quel combustible est utilisé pour faire fonctionner une locomotive vapeur? Ne me dites pas du romarin, parce que tout à l'heure, on a parlé du romarin qui s'utilisait pour tout avec Bérangère. C'est pas le romarin. Quel combustible est utilisé pour faire fonctionner une locomotive vapeur? 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Et c'est bien qu'on parle du chemin de fer, puisque tout à l'heure, on parlera avec Railtrip des voyages en train avec vos chiens, vos animaux domestiques. Faites-le nous savoir si vous voyagez avec eux. 0470-07-20-23. Et puis, on mettra la SNCB à l'honneur avec les 100 ans, quand même, un anniversaire important. Il y aura aussi pas mal d'événements à vivre un petit peu partout dans le pays. Il est 8h19. Ah, le marché du jour avec Alain Boschmann. On parle des wraps. Alors, je pense que c'est vous qui avez eu l'envie de parler des wraps. Mais parce que justement, ça simplifie trop un wrap.
1: Je dois rendre à César, c'est Johanna.
0: C'est Johanna.
1: C'est Johanna. Ouais,
0: Johanna, je pense qu'elle est friande de ça.
1: Elle est friande de ça et elle m'a dit c'est la rentrée, ce serait chouette qu'on en parle pour la facilité aussi, pour faire pour les marmots, mais aussi pour nous tous quand on rentre et de pouvoir se faire un onca. Le principe, c'est d'avoir une crêpe. Alors, elle peut être comme une tortilla de blé ou de maïs. Mmh. Et il faut qu'elle soit souple. Et alors, on va la farcir un peu avec ce qu'on veut. Alors, le plus connu, c'est avec du poulet, avec une sauce yaourt. On va mettre un peu les ingrédients. Et alors, on va la rouler. Et on verra tout à l'heure, Sylvie, on fera un challenge tous les deux après l'émission.
0: Une petite vidéo?
1: Oui, on va faire une petite vidéo.
0: Pour confectionner un wrap.
1: Oui, on va faire ça. Et ce qui est chouette, c'est qu'on peut le transporter. On peut le prendre dans une boîte à tartines, comme on dit, et on peut le manger même comme ça, debout. Ça fonctionne bien. Si on le plie bien, ça ne coulera pas, et ce sera chouette à prendre. C'est souple, donc c'est un peu l'idée qu'on va retrouver de la mie de pain, mais qui est farcie par plein de choses. Alors, on peut les faire végétariens, évidemment. On peut remplacer le poulet par des pois chiches, on peut les faire. Et vous savez qu'on peut les faire aussi en dessert. Donc, on pourra mettre des fruits dedans. On peut vraiment le confectionner avec des fruits compotés. Donc, on a moyen de faire des wraps de plein de choses comme ça. Et ça nous permettra d'avoir des choses équilibrées. Et on verra avec la chronique de Johanna tout à l'heure. Elle a fait un wrap de carottes. Vous verrez que c'est vraiment quelque chose qui peut être très équilibré et très bien fait.
0: C'est bien pour les enfants. C'est très sain pour les enfants. Ça leur fait manger des légumes.
1: Et alors, l'avantage, c'est qu'on peut le préparer à l'avance. On le met dans un papier film. Mmh. Ça reste humide et ça reste souple. Ouais. Et c'est ça qui est important aussi.
0: Mais il faut de la sauce, justement. Sinon, c'est pas goûtu.
1: Il faut de la sauce. D'accord. Et alors, cette sauce peut être faite simplement. Moi, j'ai fait, ici, pour notre petite vidéo tout à l'heure, j'ai fait une crème aux herbes, tout simplement, avec du persil du jardin. Elle est bien verte, elle est bien odorante. Ça peut être bien. On peut utiliser du guacamole qu'on va mettre dedans, du pesto. J'ai pris du pesto pour mettre dedans tout à l'heure. Donc, on a toutes ces solutions et tous ces mélanges. Alors, si on voyage un peu, on a la chance de voyager, on verra qu'on peut d'abord les griller avant de les travailler. Donc, c'est-à-dire qu'on prend la crêpe et on la grille d'abord, on la chauffe un peu, et puis on vient mettre l'alimentation. Alors, ça peut se manger froid, ça peut se manger chaud. Donc, c'est vraiment un mix et c'est un support qui est vraiment très
0: génial
1: et généreux.
0: Alors voilà, il y a les classiques évidemment, il y a le wrap classique, et puis il y a toutes ces petites nuances qu'on peut apporter. Voilà, ça peut être vraiment très très très chouette. Wrap to wrap, enveloppé, ça vient de ça, hein, en anglais,
1: exactement.
0: Ça signifie enveloppé. 0470 07 20 23, venez nous dire comment vous l'aimez le wrap, et si vous faites aussi, vous n'aimez pas trop parce que dans le commerce, ça ne vous plaît pas. Voilà, j'ai vu passer des commentaires. Et on les accepte. Vous prendra peut-être sur antenne pour dire, le wrap, finalement, ça me plaît pas parce que j'ai essayé dans le commerce, mais justement, on vous demandera ce que vous n'aimez pas. Est-ce que c'est le côté trop mou, trop flasque, qu'on pourrait dire. Enfin voilà, mais n'oubliez pas que c'est emballé aussi. Hein. Bon. C'est peut-être pas non plus ce qu'on confectionne.
1: Aussi.
0: Voilà.
1: Maison. Aura toujours un plan B.
0: Donc venez nous le dire. 0470 07 20 23. 8h23, on a Amir avec ce soir dans quelques secondes.
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0: dire, avec ce soir, chaque chose en son temps. On est ce matin, on est peut-être ce réveil du samedi 22 août, c'est peut-être vous.
1: C'est nous.
0: On est peut-être cette journée de travail qui commence pour certains aussi. Allez, quoi qu'il en soit, merci d'être fidèle à Viva Weekend. Le marché du jour, le wrap, vous l'avez bien compris, avec le saviez-vous, c'est vrai que même si le mot wrap paraît branché, moderne, oui. L'idée d'enrouler des aliments, et vous l'avez dit, existe depuis plusieurs années.
1: Oui, c'est même des milliers d'années. L'être humain a toujours voulu avoir une facilité pour pouvoir manger. Et cette technique existe depuis des milliers d'années. Alors évidemment, on a des évolutions parce que les techniques et ce qu'on met dedans ont changé parce qu'on fait au poulet, au saumon. On a vraiment eu déjà tout ça. Et c'est la Mésopotamie où on va retrouver déjà des préparations de tortillas à base de maïs. Elle servait à simplement envelopper l'alimentation et de pouvoir la manger en déplacement. Donc, quand on partait, et c'est vraiment ce qu'on va faire, moi, ce qu'on va proposer aujourd'hui, c'est pour les encas, pour les enfants et tout, on va avoir quelque chose d'équilibré.
0: Et certains ont parlé de burrito.
1: Oui,
0: enfin, je ne sais pas si vous allez en parler, mais dans les messages que nous recevons, certains disent, c'est quoi la différence?
1: On est vraiment sur l'origine de du wrap, c'est vraiment d'avoir le burrito. On retrouve dans le dictionnaire, au Mexique, des publications 1895 qu'on va retrouver avec le burrito, et on se retrouve dans la même chose. On est sur une galette de maïs un peu plus sèche pour le burrito, tout simplement, et on va se retrouver avec des préparations plus mexicaines, mais c'est de là que vient cette alimentation emballée et pour pouvoir simplement bouger et manger. Donc c'est vraiment ce côté le côté nomade à pouvoir bouger et à manger.
0: Géraldine nous dit burrito. Sylvie dit à Alain, ça veut dire petite âne.
1: Oui, est-ce que c'est un message?
0: Je ne sais pas. Géraldine, petite âne, dit à Alain.
1: Géraldine,
0: burrito,
1: plus loin dans votre
0: corps. Ça veut dire petite âne. Et vous avez parlé de bouger. Eh ben justement, il y en a une qui bouge en ce moment. On a parlé tout à l'heure des Autolfiades.
1: Oui.
0: Les Autolfiades, c'est à Autun, l'île de Thon, province de Luxembourg, aujourd'hui et demain. Nous sommes partenaires de l'événement. Vous avez offert avec Geoffrey la semaine dernière un vol en montgolfière.
1: Oui, tout à
0: c'est
1: fait.
0: Sabrina de Thouin qui a remporté ce vol en montgolfière et nous envoie une photo d'elle. Voilà, elle est sur place.
1: Oui.
0: Sabrina, essayons. Envoyez-nous
1: en l'air. En montgolfière,
0: pour ceux qui n'ont pas l'image.
1: De sa part.
0: Oh, génial.
1: Elle est venue au restaurant hier pour me les offrir. Elle était toute contente. Et elle, donc, on a un t-shirt pour Jérémy et moi. Et elle est venue nous l'offrir. Et elle a dit, je ferai une photo. Elle l'a fait.
0: Envoyons-nous en l'air. Ah ben, Sabrina, vous allez partir donc en montgolfière. Les Autolfiades, n'oubliez pas cet événement d'envergure. Aujourd'hui et demain, l'île d'Onneux à Autun, province de Luxembourg. Dans quelques instants, le journal
1: des sports.
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0: Coupe du Monde, évidemment. La Coupe du Monde de hockey, les Red Lions qui ont partagé hier à Wavre contre l'Australie, 1-1.
1: Oui, un partage frustrant, hein, véritablement, pour les Red Lions. Ils ont dominé ce match, mais n'ont pas réussi à concrétiser leurs occasions. Et ce partage, il ne fait pas véritablement les affaires des Belges dans ce deuxième tour. Maintenant, ils n'ont plus le droit à l'erreur. Il faudra gagner le prochain match contre l'Espagne pour atteindre les demi-finales. On écoute à ce propos le défenseur Maxime Van Oost.
2: Ouais, on a le sort entre nos mains. C'était important, c'était un des objectifs d'aujourd'hui, c'était vraiment d'avoir ce sort entre nos mains et voilà, on va aller pour gagner contre l'Espagne et s'il faudra mettre 2 goals d'écart, on ira pour mettre 2 goals d'écart. Voilà, c'est une bonne équipe aussi, donc il faudra bien les étudier pour pouvoir trouver leurs failles et pouvoir attaquer le mieux possible. Les deux derniers tournois, on a perdu contre eux, ça c'est sûr. Maintenant, c'est un nouveau tournoi. On est chez nous, on a le public derrière nous, donc on sera un peu plus sur le terrain et voilà. On remémore pas trop le passé, on va faire un plan très clair pour pouvoir les attaquer le mieux possible.
1: Interview de Christophe Reculé. Cette rencontre face à l'Espagne, c'est déjà demain à 20h30. Mais avant cela, place aux Red Panthers. Aujourd'hui, l'équipe féminine entame aussi le deuxième tour de sa Coupe du Monde à 17h30 contre l'Allemagne pour les joueuses de l'équipe qui n'ont pas encore véritablement montré leur meilleur niveau. Alors, est-ce que le fait de jouer à domicile rajoute un peu de pression? On écoute à ce propos l'attaquante Justine Razière.
3: Je pense que c'était un stress au début. Maintenant qu'on a passé cette phase qualificative où qu'il fallait vraiment qu'on passe, ça va vraiment, au contraire, plus être un stress, mais nous porter. Quand je pense les émotions, les sensations qu'on a ressenties pendant le dernier quart hier, sentir le public nous porter et célébrer quand on a marqué nos 2 goals, c'est ça dont on a besoin. C'est ça, c'est pour ça qu'on joue devant eux et c'est juste incroyable comme sentiment. Donc, qu'ils viennent, qu'ils soient présents, qu'ils nous encouragent et qu'ils continuent à porter nos couleurs et à nous porter sur ce terrain.
0: On passe au cyclisme. Autre actualité, évidemment, aujourd'hui, le grand départ du Tour d'Espagne, la Vuelta.
1: Et oui, presque un mois après l'arrivée de la grande boucle, les coureurs vont se mesurer maintenant en route espagnole. Tous les yeux seront rivés sur Tadej Pogacar, le vainqueur du Tour de France. Un objectif clair, remporter le seul grand tour qui manque à son palmarès. Mais cette Vuelta, elle marque aussi un grand retour, celui de Wout van Aert. Forfait pour le Tour de France à cause d'une blessure, le Belge a travaillé dur pour revenir en forme et s'aligner sur la Vuelta avec des ambitions. Sur papier d'ailleurs, beaucoup d'étapes peuvent lui convenir. On l'écoute.
4: Oui, j'espère ça. C'est un parcours très dur, mais beaucoup des étapes, aussi les étapes de sprint qui sont toujours un peu difficiles à la fin ou quelque chose comme ça. Donc j'espère que les opportunités viennent. La troisième et quatrième étape, ce sont déjà très difficiles. Donc quand je veux porter le maillot, ça doit arriver vite. Oui, j'essaie de faire mon mieux sur le contre-la-montre et la deuxième étape qui me plaît aussi. Donc c'est un petit but de chercher le maillot rouge aussi, oui.
1: Et la première étape, c'est aujourd'hui contre la montre de 9 km dans les rues de Monaco. Le tracé du jour emprunte notamment une partie du mythique circuit de Formule 1. Alors entre travail de soufflerie, aérodynamisme, souci du détail, les ponts entre le cyclisme et la F1 sont nombreux. Ce départ de la Vuelta sera donc particulier, Martin Wijnands.
5: Bien sûr, Monza, Zolder ou Imola, pour ne citer que ceux-là, ont déjà accueilli des courses de vélo. Mais Monaco et ses rues étroites apportent un cachet supplémentaire. Ce samedi, l'épingle du Grand Hôtel ou le virage de la piscine résonneront. Du bruit des dérailleurs et pas des moteurs, Victor Langelotti, coureur local, part avec un avantage.
6: J'avais pour habitude d'aller au collège en vélo, donc c'est des rues où je prenais le bus. Enfin, c'est des trucs, disons, assez classiques et banals. Et maintenant, savoir qu'on va les prendre en vélo à des vitesses qui ne sont pas du tout habituelles. On va essayer de s'inspirer des exploits de Charles Leclerc en Formule 1, c'est très très spécial.
5: Comme en Formule 1, le parcours est piégeux. Tadej Pogacar, résident monégasque et grand favori de la Vuelta, en est parfaitement conscient.
7: C'est assez technique, il faudra prendre des risques si tu veux gagner. Je vais évidemment y aller full gaz et on verra. Il y a beaucoup de gars qui peuvent gagner ce chrono.
5: Stefan Kung, Joshua Tarling, au départ malgré le décès tragique de son petit frère, Mats Pedersen ou Wout van Aert font partie des autres prétendants au premier maillot rouge.
1: Voilà, le décor est planté. On rappelle que toutes les étapes de la Vuelta sont à suivre sur les médias de la RTBF. La première étape est d'ailleurs diffusée sur la Une à partir de 16h. Et hier, on a appris toujours en cyclisme la fin de carrière de Julian Alaphilippe avec effet immédiat. À 34 ans, le coureur français a annoncé sa retraite après plusieurs années difficiles. Le puncheur s'en va avec l'un des plus beaux palmarès de sa génération avec 2 victoires au championnat du monde, 3 flèches wallonnes, 1 Milan-San Remo et 6 victoires d'étape sur le Tour de France. Et on en parlait justement en Formule 1. Le 12e Grand Prix de la saison a lieu ce week-end à Zandvoort, aux Pays-Bas. Au programme aujourd'hui, la course sprint. George Russell s'élancera devant Lando Norris

0: et Charles Leclerc. Départ à midi. Ensuite, il y aura la séance de qualification pour la course à 16h. Le tout est à suivre sur Tipeee et sur Ovio.
1: À Rémi, on parle de football aussi dans ce journal des sports. Troisième journée de Pro League et une première victoire. Regardez comme il est content. Du Standard de Liège contre la Louvière, c'était hier soir.
0: Et 2-0 grâce à des buts de Saliou Dramé, le nouvel attaquant gambien arrivé cet été chez les Rouges. Après deux partages, le Standard lance donc enfin sa saison avec son premier succès en championnat. Soulagement dans les rangs liégeois. On écoute le défenseur Ibrahim Karamoko.
2: On sait que la Louvière, c'est pas du tout un adversaire facile, justement parce qu'ils jouent en bloc bas et avec leur vitesse devant, ils arrivent justement à marquer des buts en transition. Le début du match n'a pas été facile du tout. On a su garder le score et finir justement grâce à Salut et grâce à toute l'équipe avec une belle victoire.
3: Avec plus d'efficacité aussi en deuxième mi-temps, et cette fois-ci vous n'avez pas encaissé de but en fin de match.
2: Exactement. On était très focalisés sur justement garder le résultat et ne pas faire les mêmes erreurs justement que les deux premiers matchs qui nous ont coûté cher, du coup qui nous ont coûté 4 points. Donc on était très très concentrés justement pour ne pas faire les mêmes erreurs. On attendait beaucoup cette victoire, honnêtement elle fait beaucoup de bien. On est très concentrés justement pour les prochain match, mais on savoure quand même cette victoire à l'instant T.
0: Interview de Pierre Capard, et cette troisième journée se poursuit aujourd'hui au programme. Trois rencontres. Zulte Waregem accueille Beveren à 16h, Charleroi affronte Malines à 18h15, et en soirée, Genk se déplace à l'Antwerp, coup d'envoi à 20h45. Et on termine ce journal des sports par une bonne nouvelle au championnat du monde d'équitation. L'équipe belge a remporté la médaille d'argent au saut d'obstacle, une performance qui assure la qualification pour les Jeux Olympiques de Los Angeles en 2028.
1: Et ben voilà.
4: Bravo.
1: Ouais, c'est très bien. Ouais, tout à fait.
4: On n'en parle pas assez, mais notre petit pays se distingue tout le temps. Et
1: ouais. Voilà. En équitation, c'est
4: Maman
1: pas la première
4: fois. Va bien commencer.
1: Ah oh bah oui. Hein. Quand je parlais du Standard, vous voyez celui qui porte le t-shirt Vrapstar. Voilà. Merci beaucoup Rémi.
4: Merci Rémi.
1: Rémi Rucois, dans quelques instants, partir en voyage en train avec son animal domestique, avec son chien, son chat. Voilà, mais plus.
4: J'ai un lama. Est-ce que je pourrais. Je vais le demander si je peux prendre mon lama.
1: On demandera à Estelle et Célestine de Ride Trip Travel qui viendront nous rejoindre en quelques instants pour le Made in Belgium. N'oubliez pas les wraps, évidemment. Vous aimez les wraps,
0: Rémi?
1: Oui,
0: beaucoup. Ça fait partie de mes temps de midi. Les wraps, voilà.
4: Exactement. Et avec quelle garniture dedans?
0: Ça dépend. Parfois saumon, parfois poulet avec toujours des légumes.
4: Ici, on va en préparer tout à l'heure avec un jambon italien, de la roquette, du parmesan. Et on va en faire un avec un saumon mariné, crème aux herbes, donc et balsamique dedans. Donc on va faire deux tendances, mais on va faire plein de choses comme ça. Donc c'est une super idée, Rémi.
1: S'il en reste, ouais. Rémi.
0: Bah oui, je serai là.
1: Bon, peut-être parce que ce ne sera pas pour votre temps de midi, hein, ça sera un petit morceau, hein, mais bon.
4: Oui, c'est vrai que parce que à la technique, on a quand même l'Even qui est là, qui est assez gourmand. Mais il aura déjà
1: on
4: mangé
1: a des
4: son
1: gourmands
4: petit pain
1: dans
4: chocolat,
1: l'équipe.
4: Donc on est bon.
1: Allez, merci. À plus tard pour d'autres informations sportives dans quelques instants. Donc on parle de train. Avec les chiens, voilà, il est 8h40.
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0: Merci d'être là encore une fois. Si vous nous écoutez, si vous nous avez rejoint en cours de route sur la Une télé, c'est Viva Weekend jusqu'à 10h avec Alain Boschman. On parle des wraps, puis avec nos invités. Nos amis invités, voilà, parce que ça fait quelques semaines maintenant qu'on les voit. On parle de voyager en train, c'est parti. Pour le Made in Belgium, parce qu'il représente en effet une solution pour voyager en train, ouais, mais à l'étranger aussi. Il représente donc Rail Trip Travel. Bonjour Estelle, bonjour Célestine.
1: Bonjour.
0: C'est une histoire de famille, évidemment. Rail Trip Travel, on va commencer par là. On rappelle un petit peu, ça fait combien d'années maintenant vous proposez?
2: Ça fait 6 ans qu'on propose des voyages en train à travers l'Europe depuis la gare la plus proche de chez vous.
0: C'est ça, voilà. Et ils viennent régulièrement nous parler un petit peu des voyages qu'ils organisent, mais aussi des questions qu'on se pose quand on voyage, en effet, sur une longue distance, notamment les animaux domestiques. Je suppose qu'on vous la pose souvent, cette question-là.
2: On nous la pose souvent, et avec l'impression que c'est impossible ou que ça rend les choses plus compliquées. Bah, ça rend pas les choses plus compliquées qu'avec des enfants, finalement. Donc pourquoi pas, quoi, c'est faisable.
3: Je crois que Célestine est visée dans cette histoire.
0: Donc c'est facile de voyager avec son train, c'est sécure aussi.
2: Oui, c'est hyper facile de voyager avec son chien dans le train, c'est hyper sécure, il faut juste anticiper des petits détails qui rendent les choses un peu
0: comme
2: plus
0: quoi.
2: Faciles quoi.
0: Oui, comme quoi
2: par exemple c'est prévoir d'avoir un petit bol avec de l'eau quand c'est des longs voyages, d'anticiper d'avoir quelques petits bonbons si on a envie de leur en donner pour les occuper quand le voyage peut prendre un peu plus longtemps, mais généralement pour le reste c'est assez simple, prévoir d'arriver assez tôt pour ne pas qu'ils soient effrayés par la cohue du départ, des petits détails qui finalement, comme pour nous, sont plus faciles si on anticipe un peu.
3: Et dans la question pratique, comment ils doivent faire leurs besoins, comment ça se passe?
2: Il faut le faire avant ou après.
3: Oui, c'est vrai. Et quoi, vous descendez si vous arrivez après, donc c'est-à-dire à une gare, est-ce qu'il y a des endroits qui sont préconisés pour pouvoir faire les besoins des animaux?
2: Là, généralement, il faut sortir de la gare. Okay. Oui, c'est généralement maintenant. Bon, quand il n'y a pas le choix, il n'y a pas le choix, mais souvent, effectivement, okay. C'est comme ça qu'on prévoit. Ouais.
3: Voilà, ouais. C'est quand même dedans.
0: Célestine, Alain voulait savoir si tu avais un chien, évidemment.
3: Oui.
1: Ah oui, non.
3: T'as pas de chien.
1: Non.
3: Est-ce que tu as déjà vu, parce que moi j'ai un lapin qui s'appelle Pampan, et je me demandais si je pouvais voyager avec mon lapin. T'en as déjà vu des lapins?
1: Ah oui, j'en ai déjà vu, pas beaucoup, mais un peu.
3: Des gens qui voyagent avec leur lapin?
1: Oui.
3: Et quoi d'autre? Qu'est-ce que t'as déjà vu d'autre?
1: Des hamsters et des chats.
3: Ah oui, quand même, oui, parce que voilà, ça c'est vraiment quelque chose, des hamsters et un lapin. Donc je pourrais prendre aussi, j'ai un lama. Donc un lama, ça pourrait...
0: Vous savez, on me dit dans l'oreillette qu'on a Alain sur la page du WhatsApp qui nous montre une photo de sa vache.
3: Oui.
0: Il demande réellement s'il peut voyager avec sa vache.
3: Il est capable, je sais.
0: Alain, je vois de qui il s'agit.
3: Oui, oui.
0: Bon, mais ça veut dire qu'en effet, on voyage. Est-ce qu'il y a des destinations où c'est interdit?
2: Alors il y a une destination pour laquelle c'est plus difficile d'arriver avec son chien parce que il y a une compagnie qui fait la liaison, c'est Eurostar qui fait la liaison Bruxelles-Londres ou Paris-Londres, et qui, à part les chiens guides, refuse les chiens dans le train. Donc dans un Eurostar vers Londres, on ne peut pas mettre son chien. Donc on peut aller en Écosse en train ou en Angleterre avec son chien, mais en ferry. Pas en train.
0: Ah,
2: et
0: ça.
2: Alors, une fois sur place, aucun problème, on sait voyager avec son chien.
3: Il n'y a pas de quarantaine, c'est parce qu'il y a une quarantaine.
2: Alors, voilà, l'autre challenge, c'est effectivement les questions de quarantaine, de passeport, de vaccin, mais qui ont lieu...
3: Il n'y a que pour l'Angleterre.
2: Pour la quarantaine.
3: D'accord.
0: Ouais, c'est ça.
3: Ouais. Parce que sinon, pour tout le continent, si on va en Tchéquie ou un truc comme ça, on n'a pas ce problème-là de pouvoir se déplacer avec un animal.
2: Si on a le passeport de l'animal, si on a les vaccins, si on a la puce.
3: Ça me semble tout à fait logique.
2: Dès qu'on passe les frontières, quoi qu'il arrive, on a besoin de toute une série d'éléments administratifs qui sont en règle, qu'on soit d'ailleurs en train, en voiture ou en avion, finalement. Déplacer un animal dans la communauté européenne, on a besoin de tout ça. Mais ça reste faisable. Et donc, effectivement, le seul challenge, la seule limite, c'est l'Eurostar qui n'accepte que les chiens guides dans le train.
0: On continuera à parler de ça dans quelques instants. Le prix aussi, hein, oui, on en parlera dans quelques instants. Je vois qu'il y a des questions et des photos de personnes qui voyagent avec leurs chiens qu'on mettra. Ah ben voilà Flappy. Voilà Flappy. Flappy mignon. Voyage, nous dit Cécile, en train de Bâle à Bruxelles régulièrement. Si on peut vous avoir sur antenne, Cécile, ce serait pas mal de nous dire comment vous voyagez avec Flappy, qui est un labrador. Pour ceux qui n'ont pas l'image, un labrador, ça prend de la place, voilà. Et Flappy a l'air tout à fait zen.
3: Flappy.
0: Voilà.
3: Flappy.
0: Et moi, je suis là. Pas de soucis, je me pose pas de questions. Allez, Rail Trip Travel, l'agence qui vous permet, en effet, de voyager en train, de réaliser vos rêves, peut-être, de voyager en train, parce qu'il y en a qui ont connu ça dès qu'ils étaient petits et qui ont envie de reprendre un petit peu cette tradition. Donc, on en reparle dans quelques instants, juste après Clara Luciani.
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0: Chani avec tout pour moi dans cette émission Viva Weekend consacrée au wrap avec Alain Boschmann. Nous mettons le train à l'honneur, c'est reparti. Et surtout, les animaux à l'honneur, les chiens, souvent, le chat aussi quand même, mm-hmm. Les chats sont emportés.
1: Quand j'irai avec mon lama, je ferai des photos.
0: Ça coûte combien, Estelle, les voyages en train? Déjà en Belgique,
2: ça va coûter 3 euros. Sauf si on met le chien dans une caisse qui tient dans 50 sur 30 cm.
0: Donc un tout petit
2: chien dans une caisse ou dans une cage.
1: Mais ce sont des chiens.
2: Ça peut être gratuit.
0: Ouais, ou le chat, voilà. le chat, de toute façon, sera toujours dans une cage.
2: Oui, c'est ça.
0: Possible de l'avoir sous
2: là,
0: les pieds.
2: Donc, c'est gratuit, voilà, c'est ça. Mais les chiens, sinon, c'est 3 euros.
0: Ouais.
2: Moins cher qu'un vélo. on peut le transporter. Muselière, pas obligatoire. L'accompagnateur peut le demander, mais c'est pas obligatoire.
0: Okay.
2: Donc, ça, c'est 3 euros en Belgique. Pour traverser, pour un Eurostar, ça va être 30 euros. Vers Paris ou vers Londres. Enfin, non, vers Londres, c'est pas possible.
1: C'est parce que ça va plus vite.
2: C'est parce que ça va plus vite, oui, c'est ça, 10 fois plus vite, ou je sais pas. Et donc 10 fois plus cher. Donc c'est quand même un petit budget, mais oui, je pense que quand on choisit de voyager avec son train, avec son chien, avec son chien dans le train, bah, finalement, voilà, ça fait partie du choix.
0: Évidemment.
2: En France, sur des TGV, on va être à 8 ou 10 euros. En Allemagne, dans le même ordre de grandeur, dans les petits trains régionaux, en Slovénie, ça va être quelques euros. Donc au final, comparativement au prix global.
0: Bon, on va demander justement à Cécile qui est avec nous par téléphone. Cécile qui nous a envoyé la photo de Flappy. On est d'accord que Flappy, bonjour Cécile.
1: Bonjour Cécile.
3: Bonjour.
0: Est un labrador.
3: Non, c'est un golden retriever.
0: Ah ben voyez, ah ben alors, voilà. Alors moi, au niveau, je sais distinguer un chien d'un chat.
1: Mais les marques des chiens, elle n'y arrive pas.
0: Un golden retriever. Ben voyez, moi j'aurais dit un labrador. Il a quel âge, bonjour. Flappy?
3: Elle a 8 ans.
0: Elle a 8 ans. Et elle voyage avec vous de Bâle à Bruxelles, de Suisse jusqu'à Bruxelles.
3: Oui, c'est ça. Quand elle vient à Bâle en Suisse chez moi, passer un peu de temps, eh bien après, elle retourne en Belgique avec moi en train, car je voyage toujours en train. Et oui, c'est à peu près 30 euros, comme disait votre invité.
0: Oui, oui.
3: Ou dans les trains allemands, c'est le prix d'un enfant, d'un petit enfant, d'un enfant de 7 ans.
0: Ouais.
3: Dans les trains allemands, là, elle reçoit une place attribuée. Tandis que dans les trains français, là, elle doit être en dessous de mes pieds, ce qui n'est pas facile.
0: Ah bah non,
3: c'est quand même un grand chien.
0: Ça peut être un chouette coussin. Mais bon.
1: Oui, mais c'est le genre de chien qui fait des gâtés, ça. Hein. Donc,
3: Oui. Et comme disait votre invité, elle est censée être muselée, mais l'accompagnateur de train, il dit toujours « Oh, mais vous pouvez l'enlever, vous savez. »
0: Elle a l'air bonne avec un mou. Ils savent faire, hein, les Golden Retrievers.
1: Oui, je pense.
0: Oui, leurs yeux parlent à la place de tout le reste.
1: Oui.
0: Il a posé une question intéressante. Est-ce que parfois, parce que vous sentez que le chien tournoie, parce qu'il a besoin de faire un petit besoin, comment vous faites? Est-ce qu'il y a déjà eu des choses importantes par rapport à ça?
3: Non. Moi, quand j'ai pas de problème. Elle est très sage. Elle fait son petit besoin avant de partir. On fait un arrêt à Strasbourg, puisque de Bâle à on fait Bâle Strasbourg. Mmh. Là, elle va faire ses petits besoins. Et puis, de Strasbourg à Bruxelles, c'est 4 heures. Et elle est sage comme une image.
0: D'accord, ok. Ouais, vous avez le temps de descendre à Strasbourg.
1: Est-ce que c'est un vrai golden? Parce que vous êtes en train de me décrire un chien qui ne démonte pas les fauteuils. Un golden, c'est normalement quelque chose d'autre.
3: Non, mais c'est un golden, elle est sage.
1: Elle est sage comme ça.
0: C'est comme les humains. Hein.
1: C'est ça.
0: Il y a des sages et des pas sages. Mais merci
1: pourquoi
0: beaucoup,
1: vous me regardez
0: Cécile.
1: Comme ça
0: merci pour votre témoignage.
1: Merci, Cécile.
0: Ride Trip Travel, voilà, c'est vraiment très important. Vous pouvez leur poser les questions, toutes les questions que vous voulez. Créateur d'aventures ferroviaires, ridetrip.travel. C'est bien ça, hein
4: oui.
0: Estelle, voilà. Célestine, 12 ans. Qui va faire sa rentrée en première secondaire lundi. Oui. Ça, ça va être une autre aventure, hein. Pas une ferroviaire, mais ça va être une autre aventure. Bon, ça va, l'été se passe bien, sinon, avec Ride Trip Travel.
2: L'été se passe très bien, oui, oui, on a anticipé.
0: Il y a des demandes, parce qu'on se demande toujours. On a l'impression que ça revient très à la mode, ouais. Les voyages en train, on est d'accord ?
2: Ah oui, oui, oui, ça revient, il y a des trains de nuit un peu partout en Europe, donc on peut tester ça, avec son chien aussi, dans le train de nuit.
1: Est-ce que c'est une émission que je regardais, les trains du monde ont une influence, ça passe sur la 3 chez nous, allez.
2: Oui, oui.
1: Et comment
0: c'est, Vite.
1: Influence quelque chose pour vous ?
2: Ah oui, oui, les trains pas comme les autres, c'est vraiment une
0: très
2: émission,
0: belle émission.
2: Dont tout le monde nous parle
0: très,
2: en
0: très
2: permanence.
0: Belle émission, tout à fait. Merci à vous deux, merci à vous deux, Estelle.
2: Merci à vous.
0: Et Célestine, bonne rentrée. Hein.
1: Bonne rentrée.
0: Merci. En première secondaire, railtrip.travel. Contactez-les pour poser des questions sur vos animaux domestiques ou toute autre question, ils y répondront. Le journal de 9h arrive.
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0: Bon samedi, merci de nous avoir rejoints peut-être en cet instant précis pour le journal de 9h avec Yasmina Favaro.
5: Incendie dans les Fagnes et ailleurs, sécheresse, vague de chaleur, l'été est chaud et ce n'est pas le refrain entêtant d'un tube de l'été. Ces derniers mois ont été ravageurs en Europe. La colère des manifestants protecteurs de la nature près de la frontière franco-belge du côté de Bernissart, car des canards se reposent côté belge, mais sont attirés par des chasseurs côté français pour ensuite être massacrés. La Vuelta, seul grand tour qui manque encore à Tadej Pogacar. Le Slovène compte bien l'ajouter à son palmarès. Il sera au départ du Tour d'Espagne tout à l'heure. Bonjour, avant toute chose, dans les Fagnes, les opérations pour noyer l'incendie reprennent ce matin. Cette nuit a été calme, notamment grâce à la pluie, malgré quelques reprises de feu dans les secteurs nord et est. L'incendie reste donc contrôlé dans son ensemble. Les autorités rappellent également aux curieux que la zone reste totalement interdite d'accès, car encore très dangereuse. Incendie donc qui dévore les Fagnes en Belgique, la Gironde en France ou encore encercle Madrid en Espagne. De tristes images de cet été 2026, sans oublier sécheresse, dômes de chaleur, des phénomènes extrêmes pesant sur l'Europe. Hélène Remy, cet été nous a donc livré des exemples concrets des conséquences du réchauffement climatique.
6: Oui, extrême, c'est aussi le mot que Marie Cavite utilise quand elle se retourne sur ces dernières semaines. Elle est climatologue à la VUB.
7: On sait que dans l'Europe de l'Ouest, il y a eu beaucoup de vagues de chaleur. En Belgique, on en a eu 3. Mais après, il y a des régions plus périphériques en Scandinavie ou en Grèce où ils ont eu justement des inondations, des pluies très intenses. Et donc, on voit en fait que le réchauffement climatique s'observe par des extrêmes des deux côtés, de plus en plus fréquents et de plus en plus intenses.
6: Une nature sèche et donc plus vulnérable. Les flammes ont calciné près de 600 000 hectares en Europe.
5: Et nous aussi, humains, nous avons souffert.
6: Oui, nos corps ont souffert. Eux aussi devront s'adapter à la chaleur. Le mois de juin 2026 a été le plus chaud jamais enregistré en Europe occidentale, avec une chaleur plus difficile à supporter. Cette semaine, Stadbel, l'Office belge des statistiques, a publié un premier bilan provisoire de la mortalité pendant le mois de juillet en Belgique. Les chiffres indiquent 9022 décès au total, c'est clairement plus que les mois de juillet des années précédentes. L'hypothèse d'une surmortalité liée à la chaleur est bien évidemment envisagée. C'est l'Institut scientifique Sensano qui devrait remettre des conclusions à ce sujet lors de son prochain rapport le mois prochain.
5: Merci Hélène. Hélène Remy avec Juliette Pitichet et Maïté Warlan. Et nous vous parlions des Fagnes. Lui, il les aura parcourus pendant des années. Akela est mort. C'était le premier loup à s'être réinstallé en Belgique. C'était en 2018. Peu après, il était aussi à l'origine de la première meute. Sa carcasse a été retrouvée à quelques dizaines de kilomètres de la frontière belge, en Allemagne, près de Blankenheim. Ça daterait du mois de mai et il est en train d'être autopsié. Et du côté des marais d'Archi à Bernissart dans le Hainaut, une marche funèbre hier soir, pas pour le loup Akela, mais pour 500 canards, des canards habitués de cette réserve naturelle, proche de la frontière franco-belge. Et hier, côté français, c'était l'ouverture de la chasse pour ces volatiles. Côté belge, au même moment, une manifestation pour dénoncer des pratiques douteuses des chasseurs, Maïté Warlan.
8: Ils étaient 650 ce vendredi soir à marcher en silence ou presque, à la main, des images de canards.
9: Alors ça c'est un canard pilé et puis là je vais le déposer parce qu'il ne passera sans doute pas la nuit. Voilà, c'est bien triste.
8: Derrière cette mobilisation, plusieurs associations environnementales dénoncent une situation qu'elles jugent paradoxale. Ici, au Marais d'Archy, en Belgique, les canards bénéficient d'un statut de protection. Le site est classé zone d'intérêt biologique. Ce n'est pas le cas en France. Et les chasseurs français attirent les canards de leur côté pour pouvoir faire feu. Alain Malengro, guide au Marais d'Archy pour Natagora.
10: C'est clairement pas de la chasse, c'est du massacre. Ce sont des oiseaux qui ne créent pas de nuisances, ils ne sont pas en surnombre. Donc c'est vraiment une chasse-plaisir sur des oiseaux qui sont concentrés à un seul endroit, donc c'est du massacre.
8: Avec la manifestation d'hier soir, les associations veulent alerter l'opinion publique. Elles veulent aussi que les autorités belges réagissent.
5: Un reportage réalisé avec les interviews de Pierre Huidard et de Cédric Rifflard. Emprunter un vélo partagé pour circuler à Bruxelles, ça devrait encore être possible après le 1er septembre. Les opérateurs de ces services de vélos et trottinettes partagés allaient bientôt se retrouver sans licence. Finalement, le gouvernement bruxellois a trouvé un plan transitoire. S'il est approuvé, il devrait s'étaler jusqu'en 2028, mais seulement pour les vélos, pas pour les trottinettes électriques, toujours jugées trop dangereuses. Elles vont disparaître des routes de la capitale. À la caisse ou au resto, vous en croiserez certainement beaucoup ce samedi des étudiants jobistes. Mais ils ne travaillent pas tous sous statut de salariés. Plus de 9000 sont étudiants indépendants. Un statut particulier qui séduit de plus en plus. C'est le cas d'Aurélie, étudiante en psycho. Elle a monté sa boîte de customisation de chaussures.
11: L'idée de créer une entreprise est vraiment devenue un challenge pour moi auquel je pensais de plus en plus. Et en me renseignant, je me suis rendu compte aussi qu'en Belgique, ce statut était super intéressant par rapport à un indépendant classique parce qu'il n'est pas taxé comme un job étudiant normal. Donc ça permet vraiment de faire un crash test de son entreprise et d'avoir le temps de voir si ça fonctionne sans trop de pression fiscale et de ne pas trop y perdre si ça ne fonctionne pas.
5: Et ce statut étudiant indépendant existe depuis près de 10 ans, depuis 2017. De nouvelles attaques russes cette nuit ont fait 2 morts à Kiev. Quelques heures après, des frappes en plein jour sur un centre commercial du centre du pays. Dans ce complexe, il y aurait au moins 16 morts, 130 blessés et 9 disparus. Des frappes intensifiées entre Ukrainiens et Russes à quelques jours de la fête de l'indépendance de l'Ukraine. 5e fois qu'elle va être fêtée en pleine guerre. Une guerre incomprise également du côté de Moscou. Les opposants qui l'expriment sont souvent arrêtés, parfois très jeunes, comme Arseniy Tourbine. Il a fêté cette semaine ses 18 ans en prison. À présent adulte, il risque de voir sa peine alourdie. Claude Guibal nous raconte son histoire.
12: Arseniy Tourbine a 14 ans lorsque débute la guerre en Ukraine. À Livny, petite ville de l'ouest de la Russie où il vit, c'est un excellent élève passionné par les sciences politiques. Il s'interroge sur le sens de cette guerre et pose avec le drapeau blanc-bleu-blanc, devenu un symbole anti-guerre, puis distribue un tract critiquant Vladimir Poutine. Sur le chemin de l'école, il est arrêté. On l'accuse d'avoir voulu rejoindre un groupe de Russes armés qui combattent aux côtés de l'Ukraine contre l'armée russe. En 2024, on le condamne à 5 ans de colonie pour mineurs. En détention, selon sa mère, il est frappé par ses co-détenus. Victime de mauvais traitements, il aurait perdu 17 kilos. Cette semaine, elle témoigne dans le média d'opposition Medusa, alors que son fils vient de fêter ses 18 ans derrière les barreaux. Désormais majeur, il doit être transféré dans une prison pour adultes plus dure encore. Récemment accusé d'avoir participé à des troubles dans la colonie où il était détenu, il encourt jusqu'à 8 ans de prison supplémentaire.
5: Les explications de Claude Guibal de Radio France. Le Grand Rocher comme point de départ de la Vuelta Monaco, première étape pour ce Tour d'Espagne. Et sur la ligne tout à l'heure, Tadej Pogacar. La Vuelta reste la seule course à manquer au palmarès du Slovène. Martin Wijnands, il est donc de retour après 7 ans d'absence.
13: En 2019, Tadej Pogacar est loin d'être un inconnu, mais la Vuelta fait passer le Slovène dans une toute autre dimension cette année-là. 7 ans plus tard, Pogacar a gagné tout ce qu'il était possible de gagner, tout, sauf Paris-Roubaix, le titre olympique et la Vuelta, où il n'est plus venu depuis 2019. Il se présente en immense favori à Monaco. Depuis 2024, il est absolument intouchable sur les grands tours. Les stats de l'ogre de Comenda donnent le vertige. Le double champion du monde a remporté ses 4 derniers grands tours, raflant au passage 21 étapes, soit 1 sur 4, presque décourageant pour les autres concurrents. Sauf accident ou maladie, la victoire finale lui semble promise, mais le principal intéressé préfère jouer profil bas. S'il va au bout de sa quête, il deviendra seulement le 9e coureur de l'histoire à compléter la trilogie Tour, Giro, Vuelta, un chapitre doré supplémentaire dans le livre d'une carrière déjà bien remplie.
5: Et tout à l'heure, ce sera un contre-la-montre de 9 km dans les rues de Monaco. Toutes les étapes de ce Tour d'Espagne sont à suivre sur les médias de la RTBF. Cet après-midi, ce sera à 16h sur la Une. Et cet après-midi, c'est au tour des Red Panthers d'entrer dans la seconde phase de groupe de la Coupe du Monde de hockey. Cet après-midi, les joueuses belges affrontent l'Allemagne. Hier, chez les messieurs, les Red Lions n'ont obtenu qu'un partage, un but partout face à l'Australie. Demain, ils vont donc devoir absolument gagner face à l'Espagne pour aller en demi-finale. Et enfin, du football aussi aujourd'hui, suite de cette troisième journée de championnat, avec notamment Charleroi opposé à Malines à 18h15. Hier, je vous rappelle, le Standard a obtenu sa première victoire de la saison, 2-0 face à la Louvière. Voilà pour les infos. Belle matinée.
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5: Caroline Martin, on part tout de suite sur les routes avec vous. Il y a un accident sur le 40.
14: Oui, c'est à hauteur de Berlo en direction de Bruxelles. Les bandes de gauche et du milieu sont obstruées. Attention, la situation est dangereuse. Et puis toujours des soucis suite à ce camion en feu sur la Nationale 4 à hauteur de Henlier. La chaussée est toujours fermée dans les deux sens de circulation avec des déviations mises en place. Et le conseil de la police d'emprunter plutôt le 25 pour quitter ou rejoindre le Luxembourg, voire de rester sur le 411.
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5: Viva Weekend, c'est reparti toujours avec Sylvie et Alain et on parle toujours de rap. De rap, comment on le dit finalement?
1: J'aime bien comment vous dites.
0: Rap. On dirait déjà, que j'aime bien
1: comment vous dites Viva Weekend, c'est reparti. Déjà, l'intonation que vous donnez à l'émission, c'est déjà parfait. Bah, vous avez une énergie incroyable.
5: Je suis raccord avec votre sourire, en général.
1: C'est le sourire dans cette émission. C'est joie. Donc, et vous en mangez des wraps?
5: Mais c'est plutôt ma solution.
1: Oui, mais c'est ça.
5: Secours. Alors, c'est pas moi qui vais les préparer, je vais plutôt aller en acheter. Mais voilà, bon.
0: Ça plaît aux enfants?
5: Pas n'importe où.
0: Ça plaît aux enfants? Parce que parfois.
5: J'ai jamais testé avec eux. Mais de la salade, des choses comme ça, là.
1: Mais justement, parce que le fait d'être que ce soit emballé, peut-être qu'on arrive à leur faire introduire des aliments qui sont moins visuels, parce que quelquefois, à la salade, je veux pas, et ainsi de suite. Donc peut-être que le mélange avec de la mangue, on est encore en été, il faut pas l'oublier, avec de la mangue, du poulet,
0: on peut tout mélanger.
1: Yasmina, vous êtes en raccord aujourd'hui avec la... vous voyez ce que je dis, rouge et blanc.
5: Alors, en tant que Louviéroise, je ne peux pas. Je peux pas dire que c'est un message.
0: Ça y est, ils sont partis sur le foot. Non, mais je peux vous assurer qu'en coulisses, ils s'en disent des choses. Mais moi, je raconte. Voilà, ils sont en train de parler de
1: mais
0: foot.
1: Vous pouvez pas tout
0: et
1: dire.
0: Ils sont chacun dans les équipes opposées.
5: Je m'en vais avant la dispute.
1: Jamais entre nous.
0: Excellent.
1: Jamais.
0: Ah, excellent. Merci beaucoup, Yasmina. Bonne journée à vous aussi. Martin, on parle pas de foot dans le ciel,
1: non,
0: Caroline.
1: Non, pas vraiment.
14: Non.
0: Bon, il y aura de la pluie, je pense, pour ce samedi.
14: Qui est déjà bien présente sur le littoral et une partie de la Flandre occidentale pour le moment. C'est vrai que chez nous, on a encore droit à de belles et larges éclaircies. Ce sera un peu l'inverse dans le courant de l'après-midi, puisqu'il y aura de la pluie chez nous, et puis du soleil à la mer, voilà ce que je voulais vous dire. Il y aura de 13 à 17 degrés au thermomètre le matin, jusqu'à 20 degrés dans le courant de l'après-midi.
0: Merci beaucoup, Caroline. Dans quelques instants, je ferai une petite annonce sur la journée annuelle des confréries. C'est demain à Tubize, et donc j'ai envie de mettre en valeur. On parle de produits gourmands, donc on parlera de cette journée annuelle des confréries. Allez, dans quelques instants, on répond à vos questions. Il répond à vos questions, évidemment. Le temps d'écouter Gordo et Reinier Sonneveld sur Vivacité, sur la Une télé, les wraps. Voilà, il y a beaucoup de questions. On va essayer vraiment d'y répondre. Ça, je peux vous assurer, jusqu'à 10h.

0: serait chouette peut-être de se réveiller en musique, si c'est le cas, si vous profitez encore de quelques jours de congé, parce que c'est la rentrée, on en parle beaucoup. Rentrée scolaire, bien sûr, la semaine prochaine, mais il y a encore des jours de congé qui s'annoncent pour certaines personnes en été qui se prolongent. C'est la journée demain des confréries, la journée incontournable des traditions et de la fraternité des confréries. C'est demain, dimanche, ce sera à Tubize. Voilà, une célébration étonnante qui met à l'honneur le patrimoine culturel et gastronomique de l'ensemble de la Belgique, Wallonie évidemment, mais aussi Bruxelles, Bruxelles capitale, la journée annuelle des confréries. Chaque année, Alain accueille dans le courant du mois d'août plus de 15 000 visiteurs. C'est donc à Tubize demain, avec des dégustations de spécialités typiques sur des recettes ancestrales, un défilé haut en couleur d'une centaine de confréries en tenue d'apparat.
1: Oui,
0: c'est
1: oui.
0: Très très joli ça, ainsi que des produits du terroir. Il y en aura plein, mettant en avant le savoir-faire de chaque confrérie. Il y aura des animations musicales, une ambiance festive et chaleureuse. Allez-y avec les enfants, ce sera vraiment très très chouette. La journée annuelle des confréries, c'est bien plus qu'un événement. Ça se passe à Tubize demain, au centre culturel. À partir de 7h pour le petit déjeuner, la mise en habit, la partie académique à la Grand Place, rue de Mons aussi à partir de 6h, il y aura des stands qui seront là, des confréries présentes à la Jacques, comme on appelle la journée annuelle des confréries. Vous faites partie de plusieurs confréries,
2: voilà. Oui, de plusieurs confréries et c'est un point d'honneur parce que je trouve que ça garde la continuité. Je pense souvent à la confrérie de la tarte Algiotte par exemple, c'est eux qui jugent la qualité, les recettes qu'ils peuvent avoir et ainsi de suite. Moi, la bourlette à Anderlu, la cerise à BRC, à Chimay aussi, évidemment. Donc, on a toutes ces traditions qui
0: c'est
2: sont
0: vrai.
2: Là.
0: Il faut les garder.
2: Et tant mieux, parce
0: oui.
2: que c'est ça qui va garder. Oui. Nous, on est de passage et ça gardera pour nos enfants et nos petits-enfants des choses traditionnelles. Et c'est très bien ainsi.
0: Et bien voilà, la journée annuelle des confréries, c'est à Tubize demain. Soyez-y au rendez-vous. Allez, le bon plan, vous emmener tout à l'heure donc au chemin de fer des Trois-Vallées. Voilà, le chemin de fer à vapeur des Trois-Vallées à Mariembourg. Nous étions en direction de Namur, dans la région namuroise, bien sûr, puisque ça passe à Mariembourg, ça part de Mariembourg, ça passe un petit peu partout, ça vous emmène jusqu'à Traigne à bord de convois d'époque, autorail, train diesel et bien sûr locomotive à vapeur. C'est avec notre partenaire 365.be que nous avons mis ce bon plan à l'honneur. Quel combustible est utilisé pour faire fonctionner une locomotive à vapeur ?
2: Du charbon.
0: Ben oui, du charbon et pas du romarin, hein, comme on en a parlé tout à l'heure. Du charbon, bravo à quelqu'un qui habite Jemep, et je ne sais plus le prénom, Guy, qui habite Jemep. Vous avez remporté donc ce rail,
2: ce pass,
0: voilà, ce rail pass, j'ai envie de dire, pour 4 personnes pour aller là-bas. Bon, nous avons une question à propos des wraps avec, je crois que c'est Louise qui est en ligne, hein, c'est ça ? Louise,
3: oui,
0: bonjour.
2: Oui. Bonjour Louise.
3: Bonjour à tout le monde.
0: Vous êtes de quelle région, Louise ?
3: Jalais.
2: Oui. C'est près de Liège.
0: Oui, c'est ça, c'est province de Liège, hein, Jalais.
3: Oui, entre Paris et Francorchamps.
0: Allez.
2: C'est ça. J'adore votre accent. J'adore.
0: Louise, on vous écoute. Vous étiez une des premières à poser une question.
3: Ben, c'est assez dire que je mange toujours des wraps. En général, je les évite. Chez ma fille, au moment des fêtes, ou n'importe, quand il y a une petite fête, et j'ai l'impression de manger du papier. Moi, j'ai déjà essayé de souper à la poêle. Essayé d'en faire, mais bon, je ne trouvais ça toujours pas terrible, donc j'aurais voulu une recette facile à faire et qui est bonne, quoi.
2: Alors,
0: une belle comparaison.
2: Ce que j'aimerais bien, c'est que pourquoi ne pas changer cette crêpe et faire vous-même une crêpe salée et faire la technique du wraps, et ça va vous sembler d'office meilleur, parce que cette histoire de papier, c'est souvent la crêpe qui est peut-être un peu sèche, qui est peut-être un peu sans assaisonnement. Faites une crêpe salée
0: industrielle.
2: Faites une crêpe salée ou alors une omelette fine. Si vous faites une omelette fine, et dessus venez garnir avec du saumon fumé, avec une sauce yaourt, avec un peu de ciboulette dedans. Si vous partez sur d'un jambon, prenez un jambon séché et vous travaillez avec un peu de roquette, avec un peu un fromage tôme, et vous venez rouler. Vous pouvez la rouler, vous pouvez la plier, et l'idée de la crêpe, pour moi, ou de l'omelette fine, est la bonne idée.
3: Ok.
0: Ah,
3: c'est ce que j'ai fait. Industriel,
2: je vous en mettrai.
3: Vous avez dit, on met des bonnes... on met des bonnes choses dedans, mais l'extérieur, c'est pas terrible. Quoi.
0: Mais c'est bien ce que vous avez dit, la technique wrap. C'est vraiment que le wrap, c'est la technique wrap. La technique wrap qu'on peut assimiler, associer, nuancer à plein de choses. Et justement, tout à l'heure, Johanna, notre réalisatrice, qui a essayé hier de faire ce qu'elle prépare. Donc c'est génial, parce que la veille, elle essaie toujours, en dernière minute aussi, de refaire ce qu'elle a entendu dire ou qu'elle a vu faire. Et donc, elle viendra vous donner des idées.
2: On goûte.
0: Je ne sais pas si on va goûter.
2: Ah, je ne sais pas. Non,
0: peut-être
2: pas. Quelquefois, on goûte.
0: Peut-être pas. Mais parfois, on goûte. Merci beaucoup, Louise.
2: Louise, je mettrai la recette. Je mettrai la recette sur la page. Louise, je mettrai la recette sur la page Facebook Chef Alain Boschmann. Je vous la mettrai dans l'après-midi. Vous aurez une recette avec une omelette. Comme ça, je vous la préparerai. Je vous la ferai pour vous. Spécial by Louise.
3: Voilà. Merci beaucoup.
2: Avec grand plaisir, on vous embrasse.
0: On aura plusieurs recettes, il aura plusieurs recettes à vous proposer, soit sur sa page Chef Alain Boschmann, soit sur RTBF.
2: Évidemment.
0: Actu. Bien entendu, voilà, si vous êtes habitué à ce genre aussi de référence. Voici Robbie Williams, et puis juste après, on répond à nouveau à vos questions et des recettes, il y en aura encore.

0: comme ça. Bon, pour ceux qui ont l'image, mais vous explique pour ceux qui n'ont pas l'image, Alain Boschman est venu un peu me faire un petit massage. Figurez-vous que je suis rentrée de vacances avec un lumbago et un déplacement du bassin. Ça ne se voit pas.
1: Hein, je l'appelle depuis le début de l'émission, mémère. Parce qu'à chaque fois qu'elle bouge, elle fait aïe.
0: À chaque fois. Oui, vous ne le voyez pas, mais je ne dis pas aïe sur antenne. Et si je vous en parle, c'est parce que demain, notre kiné, qui est le mien aussi, Frédéric Strebel, viendra nous parler de ses bobos en vacances. Il me dit, Sylvie, il y a 40% de personnes, c'est incroyable, qui reviennent avec ce genre de choses. Qui, ça peut être aussi de la jambe et tout, mais on ne fait pas attention en vacances parce que le corps est au repos. Et on associe, voilà, on a un petit peu mal.
1: Et puis on se crispe quand on rentre.
0: Et puis on se crispe quand on rentre.
1: On se dit, on va revoir Alain Boschman.
0: Donc voilà, mais à force de piqûres et de kiné, je suis là. Mais voilà, on a nos petits bobos comme tout le monde. Allez, on n'est pas là pour parler de ça, il est 9h24.
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0: C'est trop chouette parce que tout à l'heure on a parlé évidemment de prendre les chiens dans les trains en vacances ou même sur des trajets, quels qu'ils soient, et vous nous envoyez des photos trop chouettes. On craque, hein, on a envie de tous les adopter, voilà. Attention.
1: Mais c'est pas pour ça, eux ils ont envoyé pour partager leurs chiens mais pas pour les adopter,
0: non,
1: madame.
0: Non, ça c'est sûr.
1: Ouais, ils
0: mais
1: sont
0: enfin,
1: trop
0: génial, je vois Oscar qui accompagne toujours son maître de Bruxelles à Liège sans problème. Voilà.
1: Moi j'aimerais bien avoir une photo d'un lama, de votre lama, si vous avez un lama, peut-être pas dans le train, mais une photo d'un lama.
0: Excellent. Bon, alors nous avons, je pense, Gérald au téléphone. Gérald, bonjour.
16: Bonjour Sylvie, bonjour Alain.
1: Bonjour Gérald.
16: Ça va, super.
0: Allez Gérald, génial parce que vous faites des wraps, voilà, vous faites des wraps de différents goûts pour des apéros de différents styles en été. Donc voilà, c'est génial. On va pouvoir encore en faire pour ça, les apéros.
16: Voilà, c'est vrai que quand il fait chaud, c'est frais, on peut en faire avec des concombres, du saumon, du fromage de chèvre frais, ça passe très bien et je les coupe en petites tranches comme ça, ça passe super bien, ça fait un style tapas quoi.
1: Oui, tout à fait, et alors comme vous dites, c'est le fait de mélanger les ingrédients et d'avoir des choses légères à l'apéritif, on n'est pas sur quelque chose de lourd justement, et c'est quelque chose d'un peu nourrissant en tout cas pour l'apéritif, et on peut partir avec une même base sur plein de choses. Est-ce que vous en faites des shows ?
16: Non, j'ai jamais essayé. Mmh.
1: Ça serait chouette aussi d'en faire des choux. Mais là, on pourra parler peut-être en automne, avec du fromage dedans, avec du jambon, mmh. on pourra faire comme une crêpe farcie. On peut le faire comme ça et de la même manière. Et c'est aussi une base. Parce que tout à l'heure, je viens de parler de crêpes et c'est un peu l'idée aussi de pouvoir mélanger. Vous faites des sauces pour mettre dedans?
16: Des sauces, non. Généralement, bon, il y a parfois... j'achète déjà, malheureusement, fait des sauces au yaourt, des
1: non,
16: trucs
1: non,
16: comme ça.
1: Non, c'est bien.
16: Du fromage blanc ou crème épaisse, comme
1: oui,
16: ça.
1: Et, oui, oui, oui. Et que vous,
16: des épices
1: que
16: un peu avec de l'ail frais, parfois du romarin, ça dépend un peu ce qu'on met dedans.
1: C'est top, ça nous change du chipito, c'est bien, parce que... mais c'est des apéritifs ouais. qui sont très intéressants. Et alors... Quand on les coupe en petites tranches comme ça, on peut avoir des goûts. Avec une même base, on peut en faire au jambon, on peut en faire au saumon. Et comme on l'a dit tout à l'heure, avec de la salade, des concombres, des tomates, ça peut être super chouette. C'est vraiment, vraiment bien de pouvoir... Et on peut les préparer à l'avant, Gérald.
16: Oui, tout à fait. Moi, je les prépare généralement le matin.
1: Ouais, c'est ça.
16: Pour qu'ils soient bien dans la... dans le film plastique,
1: ouais.
16: et après on enlève le film plastique, on ouais. les coupe, on met sur le plateau ou sur les assiettes, et puis ouais. les gens se servent, et c'est génial. Quoi.
1: Oui, tout à fait, tout à fait.
0: Très très chouette.
1: Très bonne
0: merci,
1: idée.
0: Merci Gérald.
1: Merci Gérald, merci,
16: merci
1: beaucoup
16: vous,
1: d'être passé dans votre émission, merci beaucoup.
0: Je vois vos recettes, il y aura les WAP, les wraps
1: oui.
0: méditerranéens au poulet, feta et sauce citronnée, oui. les wraps végétariens au falafel, pommes et choux croquants,
1: oui.
0: les wraps au saumon, avocat et mangue,
1: oui.
0: Ah ouais, j'adore celui-là. Et les wraps chauds façon pizza à l'italienne.
1: Oui.
0: Ouais.
1: C'est vraiment l'idée de pouvoir avoir cette alimentation. Comme j'ai dit tout à l'heure, c'est une technique
0: c'est
1: d'emballage.
0: Ça, technique wrap, ouais.
1: hein, je suis parti de l'idée de la calzone qui est une pizza emballée comme ça. Et c'est un peu l'idée de faire ces wraps chauds et qu'on pourra faire en automne, qu'on aura du mauvais temps, avec un fromage dedans, un fromage à raclette ou quoi. Pourquoi pas?
0: Ben oui, pourquoi pas? C'est vrai ça.
1: Partir comme ça et d'avoir quelque chose, un wrap, une crêpe nourrissante. C'était les crêpes farcies qu'on faisait avant. Hein, donc, tout à fait logique. Et ces recettes sont bien détaillées. J'en vous en donnerai évidemment. Par rapport à ça, et vous les aurez sur la page Facebook et sur RTBF Actu.
0: Tu continues à nous envoyer vos questions, mais aussi vos conseils peut-être, parce que je vois aussi Bernadette qui nous demande comment éviter que le wrap ramollisse. Voilà, ça c'est une bonne question, on en parlera dans quelques instants. Puis Jean-Pierre nous dit, le wrap, est-ce que c'est la même chose que le dorum, mais froid? Voilà, est-ce
1: oui.
0: que c'est la même crêpe? Bah, finalement, ça
1: oui,
0: dépend.
1: C'est...
0: Vous mettez la crêpe que vous voulez.
1: On est dans la même, en tout cas dans la même technique que ça, et on va se retrouver dans le dorum avec cette viande chaude qu'on peut avoir dedans, avec la sauce...
0: Ça ressemble exactement à ça.
1: Tout à fait. Et on a vraiment, moi je vois ici, on parle de ces recettes. Il y a des recettes ici, je vois sur la page Facebook, où on a ces crêpes qui sont faites. Il y a des gens qui le font avec des crêpes et qui le faisaient déjà. Donc c'est bien d'avoir cette idée-là d'emballer.

0: Voilà, j'aime bien ces termes positifs. Moi, je dirais belle journée. C'est tout ce qu'on vous souhaite. Belle journée. Voilà, en ce samedi 22 août, l'été se poursuit.
1: On a encore un mois.
0: Mais oui,
1: on a encore un mois d'été.
0: Fin septembre, ça sera bien. Parce que fin septembre, en dents de scie, on l'a bien compris. Des pluies pour aujourd'hui, un retour du beau temps demain.
1: Enfin, en tout cas, et dans la journée. Semaine aussi. Hein.
0: Et mardi, on atteint à nouveau les 25 degrés. 25, c'est bien. Hein.
1: Oui, très bien.
0: 25, c'est bien, mais on aura encore des belles journées, notamment pour la rentrée scolaire. Il est 9h35.
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0: On est vraiment très heureux parce qu'en parlant des wraps, je me rendais pas compte que ça allait susciter autant de bonnes réactions. Voilà,
1: oui, oui.
0: Des questions très ouvertes, mais aussi des personnes qui nous parlent. Par exemple, Isabelle nous parle de la Vaprie dinantaise.
1: Oui, je ne savais pas que ça existait.
0: La Vraprie.
1: Oui, oui.
0: Dinantaise, elle nous dit, en parlant de wrap fait près de chez nous, sans conservateur, la Vraprie dinantaise, c'est top. Eh bien, merci Isabelle.
1: Ah, bah c'est chouette.
0: De nous en parler, une Vraprie, c'est incroyable. Je vois Fanfan qui vous demande, pouvez-vous expliquer à Alain la technique pour passer de la boule de pâte à un beau wrap? C'est très ouvert comme question, voilà. C'est très basique, mais on commence par ça.
9: Le truc,

0: c'est qu'on aurait tendance à mettre trop d'ingrédients sur la crêpe, sur la base. Et si on en met trop, on a très difficile à la plier.
1: Évidemment.
0: Alors, il y a deux techniques. On peut la rouler. Tout à l'heure, on a parlé de mise en bouche et de mettre ça à l'apéritif. On peut la rouler comme une crêpe, tout simplement, et la couper en rondelles. Mais moi, je vais la plier. On va la prendre sur le côté et on va plier les deux côtés et puis venir la rouler. On fera une vidéo tout à l'heure avec
1: Johanna. Comme si on l'emballait, quoi.
0: Comme si on l'emballait. Et à ce moment-là, on le coupe en deux.
1: Oui.
0: Et alors, on a deux bases. C'est-à-dire qu'on peut le manger debout parce qu'on sait que ça ne va pas couler. Et ça,
1: oui,
0: c'est important aussi.
1: Oui, absolument.
0: Donc, on montrera tout à l'heure, on fera une vidéo. Elle sera sur les réseaux sociaux. Et Johanna va nous filmer pour pouvoir la préparer tout à l'heure.
1: Donc, allez, question ?
0: Oui.
1: Pierre de Scarbec, j'ai relevé. Hein. Faut-il réchauffer la tortilla avant de la garnir ? La tortilla ou le wrap, hein, mais il parle de tortilla.
0: Alors, il y aura une raison pour pouvoir le faire quand elle sera un peu séchée. Si elle est un peu séchée, qu'elle est restée au frigo et qu'elle a été déballée, ce serait peut-être bien de pouvoir la réchauffer pour lui donner de la souplesse. On a parlé tout à l'heure de la griller. Ça peut donner un goût à cette crêpe qui peut être quelquefois fade. On en a parlé aussi tout à l'heure. Donc, l'idée est, oui, ça peut se faire dans certaines choses et dans d'autres choses, si elles sont bien fraîches et que vous faites une recette bien fraîche avec de la mangue, de l'avocat, peut-être pas. Donc voilà, je viens de répondre un peu comme un normand, mais ça dépend un peu de la recette qu'on peut y faire et du côté souplesse de la crêpe.
1: Chantal, de Warneton, quelle est l'erreur la plus fréquente, Sylvie, quand on prépare un wrap ?
0: Je viens de le dire, de mettre trop d'ingrédients. De mettre trop d'ingrédients ou en tout cas de mal les répartir sur la crêpe. Si on met au milieu, on va faire une boule effectivement. Ça, c'est pas très appétissant. Donc, c'est peut-être de l'allonger pour pouvoir la rouler ou la plier. Ce sera vraiment l'idéal.
1: Ouais, Simone me dit, j'ai posé la question il y a longtemps, mais Alain y a répondu, Sylvie. La façon de plier le wrap.
0: Oui,
1: voilà,
0: et je vous la montrerai en technique, on fera la vidéo,
1: ah ben oui.
0: J'ai pris les ingrédients, j'ai tout pris, on fera ça après. Et c'est vraiment de plier sur les deux côtés. Donc vous avez la crêpe, elle est ronde, vous la pliez un peu, vous avez mis vos ingrédients au milieu, vous la pliez sur les deux côtés. Et alors après, vous allez venir la replier sur elle-même pour en faire ce rectangle, qu'on en fasse un rectangle. Vous le coupez en deux en biais et vous servez ça avec des petits légumes croquants, avec une salade, c'est parfait.
1: Et pas trop de sauce pour ne pas faire ramollir le tout.
0: Non, bien sûr.
1: On est d'accord.
0: Bien sûr. Mais cette sauce, elle peut être mise dans un pot à côté. Et si vous êtes à table, de pouvoir en rajouter ou de venir tremper. Vous mettez un pot individuel et de venir la tremper et de venir la goûter.
1: Bien, chef. Dans quelques instants, elle viendra, Johanna, qui teste ses recettes, viendra nous parler de celle qu'elle a testée hier soir. Elle m'a dit, t'es pas mauvais.
0: C'est vrai, elle m'a envoyé la photo, elle m'a fait, oui, je dis, ok, c'est bon alors.
1: Allez, à base de carottes, mais je pense qu'il y a des carottes, mais il n'y a pas que ça. Voilà, elle viendra nous parler de sa recette à elle, c'est surtout ça qui est intéressant. 9h41. Oui. Ah, je me demande si c'est pas son anniversaire à Dua Lipa. J'ai vu passer, il me semble que j'ai vu passer
0: On va lui faire une chanson
1: un anniversaire.
0: Pour elle.
1: Oui, elle a 31 ans aujourd'hui.
0: Ah ben voilà,
1: cette
0: bon anniversaire.
1: Cette chanteuse britannique qui a 31 ans aujourd'hui, bon anniversaire, Dua Lipa.
0: Oui, Dua Lipa. Si elle nous regarde.

0: anniversaire.
1: Oui, bon anniversaire.
2: Dua Lipa.
1: Happy birthday to you.
0: Dua Lipa qui nous regarde.
2: Ah oui, oui, elle nous regarde.
1: À toi, ouais. Si tu nous regardes, on t'embrasse.
2: Elle adore les wraps en plus, donc ça tombe super bien.
1: Oui, c'est une spécialiste du wrap.
0: Ouais. 31 ans pour cette chanteuse britannique. Voilà.
1: Ne les fait pas.
0: Ça nous fait plaisir, ça nous fait plaisir. Bon, 9h44.
2: C'est pas vieux, 31 ans.
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2: Tendance food, parce qu'elle est branchée.
3: Bon, elle est branchée.
2: Elle est branchée.
3: C'est notre petite jeune, elle
2: mais
3: est branchée.
2: Mais c'est ça qui est chouette. Elle regarde sur TikTok. Il y a plein de chouettes recettes sur TikTok. Hein.
3: Mais elle n'arrête pas de faire des vidéos sur TikTok.
4: Ah ouais, j'arrête pas.
2: Non, mais Johanna, c'est
4: déjà
2: vrai
4: dire branchée, c'est pas branchée. Hein.
2: on dit pas branchée. Non, mais mon fils de 14 ans va voir des recettes sur TikTok. Hein.
4: Ah, bien sûr, sur TikTok, sur Instagram. Et j'en profite d'ailleurs pour vous dire que je suis en régie, du coup, la plupart du temps, quand même, avec mon équipe, Léventé et Andrea aujourd'hui. Et donc, je vois vos message sur WhatsApp et on a Sonia qui nous a dit qu'elle faisait des wrap pizza, d'ailleurs vous en parliez tout à l'heure, et donc moi je voulais en profiter pour dire que c'est super de faire ça. Si jamais vous voulez manger une pizza mais vous vous dites bon j'ai peut-être pas faim pour une pizza entière, vous prenez une tortilla et vous mettez un peu de coulis de tomate, un peu de fromage, un peu de tomate, et vous mettez ça un petit peu au four quoi. Oui. Et ça fonctionne super bien et je fais ça super souvent, c'est un peu plus sain et ça vaut vraiment le coup.
3: C'est parce que ça prend moins de temps aussi.
4: Ça prend moins de temps. Ah oui, non mais la pâte à pizza c'est terrible hein, parce que ça prend du temps à
3: à faire, il y a bien l'étaler.
4: La laisser reposer surtout.
3: Oui,
4: ça prend énormément de temps. Mais pour revenir à la thématique.
2: Mais évidemment, je dis que Johanna voilà pour ceux qui la regardent ou qui l'écoute, c'est elle qui vous aura par téléphone si vous voulez passer sur antenne. Exactement. C'est pour ça qu'elle est à l'affût de tous vos messages WhatsApp. Mais elle a chaque semaine envie de tenter quand même quelque chose
4: et
2: de nouveau.
4: Et donc aujourd'hui, enfin cette semaine, la tendance food que j'ai voulu tester, c'est le wrap fait avec des carottes. Alors quand je parle du wrap, je parle surtout de la pâte, donc de la tortilla qu'on appelle ça. Et j'ai testé le wrap carotte. Pourquoi ? Tout à l'heure, on disait beaucoup sur le WhatsApp qu'on n'a pas envie de manger des wraps forcément industriels, avec peut-être cette tortilla qui n'a pas beaucoup de goût. On a l'impression de manger du papier, comme nous disait une auditrice tout à l'heure. Ou alors, malheureusement, on peut être aussi intolérant au gluten. C'est important de dire qu'il y a de plus en plus d'intolérance au gluten et on essaie de faire un peu nos wraps nous-mêmes. Aujourd'hui, ce qui est tendance, c'est faire les choses soi-même. Et donc, j'ai voulu tester le fameux wrap de carotte. Et en fait, c'est tout bête à faire. Il n'y a pas de temps de repos. Vous n'avez pas besoin d'être un grand chef pour pouvoir le faire. En fait, vous allez prendre des carottes, mais ça ne se fait pas qu'avec des carottes. Hein. Mais hier soir, j'ai testé avec les carottes. Vous prenez 3 carottes que vous allez venir râper. Pour ceux qui nous suivent en télé, on voit une carotte râpée. Si jamais vous ne savez pas ce que c'est.
2: Jusque-là, c'est facile.
4: Jusque-là, c'est facile.
3: Ah, vous allez dans le détail.
4: C'est pas très compliqué. On n'a pas besoin de beaucoup d'ingrédients. On a besoin de carottes, on a besoin d'œufs et on a besoin d'un peu d'emmental râpé ou de mozzarella râpé ou de parmesan, le fromage que vous préférez. Alors, vous allez venir râper 3 carottes que vous allez mettre dans un récipient. Vous allez ajouter deux œufs, un peu d'emmental, vous allez tout mélanger. Alors l'emmental, le fromage qu'on va rajouter, c'est pourquoi ? Pour avoir un petit peu plus de goût, pour que ce soit peut-être un petit peu plus gourmand que de simplement avoir de la carotte. Et puis vous allez ajouter évidemment du poivre, du sel, les épices que vous désirez, mais moi j'avais juste mis du poivre et du sel. Et vous allez étaler ça sur une plaque de cuisson. Donc vous allez mélanger, vous allez étaler ça sur une plaque de cuisson, vous allez mettre ça au four, on va dire à 180 degrés, pendant environ, pour ceux qui nous suivent en télévision là maintenant, c'est la recette que j'ai tentée hier. Donc ce sont mes photos.
2: Et donc, ça fait.
3: Mais c'est cramé, c'est quoi ça ?
2: Ça fait une pâte de.
4: Non, c'est pas cramé.
2: Ça fait une pâte de carotte.
4: Donc vous allez étaler ça sur votre plaque de cuisson, vous allez mettre ça au four à 180 degrés pendant environ 15 minutes, quelque chose comme ça, donc c'est relativement rapide.
3: Oui.
4: Vous allez ressortir ça et vous allez avoir une sorte de crêpe qui est faite avec de la carotte. Et en fait, ce qui est bien, c'est que c'est assez extensible, c'est pas vraiment le terme, mais en fait elle ne se casse pas, donc on peut vraiment la plier comme un wrap. Alors là pour le coup moi c'était peut-être un peu petit, mais si vous voulez la faire plus large, vous pouvez vraiment la plier comme un wrap, et c'est vraiment tout bête. Ensuite vous mettez ce que vous voulez. Moi personnellement j'ai fait une petite sauce au skyr parce que j'adore faire ça.
3: Ah, moi j'adore le skyr en vacances.
4: Ah c'est super.
3: J'adore super.
4: Faire du skyr. D'accord.
3: Désolé.
4: Les bronzés font du skyr.
3: C'est ça, exactement.
4: Et donc, on va avoir cette petite sauce skyr, j'adore, skyr moutarde avec un peu d'épices.
3: Oui.
4: Là, j'ai mis du concombre, un peu de tomate. Et puis au-dessus, j'ai ajouté du haché de poulet. C'est ça que vous dites peut-être que c'est cramé.
3: Ah.
4: Oui, c'est du haché de poulet et c'était absolument délicieux. Ce qui est intéressant, si vous n'aimez pas les carottes, vous pouvez très bien réaliser cette technique avec d'autres légumes. Par exemple, du maïs, j'ai vu.
3: La courgette aussi.
4: avec de la courgette. Vous allez râper de la courgette, vous allez essorer votre courgette. Pourquoi ? Parce qu'elle rend énormément d'eau.
2: Ah, oui.
4: Et donc, bien sûr, voilà, c'est pas l'idéal. Mais vous allez vraiment utiliser cette même technique pour la courgette, aussi pour du maïs.
2: Mais
4: et pourquoi pas pour d'autres légumes aussi.
3: On peut la cuire à la poêle, Johanna, cette crème.
4: Bien sûr, on peut la cuire à la poêle sans problème.
3: Ici, vous aviez huilé la
4: plaque ? Non, moi, je huile pas. Personnellement, je ne huile pas.
2: Non.
4: Oui. Vous pouvez, mais moi, personnellement,
3: elle n'a pas, collé. Mais elle n'a pas collé sur votre...
4: Elle n'a pas collé du tout parce que j'ai mis du...
3: Papier sulfurisé ?
4: Papier sulfurisé.
2: Oui,
3: bah d'accord.
4: Voilà, il fallait le dire. Oh, excusez-moi.
3: Vous l'avez pas dit.
4: J'ai mis du papier sulfurisé.
2: J'en mets toujours aussi.
4: Oui, voilà. Et donc, pas besoin d'huile pour que ça ne colle pas. Et à ce moment-là, du coup, vous n'avez pas de matière grasse. C'est sain, c'est délicieux. Vous avez le goût de la carotte ou des légumes que vous désirez. C'est super, quoi.
2: Mais génial. Merci beaucoup, Johanna.
4: Merci à vous. Et je voulais juste rajouter un petit truc. C'est que tout à l'heure, on a Bernadette sur le WhatsApp qui nous disait mais comment faire pour que ma tortilla, enfin mon wrap, ne se ramollisse pas. Moi, j'avais une autre question pour comment faire pour qu'elle ne se durcisse pas. Parce que de temps en temps, j'achète des tortillas. Enfin, vous voyez, les wraps tout emballés, bon, malheureusement, ça arrive.
3: Oui.
4: Et comment faire pour que ça ne durcisse pas une fois qu'on a ouvert le paquet ?
3: Alors, je ne sais pas.
4: Mais justement, je vous pose la question.
2: Est-ce qu'on peut y répondre dans quelques instants ?
4: On aurait un.
3: D'accord, moi je pensais que vous alliez y répondre.
2: Ah non, mais c'est une bonne question. Non, mais c'est une bonne question. Merci, Johanna.
3: Restez là, j'ai une solution. Je vous y réponds directement.
2: On répond à cette question juste après Charlotte Cardin, voilà.

0: théâtre, des manifestations gourmandes dans cette émission. Il y a le Parc Food Truck Festival, on nous demande de, vous en parler, qui se tiendra au cœur du magnifique parc de Moucron. C'est depuis
1: ce
0: hier.
1: Matin, hein. J'ai entendu parler.
0: C'est Geoffrey. Karine en a parlé. Oui, absolument. Oui. C'est aujourd'hui et demain encore. Voilà. Le parc troupe fait, parc food. Voilà. Le Parc Food Truck Festival, 10e édition, ce sera quoi? Bah, ce sera des food trucks. Voilà, des food trucks et des drink trucks.
2: Ils seront parqués.
0: Avec de nombreuses cuisines d'ici et d'ailleurs, thaïlandaises, libanaises, japonaises, italiennes, grecques, des plaisirs culinaires salés et sucrés. Voilà, vos papilles seront enchantées. Aujourd'hui, c'est de midi à 23h et demain dimanche, de midi à 22h au parc de Moucron, le Parc Food Truck Festival. Voilà, j'avais juste envie de vous en parler. Allez, on conclut cette émission dans quelques secondes.
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0: Allez, la conclusion, le conseil du chef, la question que Johanna vous a posée, que Bernadette vous posait dans le sens comment faire pour éviter qu'il ne soit trop mou, et elle, elle disait comment éviter qu'il ne durcisse trop.
1: Alors, trop mou pour Bernadette, on ne met pas trop de sauce,
0: voilà,
1: c'est hyper important,
0: c'est
1: et les ingrédients tout à l'heure humides. Et pour répondre à Johanna, l'idée c'est que quand elle sèche, c'est de la reprendre et de lui mettre au pinceau un peu d'eau dessus, et vous allez le passer 10 secondes au micro-ondes, juste pour lui donner cette humidité.
16: Mais vous savez qu'on fait ça avec le pain en plus.
0: Ah ben oui, c'est vrai.
16: Si, quand on a du pain, quand on a un morceau de baguette par exemple qui est trop dur, d'ailleurs petite astuce, bah oui, vous le passez un petit peu à l'eau, au robinet tout bêtement, et puis vous mettez ça au four pendant quelques minutes et elle est tout de suite plus molle.
0: Tout à fait.
1: Et encore une chose, c'est quand vous achetez un paquet de 10 crêpes et que vous êtes à la maison et vous savez que vous en avez mangé que 2, tapez-les au congélateur, mais mettez-les emballées individuellement.
0: Ah oui.
1: Et quand vous les ressortez, vous les laissez dégeler et elles seront molles.
0: Mais quel bon truc! Bonne question, Johanna.
1: Johanna, on vous garde. Hein.
0: Ouais, on vous garde. Moi, j'ai envie de rappeler les 4 recettes que vous allez mettre en ligne sur RTB Factu. C'est Johanna qui va le faire d'ailleurs. Et sur votre page Facebook, ça c'est vous. Chef Alain Boschmann. Des wraps méditerranéens au poulet, feta et sauce citronnée. Des wraps végétariens au falafel, pommes et choux croquants. Wraps au saumon fumé, avocat et mangue. Et puis wraps chaud, façon pizza.
1: Falafel, c'est dans les schtroumpfs. Falafel et son chat.
0: Wraps chaud, façon pizza. À l'italienne, merci de nous avoir suivis. Merci à Andrea, Leventé, Johanna, merci à vous d'être là. Continuez évidemment à nous être fidèles, parce que c'est ça qu'on aime. Demain, je vous retrouve avec David Jean Motte. Voilà, ce sera un peu les retrouvailles aussi. Très bon week-end, chef.
1: Je vous en souhaite aussi.
16: Ouh là là.
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4: RTBF Vivacité en direct de la brocante de Templou. Bienvenue, il est 10h, on s'informe avec Hélène Remy. Bonjour.
5: Bonjour, une nuit calme malgré plusieurs reprises de feu aussitôt gérées. Voilà le bilan de ces dernières heures dans les Hauts-de-Fagne. Une semaine après le début de cet incendie dans cette réserve naturelle de la province de Liège, les pompiers restent mobilisés pour arroser les zones calcinées notamment. La situation est sous contrôle dans son ensemble. Le dispositif a donc été réduit. Les pompiers flamands ont pu regagner leur caserne par exemple. Deux hélicoptères norvégiens sont toujours sur place, mais vu les conditions météo, une reprise des larges gage d'eau aujourd'hui est peu probable, ajoute le centre de crise. Est-ce vraiment la fin des vélos partagés en région bruxelloise? Ils doivent notamment disparaître dans quelques jours, le 1er septembre. Mais le ministre-président bruxellois et la ministre régionale de la mobilité proposent un dispositif transitoire avec un maximum de 2500 vélos partagés par opérateur jusqu'en mai 2028. La proposition doit encore être approuvée par le Conseil des ministres bruxellois. Pour les trottinettes partagées, il est question finalement d'une fin progressive avec un arrêt définitif le 1er janvier prochain, là aussi à confirmer. Le Canada, frappé par de nouveaux droits de douane, Washington et Ottawa ne sont pas parvenus à trouver un accord commercial. Il est question d'une surtaxe de 50% pour un certain nombre de produits canadiens entrant aux États-Unis, comme le ciment. Le Canada, en réponse, a promis une riposte au dollar près. En cyclisme, c'est le grand départ de la Vuelta cet après-midi. Le Tour d'Espagne débutera à Monaco par un contre-la-montre de 9 km. Plusieurs grands noms sont absents, Vingegaard, Evenepoel, Sexas. Tadej Pogacar a donc une carte à jouer. Il veut compléter sa trilogie. Il est déjà vainqueur du Tour d'Italie et du Tour de France. La Vuelta est le seul grand tour qui manque à son palmarès. Les 21 étapes du Tour d'Espagne seront à suivre et à vivre sur la RTBF. En hockey, les Red Lions n'ont réussi qu'un partage 1-1 contre l'Australie hier soir. Ils n'ont plus le choix. Il faudra gagner demain contre l'Espagne pour se qualifier pour les demi-finales de la Coupe du Monde de hockey. Charleroi recevra Malines pour cette troisième journée de championnat de football. Ce sera dès 18h15. Hier, le Standard a gagné 2-0 face à la Louvière. C'est la fin de ces informations. Merci de nous écouter.
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4: Mais quel plaisir de vous retrouver en direct à Templou sous le soleil. C'est la plus grande brocante de Belgique. Bonjour Jonathan.
8: Salut Stéphane, salut tout le monde.
4: Alors vous êtes un habitué de la brocante.
8: Ça fait c'est ma troisième année que je viens.
4: Ah ouais, bah écoutez, moi c'est la première fois de ma vie que je viens ici.
8: C'est énorme, hein.
4: c'est incroyable. C'est un peu après Spi, on sort de l'autoroute et puis on arrive près du village de Templou. Alors les prairies sont blindées parce qu'il y a des voitures partout.
8: Ah, partout.
4: Dans les prairies, il y a un camping, il y a des gens qui sont là depuis mercredi. Au camping.
8: Ah ouais?
4: Ah oui. Et c'est hallucinant, franchement. Et alors, je parlais avec l'organisateur, on va le recevoir dans l'émission. C'est entre 150 000 et 200 000 personnes qui viennent à Templou.
8: C'est dingue.
4: Une réputation internationale. Alors, franchement.
8: Oui, on entendait parler toutes les langues en venant.
4: Ah oui, effectivement, c'est merveilleux, franchement, belle découverte. Bah, venez nous rejoindre, hein. On est à Templou, il y a de la place. Le parking est vraiment pas cher, hein. C'est 5 euros si vous venez en voiture en famille, donc vraiment c'est rien. Et puis alors, vous profitez d'une ambiance, de brocante, quoi.
8: Ouais, c'est incroyable.
4: C'est hallucinant. Je sais pas combien il y a d'exposants, on posera la question. Alors, ce qui est bien, c'est que tout le week-end est consacré à Templou sur la RTBF, puisque non seulement on est là en direct, on va recevoir Stéphane Van Andenhoven de l'émission Affaires conclues, qui va nous rejoindre avec Karim aussi, son acolyte, parce que puisque tout à l'heure l'après-midi ils vont venir évaluer des objets ici, un petit peu comme dans l'émission Affaires conclues. Et puis Viva Plus sera en direct aussi tout au long du week-end avec plein d'émissions. Bref, on s'installe tranquillement depuis Templou où ça sent la gaufre. Il y a des bonnes choses à manger. On a déjà allumé les barbecues, hein. J'ai senti cette petite odeur d'herbe de Provence.
8: De saucisses géantes comme on aime.
4: Voilà, écoutez, c'est comme vous voulez.
8: Ah, écoutez, chacun ses kiffs.
4: Bon, et vous allez nous raconter l'histoire de la Macarena aujourd'hui.
8: C'est vrai, c'est bon.
4: C'est toujours l'été.

0: C'est bien. S'il y a bien un tube de l'été par excellence, c'est celui-là.
1: Ah oui, avec la chorégraphie qui va avec. Hein.
0: On la connaît tous.
1: Ouais, ouais, bien
0: tube
1: sûr.
0: International.
1: C'est vrai. Et la chorégraphie est pas très compliquée à danser. Donc.
0: Voilà. Ouais, c'est vrai.
1: C'est quoi 96
0: C'est 96, mais en revanche, la chanson est sortie en 93, donc ça a mis un certain temps avant de rencontrer le succès qu'on lui connaît.
1: D'accord. Et vous allez nous expliquer comment cette chanson a rencontré le public, parce que ça a été un tube mondial, hein, un tube de l'été. Et puis le grand Jacques Brel sera aussi dans l'émission. Vous allez nous raconter l'histoire de.

0: Ne me quitte pas de Jacques Brel. Bah ouais, bah inutile de le présenter, lui.
1: Ah oui, un classique, hein, indémodable, et puis l'une des plus grandes chansons de son répertoire, sortie en 1959. Ouais. Sacrée histoire que je vais vous raconter.
0: Ah ouais, non, mais alors on est à Templou. Franchement, on va en profiter tous ensemble. Venez nous rejoindre. Il y a justement le président de la brocante qui est Frédéric Renaud. Bonjour Frédéric.
2: Bonjour Stéphane.
0: C'est quel plaisir. C'est la première fois. Je vous ai croisé tout à l'heure en arrivant et puis j'étais halluciné de voir toutes ces voitures, le camping, tous ces brocanteurs. Alors, il y a combien de brocanteurs?
2: Alors, entre 700 et 800 brocanteurs. Donc, on a 1250 emplacements. Mais certains prennent parfois plusieurs emplacements. Donc, ça fait 700 à 800 brocanteurs.
0: Incroyable. Et alors, il y en a qui viennent avec des camionnettes vides, carrément?
2: Ah oui. J'ai eu un antiquaire italien qui m'a téléphoné jeudi en disant, bon, on arrive avec des camionnettes vides pour pouvoir acheter et repartir. Et donc, pour trouver un parking. Mais évidemment, nos parkings n'étaient pas encore ouverts.
0: Ok. On en reparlera, évidemment, plus longuement tout à l'heure. Pour les auditeurs de Vivacité qui nous écoutent et qui n'avaient pas vraiment de projet, qui se disent c'est vrai, Templou, parce que moi je connaissais pas. Et donc en arrivant ici, j'ai été vraiment émerveillé par ce monde, par cette convivialité. Pour ceux qui hésitent à venir, déjà la météo est.
2: La météo, elle est superbe. Voilà. Pas trop chaud, pas de pluie, donc c'est magnifique.
0: Ah ouais, c'est top.
2: Donc il faut pas hésiter à prendre la voiture, sortir à l'autoroute, de l'autoroute à Spi, sur la 42, et puis on a plein de parkings à disposition.
0: Ah oui, ça donc, franchement. Il y a plein de prairies et puis on est vraiment bien guidé, hein. Il y a des parking boys et des parking girls qui nous guident, qui nous disent voilà, installez-vous, c'est pas très cher en plus, hein. c'est 5 euros
2: de parking et l'entrée sur la brocante est gratuite.
0: Et vous savez que dans certains parkings vous avez aussi un jeton café.
2: Oui, effectivement, il y a un parking, celui qui est près du centre.
0: Voilà, celui-là c'est important de le dire comme ça. Voilà, on donne des astuces aux auditeurs Vivacité qui vont venir. Viva Plus sera en direct d'ailleurs. Je vois Serge Van Halloween qui est là. Oh, il va intervenir dans l'émission aussi. Allez, on s'installe avec Tame Impala. Voici Dracula, 2 heures. Ça a passé à une vitesse. Je sens bien que cette émission va être trop courte.

0: sur RTBF Vivacité. Ah, il y a du monde ici à Templou. Venez nous rejoindre, c'est vraiment fabuleux. On va passer une belle matinée et puis venez profiter de la brocante. On a croisé Serge Van Halloween, on a croisé Stéphane Van Andenhoven de Affaires Conclues avec son complice Karim. Ils vont évaluer des objets. On va les recevoir dans le studio dans une poignée de minutes. Et puis Jonathan, si vous êtes là, c'est que vous avez des histoires à nous raconter.
1: Ah, évidemment, oui. Voilà. On va s'intéresser à plein de chansons hyper chouettes. Et puis on va brasser, on va aller du côté des chansons plus récentes et plus anciennes d'un autre côté.
0: Voilà, et dans un instant d'ailleurs, vous allez nous raconter l'histoire de Chapel Roan. Good luck, ça s'adresse aux chineurs pour leur souhaiter bonne chance.
1: Ah, pourquoi pas, hein, c'est l'occasion, bien sûr, effectivement. Là, on va s'intéresser à une chanson qui a été l'un des plus gros succès de l'année 2024, ouais. Avec une histoire assez incroyable aussi.
0: Ah d'accord, bah, vous allez tout nous dire juste après ça.
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0: Et Jonathan, vous nous racontez l'histoire aujourd'hui de cette chanson de Chapel Roan.
1: Ouais, on est en avril 2024, quand l'histoire commence.
0: Avril 2024, donc il y a un peu plus de 2 ans.
1: C'est ça, exactement. Chapel Roan envoie un email à ses fans, elle indique que son nouveau single Good Luck Babe sort bientôt. C'est une chanson qui parle de rupture, elle souhaite bonne chance à son ex. Elle est loin de s'imaginer à ce moment-là que la chanson va faire un carton monumental. Alors, à la ville, elle s'appelle Kaylee Rose Amstutz. Elle est née à Willard, dans le Missouri. C'est une toute petite ville d'à peine 6000 habitants. C'est vraiment tout petit. Et depuis son plus jeune âge, elle est passionnée par la musique. Alors, elle commence par apprendre le piano, et puis elle prend des cours de chant. Et puis, à l'adolescence, elle commence à poster des reprises de chansons sur YouTube, ouais. Comme celle-ci, par exemple.
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0: Ça, c'est Coldplay.
1: C'est Coldplay, c'est The Scientist. On reconnaît tout de suite une voix très jolie, un timbre particulier. Et puis ça va marcher en fait, ces covers, elles vont plaire, elles vont l'amener à se faire repérer. Et puis elle va signer un contrat avec un label de musique. Et avec eux, elle va sortir un premier EP de 5-6 titres qui s'appelle School Night. Un univers sombre, essentiellement constitué de ballades. C'est une chanson, c'est une chanteuse voilà, qui a un univers assez particulier. Le prochain fait pas vraiment de vagues, hélas, mais cette signature, ça va lui permettre de mettre un pied dans la musique. Et elle se jette dans le bain à 100%, elle lâche tout, elle s'installe à Los Angeles afin de mettre toutes ses chances de son côté.
0: C'est bien, ouais.
1: C'est à Los Angeles qu'elle rencontre Dan Nigro. Alors, ce jeune producteur prodige de la musique, il va lancer d'autres jeunes artistes comme Olivia Rodrigo, et ensemble, ils vont bosser sur un premier album, The Rise and Fall of a Midnight Princess. C'est le premier album de cette chanteuse. Pour ce projet, elle change totalement sa direction artistique, elle se teint les cheveux en roux, arbore des looks super extravagants, inspirée de son amour pour le monde des drag queens, et elle devient Chapel Roan. Donc elle change son nom pour ce nom d'artiste. Hélas, l'aventure tourne court, le label lui rend son contrat, elle n'est pas assez rentable pour eux, elle n'a même pas le temps de sortir son premier album. Elle doit rentrer au Missouri, donc dans sa ville natale, chez ses parents, et trouve un petit job de vendeuse de donuts. C'est une période évidemment compliquée pour elle, hein. Elle était partie à Los Angeles avec de grands rêves, et elle se rend compte que ça marche pas.
0: C'est un peu la douche froide, quoi. Hein,
1: et puis, qui plus est, elle est spectatrice du succès d'Olivia Rodrigo. Donc, pour rappel, c'est la chanteuse avec laquelle avait bossé son producteur, et qui,
0: elle
1: s'émancipe, elle explose. À l'image de ce single,
0: on dit toujours, il faut pas se comparer. Hein.
1: Non, c'est vrai, mais bon, pour Chapel Roan, c'est inévitable.
0: Ouais. Ouais, effectivement.
1: On écoute un extrait d'Olivia Rodrigo.
0: Bien sûr. On la connaît bien, elle passe aussi.
1: Elle passe énormément sur Vivacité, effectivement. Chapel Roan, elle s'accroche, pourtant elle multiplie les allers-retours entre le Missouri, Los Angeles, elle y croit, elle sort son album, cette fois-ci en indépendant évidemment. Le succès n'est toujours pas au rendez-vous Et puis un an plus tard, avril 2024, la roue va enfin tourner pour elle. Elle sort donc ce titre, Good Luck Babe. C'est un titre aux accents pop, 80, ça ressemble à une version contemporaine de Kate Bush. Le texte décrit une femme essayant de nier ses sentiments pour Chaperone et envers les femmes en général. Le titre connaît un certain retentissement sur TikTok, c'est de là que ça va partir. Et ce succès va s'étendre grâce aux radios. Le titre est joué partout et fait des performances incroyables dans les charts du monde entier. Mieux encore, son premier album passe totalement inaperçu au moment de sa sortie. Il va susciter l'engouement tout d'un coup, à tel point que 5 de ses anciennes chansons vont se retrouver dans le top 10 américain en même temps, c'est du jamais vu. Et c'est là que va décoller pour enfin sa carrière.
0: Eh ben c'est parfait, c'est l'occasion d'écouter avec Good Luck Babe Chaperone.

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1: Le petit pêcheur, c'est Manon Lisa sur RTBF Vivacité. Bah, ici, c'est plutôt le petit chineur, hein, puisque nous sommes à la brocante de Pamplot.
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1: Ah, il est pas si petit que ça, Serge. Hein. Il fait son bon 1m85, Serge Van Halloween, que vous connaissez bien. Il est sur Viva Plus tous les jours. Et d'ailleurs, on est là sur Vivacité, mais Viva Plus sera en direct de la brocante tout au long du week-end. Bonjour, Serge.
3: Bonjour, bonjour, Stéphane. Vous avez l'œil, effectivement, ce qui concerne la taille. Et le petit chineur, c'est pas mal. Bah oui, je me balade et c'est fou, il fait beau. Hein. Vous l'aurez remarqué, oui. C'est agréable.
1: Ah oui, et en plus, il fait pas trop chaud, donc c'est vraiment c'est idéal.
3: Excellent,
1: hein.
3: Excellent. Alors, le fabuleux destin de cette brocante hors du commun, on va vous en parler, évidemment. Nous sommes à Templou, vous l'avez dit Stéphane, et je suis auprès de Nicolas. Moi je me voyage, je joue mon petit chineur. Bonjour Nicolas.
4: Bonjour à tous.
3: Bonjour, bonjour. Alors dites-moi, vous n'êtes pas loin du studio RTBF Vivacité Viva Plus. Vous avez un stand. De quoi s'agit-il? Expliquez-nous, dites-moi. Allez.
4: Écoutez, c'est tous les jouets de mon enfance. Donc, c'est-à-dire, moi, je suis né dans les années 80, début 80. Et c'est des jouets qui vont de 1970 à 1990, plus ou moins.
3: Oui, on ne va pas faire une liste, évidemment, mais ça va de quoi à quoi, en passant par quoi, Nicolas?
4: G.I. Joe, Star Wars, Musclor et Bioman, etc. Le Club Dorothée.
3: Ça vous parle, Stéphane.
1: Ah, bah ça, le Club Dorothée, on a tous fait pause au générique pour essayer de voir son nom quand on fêtait notre anniversaire, mais il y en avait beaucoup. Hein.
3: Il y a tout ça ici à Templou et plein d'autres choses, évidemment. Alors, comment ça fonctionne, dites-moi, Nicolas? Est-ce que ça va? Est-ce qu'on vous pose beaucoup de questions et tout?
4: Bah, beaucoup de questions, oui. Beaucoup de questions. Et puis, on fait des petites ventes par-ci, par-là, à des passionnés, à des personnes qui sont nostalgiques comme nous. Et puis, voilà, on échange. Et c'est surtout un échange, avant tout, un échange humain entre passionnés. Voilà, ça, ouais. c'est le plaisir.
3: Ouais, c'est une belle définition de Templou, ça, le partage, la convivialité aussi. Il fait beau. C'est superbement agréable. Qu'est-ce qu'on vous pose comme question? Vous dites, on me pose beaucoup de questions.
4: Bah, sur les prix, et puis après, sur les collections, avec des personnes qui ont des listes ou qui ont des jouets en particulier à. Qui recherchent depuis très longtemps, et puis voilà, dès qu'on a ce qu'il faut, ils sont tout contents, si on s'entend sur le prix, bien sûr.
3: Et ça c'est autre chose, hein, s'entendre sur le prix, ça fonctionne comme
1: ça. Il y a moyen de négocier,
3: me demande Stéphane.
4: Oui, ça marche à l'affect aussi, parce qu'on aime faire plaisir aussi, donc effectivement, on essaie aussi de gagner un peu notre vie. Ici, en l'occurrence, ce sont des jouets que j'avais quand j'étais petit, donc il y a aussi un peu.
1: C'est la différence entre le prix et la valeur, ça, Serge, hein, forcément.
3: Exactement.
1: La valeur est inestimable, et pourtant, il faut donner un prix, quoi.
3: Exactement. Vous vous souvenez la première fois que vous êtes venu à Templou, Nicolas?
4: Moi, il y a 40 ans. Alors, j'ai 45 ans, donc il y a 40 ans que je suis là.
3: Ok. Vous étiez petit, hein? Vous aviez quoi, 6 ans?
4: J'avais 5 ans. Quand
3: 5 ans, pardon.
4: Première fois. Et donc, c'est vraiment une histoire qui dure depuis très longtemps. Mon papa est venu à la première édition. Et puis, voilà, on a perpétué tout ça.
3: Ah bah vous perpétuez bien, en tout cas. C'est sympa comme tout. Merci, Nicolas. Et belle brocante et beau week-end ici à Templou. Si j'ai encore un tout petit peu de temps, Stéphane, je vais aller me balader. Si je vois où il est, mais il n'est pas là. Ah, bah, flûte, j'ai pas de chance. Il est là. C'est Alain, qui est un des premiers brocanteurs de cette organisation ici à Templou. Bonjour Alain.
5: Oh, bonjour tout le monde.
3: Bonjour, vous étiez un des premiers apparemment.
5: Ah, oui, à peu près, ouais. Il y en avait d'autres, hein, mais moi aussi, ouais.
3: Ouais, qu'est-ce qui vous fascine ici à Templou?
5: L'ambiance.
3: Ouais.
5: La
3: bonne humeur.
5: La bonne humeur de tous les responsables. Ouais. Et puis la bonne humeur des gens.
3: Mais oui, il fait beau en plus ce matin.
5: Oui, quand il pleut, c'est chiant. Mais...
3: J'aime bien. D'ailleurs, on ne pouvait pas le louper. Il a un sweat t-shirt Alain, le brocanteur.
5: Ça, voilà. C'est bien ça, ça me fait de la publicité.
3: Dis. Ah voilà. Voilà. Merci Alain. C'est une belle et chouette ambiance, Stéphane.
1: Et toute l'ambiance, on la vit ensemble à Templou, avec vous Serge, avec les amis de Viva Plus qui seront là tout au long du week-end. Nous sur Vivacité, on est là jusqu'à midi et puis on va en parler avec eux, mais il y a deux acheteurs d'affaires conclues, dont Stéphane Van Andenhoven et puis Karim, qui sont là pour estimer les objets des auditeurs de Viva Plus et de Vivacité. Ce sera tout à l'heure, cet après-midi. Et puis, et c'est un peu leur. C'est un peu l'événement de l'année pour eux. Enfin, je veux dire, il y a combien de brocanteurs, Serge? Il y en a des milliers, quoi.
3: Il y a énormément, fou. Frédéric, vous qui êtes le président de la SBL, il y a combien de brocanteurs?
6: Entre 700 et 800.
1: Ah ouais,
3: 700 et 800, Stéphane.
1: Ah ouais, on peut passer un week-end. D'ailleurs, il y en a qui logent ici, il y a un camping. Merci, Serge, on vous retrouve un peu plus tard et ailleurs. Sur la brocante, parce qu'il y en a des kilomètres de brocante ici. Voici Orelsan. Ah, c'est dingue, 6 kilomètres. On peut même faire du sport en chinant, c'est génial. Ça, c'est...

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1: En direct de la brocante de Tampon.
0: Ah, et c'est un vrai plaisir d'être ici à Templou avec les acheteurs d'affaires conclus que vous connaissez très très bien, dont le Belge Stéphane Van Andenhoven. Et franchement, c'est un truc de dingue. Et vous n'êtes pas venu tout seul, Stéphane, puisque vous êtes accompagné de Karim.
2: Oui, de Karim Azmani qui nous vient, lui, de Toulouse. Il est arrivé hier soir, là, en avion, forcément.
0: Ouais.
2: Et puis il y a François de Paris qui nous rejoint tout à l'heure aussi. Et puis il y aura Sébastien de le camp, puis à mon fils qui arrive là et voilà, et on sera au taquet pour vous, chers amis auditeurs. Bonjour de Templou.
0: Et oui, la brocante de Templou, parce que vous êtes un habitué du quartier du Sablon, y allez plus tous les jours au Sablon, et puis c'est un peu votre quartier, quoi, je veux dire. Quand on vient à Templou comme ça, qu'est-ce qu'on ressent?
2: Qu'est-ce qu'on cherche?
0: Qu'est-ce qu'on ressent?
2: On ressent la chaleur déjà aujourd'hui quand même un peu, hein. Ça c'est cool, je suis très content, je pensais qu'il allait pleuvoir, mais vous êtes là pour confirmer qu'il va faire beau tout le week-end.
0: Peut-être une petite ondée rafraîchissante, mais voilà.
2: Qu'est-ce qu'on ressent? Je disais à mon ami Karim, j'ai l'impression d'être à une brocante il y a 30 ans, et c'est pas péjoratif du tout, ça veut dire qu'il n'y a pas un seul stand avec des fringues et des vides dressing et des choses comme ça, c'est tout des vrais objets qui ont une âme, qui ont... Et on se retrouve projeté en arrière dans le temps, au niveau de mon métier en tout cas. Ça, c'était comme ça partout il y a 30 ans, et c'est plus comme ça qu'à Templou quasi.
0: C'est vrai?
2: Dans tout. Ah ouais, ouais, vraiment.
0: Ah ouais. Donc ça a changé, quoi. Karim, c'est la première fois que vous venez ici à Templou?
3: Alors non, j'ai le plaisir de venir pour la deuxième fois. Et du coup, c'est vraiment un réel plaisir. C'est une brocante immense, 800 exposants, 200 000 visiteurs attendus,
0: ouais.
3: Avec de tout comme objet. C'est un réel plaisir pour tous les chineurs et chineuses. Donc, très content d'être là, de venir de Toulouse jusqu'à Templou.
0: Voilà, alors justement, vous êtes des acheteurs professionnels. Est-ce que vous partez avec certains objets que vous recherchez particulièrement, ou c'est vraiment au feeling, c'est le coup de cœur, un peu comme ce qu'on voit dans l'émission télé à faire conclue.
3: Exactement. Alors il y a des deux quand même, hein, Stéphane. Il y a du coup de cœur, et puis il y a...
2: Ah bah Stéphane, oui, c'est la vraie vie ici. Ah ouais. Donc, on a des coups de cœur qu'on essaye d'assumer ou pas. Ouais. Et puis il y a des objets qu'on cherche. Moi, pour l'instant, je cherche par exemple Blanche-Neige et les sept nains en poète. Ceux qui en ont, ça, ce que c'est. Ah ouais, tu vois les jouets que quand on les pressait, ça faisait poète. Je cherche ça pour faire une déco. Ouais. Karim, lui, il achète souvent des beaux tableaux fin 18e, début 19e. On cherche plein de choses, mais en général, on ne trouve pas ce qu'on cherche. Et on achète ce qu'on ne cherchait pas.
0: Donc, mais ça, c'est aussi ça, la magie de la brocante.
2: Voilà, tout à fait.
0: Parfois, on tombe sur un objet magique, on se dit, ah bah mince.
3: Et oui, c'est prévu.

0: Ah ouais, ouais.
1: La rencontre.
2: Une ouais, rencontre, c'est ça.
1: Un objet. Ouais.
2: Et ouais, forcément. Et donc, vraie brocante, vous l'avez dit. On sait que vous cherchez certaines choses et que vous tombez parfois sur un coup de cœur. Est-ce que vous avez déjà fait des affaires, puisque ça a commencé aujourd'hui et donc, est-ce que vous avez déjà acheté des trucs?
3: Aujourd'hui, non, j'hésite sur un objet ou deux et des objets qualitatifs quand même. Je peux. Bon, je vais pas les citer, je vais pas me faire chouraver pendant que j'ai le plaisir d'être avec vous.
2: Vous les laissez. Mais, alors, c'est quoi
3: Non, j'imagine le gars qui passe avec l'objet que je convoite devant
2: moi. Moi, je sors tout de suite du studio, je vais l'acheter, puis je vous le revends, quoi. Je viens dans l'émission, quoi.
3: Voilà. Non, et puis j'ai vu pas mal de concurrents chiner aussi, donc je vais pas trop. Enfin, c'était quand même une plaque émaillée SPA, mais la bleue et pas la noire.
2: Ah, ouais, ouais.
3: Vous savez ce sur quoi j'ai eu un.
2: Il y a plein de plaques émaillées. Moi, je cherche des plaques pied-bœuf. Vous voyez,
3: hein, c'est mon, c'est mon nom, pourquoi
2: c'est mon nom de famille. Mon parrain, il y en a plein. Et je me dis, mince, il y a Spa, il y a plein de trucs de bière, plein de plaques émaillées. Et j'en ai pas trouvé une seule.
0: Comme quoi, vous aussi, Stéphane, eh bien,
4: il vous reste le week-end.
2: Oui, c'est ça. 6 km. Voilà, je vais trouver une plaque. Donc, voilà. Et alors, qu'est-ce qui va se passer tout à l'heure ici, donc sur le stand Vivacité, au cœur de Tampou, hein. Franchement, mettez Tampou dans le GPS, vous serez guidé, vous serez garé. Venez aujourd'hui ou demain, profitez de la brocante. Et donc là, vous allez évaluer des objets, des auditeurs de Vivacité qui vont venir et de Viva Plus.
3: Donc les auditeurs de Viva Plus, de Vivacité aussi, mais enfin surtout Viva Plus, qui se sont préalablement inscrits, mais on trouve toujours des places pour les retardataires, viennent avec un objet, maximum 3 objets, ils peuvent amener des photos de l'objet, parce qu'ils ne sont pas obligés d'amener leur armoire normande sur les 6 km de brocante.
2: Oui, c'est un peu, c'est un peu compliqué, quand même.
3: Oui, j'aime bien dire aussi que les 6 km de brocante, c'est tout à fait vrai, mais il faut s'imaginer que c'est des deux côtés de la rue. Donc quelque part... Ouais. Si j'étais vraiment français et que ça se passera à Paris, je dirais c'est 12.
2: Ouais.
3: Tu vois, voilà.
2: Bah ouais.
3: Mais comme je suis belge et humble, je dis 6 km.
2: Oui, 6 km encore, mais des deux côtés. Donc ça
3: bah fait, ouais, ça fait 12 bornes hein, quand même.
2: Et 12 bornes, oui. Ouais.
3: Donc voilà, on n'est pas obligé de les faire deux fois. Ouais. Et puis, de quoi est-ce qu'on parlait, cher ami?
2: Ah bah, on parlait
3: de la brocante, évidemment. De la brocante.
2: Des objets. Et de votre plaque émaillée coup de cœur.
3: Oui, c'est ça. Ouais, c'est ça ouais.
2: Et donc, on parlait de ce qui va se passer cet après-midi, que les auditeurs
3: oui, voilà. De 14 à 17 heures, en général, on joue un peu les prolongations. Ouais. Il y a, ben, pour vous donner une idée, cet après-midi, il y a 170, 170 qui arrivent. Mais il parle belge quand même.
2: Oui, il est bilingue. Hein.
3: Oui, il est bien.
2: Je maîtrise.
3: Il y a 170 objets estimés aujourd'hui et à peu près 140, 150 demain.
4: Ah ouais,
3: et
4: quand
3: ça,
4: même.
3: C'est, voilà.
2: Là, c'est
4: pas rien.
3: Mais y a des
4: c'est du travail à la chaîne, ça.
3: Mais on est 5 quand même, donc il y a toujours un objet qu'un des 5 connaît un peu mieux que l'autre, on compare un peu nos avis quand on hésite, et puis voilà, il y a François qui sera là, qui connaît super bien les bijoux, Karim super bien les tableaux, super bien rien du tout. Moi je suis généraliste.
4: Si, les Blanche-Neige poète-poète.
3: Oui, les Blanche-Neige
4: spécialistes du Blanche-Neige poète-poète.
2: Ouais, mais c'est bien parce que vous donnez des trucs, il y a peut-être des auditeurs qui vont vous les amener, les Blanche-Neige tout
3: mais
2: à l'heure.
3: C'est un peu ce que j'espère.
2: Hein. Ah
4: ouais, c'est ça, c'est laissé au hasard.
3: Je pense qu'ils vont amener les blanches neiges poète-poète et les plaques émaillées pied-bœuf.
2: Ouais, voilà. Ah bah écoutez, si vous avez une plaque émaillée pied-bœuf, voilà, je l'achète.
0: Oui, oui.
2: Voilà.
0: On repartira pas sans.
2: Même un peu rouillé, hein, elle me convient. Bon, Karim, allez, entre Toulouse et Tampou, qu'est-ce qui rassemble les Toulousains des Belges? C'est la convivialité. Qu'est-ce qui vous séduit chez les Belges?
0: Eh bien, déjà, oui, il y a une convivialité, il y a cet esprit chaleureux et populaire qui nous rassemble.
2: Ah ouais?
0: Ouais, complètement. Et donc c'est très plaisant, c'est agréable. Y a une bonne humeur. On est encore dans l'esprit des vacances. On n'est pas le 15 août, mais on n'a pas encore envie d'être à la rentrée.
2: Ah ouais, c'est bientôt la rentrée. Voilà. D'ailleurs, on va vous voir sur la une acheter des objets dans l'émission Affaires conclues.
0: Oui, avec plein de nouveautés. Donc, mais ça, vous le verrez très
2: ah
0: bientôt.
2: Ah ouais, bah ça va commencer dans quelques jours. Ouais. Évidemment, on suivra ça de très près. Et alors, au niveau des spécialités belges, parce que quand même, on va parler gastronomie, parce qu'on peut manger des bonnes frites ici.
0: Des bonnes croquettes.
2: Ah ouais, les croquettes crevettes, fromage.
0: Exactement. Mais Stéphane m'a appris beaucoup de choses, si vous savez.
2: Ah oui,
0: je commence à être un féru.
3: Karim a eu son baptême gastronomique.
0: Au bouillon.
3: Quelques fois, ouais.
2: Ah ouais. Donc c'est magique, quoi.
0: Oui,
2: c'est...
0: oui, non, c'est un réel plaisir d'être là, les gaufres, les... Oh, puis même le, l'ambiance, le, je vous dis, le côté vraiment, la chaleur, malgré qu'il... Bon, là, il fait beau, mais malgré le temps, tout ça, il y a toujours du soleil dans le cœur de nos chers amis, de vous. Donc, je suis très, très heureux.
2: Oh, oui, c'est joliment dit.
3: C'est joliment.
2: Voilà. Voilà. Ouais. On l'adopte.
0: C'est sincère.
2: On l'adopte.
0: Ouais, mais j'y compte bien.
2: Voilà. Bon, en tout cas, merci d'être passé dans ce studio, dans le studio Vivacité. On invite vraiment tous les auditeurs à venir à Templou, que ce soit aujourd'hui ou demain. Ne vous tracassez pas. Ouais. C'est vrai qu'il y a beaucoup de monde, mais ouais, tout est bien organisé. Il y a des prairies partout. Ouais. Tout le monde trouvera sa place. Ouais. Et ça, c'est fabuleux, parce que c'est vrai qu'on est un peu à la campagne, hein, ici à Templou, ouais. Stéphane. Ce serait, les places du jeu de balle, les Marolles. Ce serait pas le même délire.
3: Oui,
2: hein.
3: Oui, ce serait pas toujours pas la même chose. J'espère que vous avez programmé peut-être un nougaro pour notre ami, parce que c'est quand même sa ville de cœur, de natale aussi. Donc, j'espère entendre nougaro dans les 24 heures qui suivent.
2: Oh, ouais. Et puis les collègues de Viva Plus vont certainement passer quelques-uns.
0: Il y a toujours, de la bonne musique sur Viva Plus, faut le dire. C'est un plaisir de vous entendre.
2: Voilà, on est sur Vivacité. Bah, Viva Plus, ce sera tout à l'heure en direct. Hein, c'est sur le DAB+. Si vous vous connectez, bah, vous allez vivre la brocante. Un peu comme ce qu'on fait en échantillon ce matin. On va écouter George Michael. Alors lui, il n'est pas toulousain, hein, George Michael, mais Carless Whisper. Carless Whisper. Allez, attendez, ça c'est quand même un son qui fait du bien.
0: Ouais. Merci.

0: Charles Whisper, c'était George Michael sur RTBF Vivacité. Depuis la brocante de Templou, la météo est idéale, les gens sont souriants, les acheteurs d'affaires conclus sont sympas. Bref, on passe un bon moment, hein, Jonathan.
1: Excellent, hein, c'est parfait, c'est trop bien.
0: Mais je comprends que vous aimez bien venir à Templou.
1: Mais moi j'adore les brocantes déjà de base. Et celle-ci, elle est extraordinaire.
0: Ah bah c'est la plus grande de Belgique. Et vous avez entendu Stéphane, il nous a dit ça, c'est une vraie brocante parce que apparemment dans les brocantes maintenant aujourd'hui c'est beaucoup les vides dressing.
1: Des vides greniers, oui, on trouve. Ouais,
0: c'est ça. Bon après, voilà, on vit le truc avec Serge Valloen qui se balade aussi dans les allées de la brocante. Mais vous, Jonathan, vous allez nous faire à la fois chanter, mais danser.
1: Oui, je suis pas venu que pour la brocante, c'est vrai.
0: Oui, vous êtes venu pour nous raconter l'histoire de Los del Rio.
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0: Donc dans quelques instants, vous allez nous rappeler la chorégraphie à la radio et voilà, c'est les bras sur les pecs et puis
1: exactement.
0: Derrière la tête.
1: Et la Macarena genoux, qui a failli ne pas s'appeler la Macarena.
0: Ah bon ?
1: Ah ouais.
0: Vous
1: c'était
0: allez nous
1: un
0: dire
1: autre prénom.
0: Ah, vous allez nous dire ce que c'était ?
1: Ouais ouais.
0: Ah et ben c'est dans un instant en direct sur Vivacité, à tout de suite.
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0: La Macarena, une chanson que l'on connaît évidemment depuis l'année 1996, Jonathan.
1: L'été, les vacances touchent à leur fin, mais comment ne pas parler du tube de l'été par excellence? On a tous chanté à tue-tête sur la Macarena, on a tous dansé cette chorégraphie que le monde entier connaît.
0: C'est
1: en 96 que la chanson a explosé dans les charts du monde entier. Pourtant, la chanson du duo espagnol fondé en 62 est sortie à l'origine en 93, donc 3 ans plus tôt, dans leur 26e album quand même, hein, Ami Me Gusta.
0: Ah oui.
1: Ouais. Elle ne ressemblait pas encore à la version internationale qui cartonnera plus tard. C'est à l'origine une rumba, cette chanson.
0: Un peu plus lent, mais ça va.
1: Un peu plus tradit. Oui, oui, c'est pas complètement différent, mais voilà. Il n'y a pas encore ce côté pop qu'on va découvrir plus tard. La Macarena, elle naît par hasard en 92 au Venezuela, lors d'une tournée du groupe, lors d'une fête, après un concert. Une danseuse de flamenco improvise une danse. Les deux chanteurs, donc, prennent leurs instruments et improvisent le refrain pour l'accompagner. Une mélodie toute simple à retenir. Et puis, satisfaits par ce qu'ils ont trouvé, et ils écrivent le reste de la chanson, puis l'enregistrent. Mais à l'origine, c'était Magdalena qui était chantée.
0: Ah.
1: Il change le prénom pour éviter la confusion avec une autre chanson qui était sortie un an plus tôt par le chanteur mexicain Emmanuel, qui avait connu un gros succès en Amérique latine et en Espagne. C'était ceci.
0: Ah, ça c'est très soleil aussi. Hein.
1: Ah oui, bon, la chanson n'est pas connue chez nous, mais enfin, c'était un gros succès, donc pour éviter la confusion, il change pour Macarena, qui sonne tout aussi bien et qui est le prénom d'une des filles d'Antonio Romero, un des chanteurs du groupe. À sa sortie, le titre ne fait pas beaucoup de bruit. Il faut attendre sa relecture plus pop grâce au remix des Bayside Boys pour que ça prenne. D'abord en Espagne et puis dans les pays latins. Et cette fièvre va rapidement gagner le reste du monde également. Et dans ce succès planétaire, il y a un ingrédient qu'on est obligé de prendre en considération. Et c'est la chorégraphie. La chorégraphie signée Mia Fry des mouvements.
0: Ah, Mia Fry qui est connue.
1: Était jurée dans l'émission Popstar, qui n'était pas diffusée en Belgique, mais enfin qui est quand même.
0: Mais on la connaît.
1: Elle est connue, Bien sûr, évidemment. Et c'est elle qui signe la chorégraphie de ce titre. Bon, c'est très simple, hein, on tend les mains vers l'avant, on les retourne, on les place derrière la tête, en les croisant avant de poser sur les hanches. Bref, c'est un truc que tout le monde est capable de faire, hein, finalement. En ne faisant appel qu'au haut du corps, tout le monde peut l'exécuter, les vieilles personnes, les enfants, les filles en mini-jupe, dans les boîtes de nuit. Bref, c'est ça qui va vraiment participer au succès du titre. 3 ans après sa sortie, la Macarena est numéro 1 partout. Finlande, Autriche, l'Australie, la Belgique évidemment. Pas un seul pays ne résiste. Le clip lui aussi tout simple et surdiffusé. Ça devient le hit estival qui est choisi comme hymne pour la campagne de Bill Clinton quand même. Hein. Une vidéo montre même Hillary Clinton qui danse au rythme de la Macarena en plein congrès démocrate. Depuis le carton de Los Del Rio, le groupe a continué à sortir des albums sans jamais égaler le succès. Il faut dire que c'est mission impossible, c'était tellement énorme. Ils ont proposé toutes sortes de relectures du titre et j'ai pas résisté à l'envie de vous faire écouter celle-ci. C'est une version de Noël, s'il vous plaît. Oui, oui.
0: Ça réchauffe, hein. Vous avez la version barbecue et puis la version raclette, c'est pas mal. Ah bah oui.
1: C'est pas énorme. Bon, ça n'a pas eu le même succès, non. Mais enfin, ça a le mérite d'exister.
0: Ouais, on a rajouté des carillons, quoi. C'est vraiment commercial, hein, quand même. Bon, on écoute la version estivale.
1: Ouais, d'accord. Avec plaisir.
0: Allez, la Macarena, préparez-vous à chanter et surtout peut-être à danser.

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1: Hey, Macarena. Bah ouais, bah voilà, ça c'est génial d'avoir choisi de raconter l'histoire de la Macarena aujourd'hui, Jonathan. Nous sommes en direct de la brocante de Templou. Soleil, bah il est là. Il y a du monde, il y a des brocanteurs, il y a une bonne ambiance. On vous raconte tout ça jusqu'à midi et puis au-delà sur Viva Plus aussi. À tout de suite.
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7: Bonjour à toutes et tous. Une nuit calme dans les Hauts-de-Fagne, malgré plusieurs reprises du feu. Les opérations de noyage ont repris ce matin. Les équipes au sol ne devraient pas pouvoir compter tout de suite sur les deux hélicoptères norvégiens toujours sur place. Cela dépend de la météo. Le dispositif, lui, se réduit. Les pompiers se retirent petit à petit. Ils sont désormais moins d'une centaine. Les pompiers flamands, eux, sont rentrés dans leur caserne. Des coups de feu tirés en direction d'un commissariat, ça s'est passé hier soir à Anderlecht. Des impacts de balles sont visibles sur le bâtiment situé dans la rue Démosthène. Personne n'a été blessé. Selon les premiers éléments, deux suspects se seraient enfouis à bord d'une trottinette. En Ukraine, les secours fouillent les décombres d'un important centre commercial. Ils recherchent des victimes. Après les frappes russes d'hier, cette attaque de drone a fait au moins 16 morts et 130 blessés. 9 personnes sont toujours portées disparues. Il y a eu aussi d'autres bombardements meurtriers cette nuit en Ukraine. L'Union européenne a dénoncé une terreur planifiée par Moscou. Le Canada, frappé par de nouveaux droits de douane américains, les négociations commerciales entre les deux pays sont un échec. Ottawa et Washington n'ont pas réussi à se mettre d'accord. Il est question d'une surtaxe de 50% pour un certain nombre de produits canadiens entrant aux États-Unis, comme le ciment, le vin, les meubles ou les vêtements. Le Canada a promis une riposte au dollar près. Les relations entre les deux voisins se sont dégradées depuis le début du deuxième mandat de Donald Trump. Lui ne va pas recevoir le titre de papa de l'année. Un japonais a abandonné son fils de 7 ans pendant des heures sur le mont Fuji. L'enfant était fatigué lors de l'ascension du plus haut sommet du Japon. Le père lui a demandé de l'attendre sur place, lui a donné quelques snacks et a continué sa route avec un autre fils. Le jeune garçon a été retrouvé seul et emmené dans un poste de police. Après un avertissement, le père s'est excusé et a reconnu sa négligence. En cyclisme, c'est parti pour le Tour d'Espagne. La Vuelta s'élance de Monaco tout à l'heure avec un contre-la-montre de 9 km. Les coureurs emprunteront une partie du célèbre circuit de Formule 1. Tous les yeux seront tournés vers Tadej Pogacar. Le Slovène a un objectif, remporter le seul grand tour qui manque à son palmarès. Et poursuivre la première étape de la Vuelta, rendez-vous à 16h en télé sur la Une. Voilà pour les infos. Belle journée à notre écoute.
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1: Et après les informations de Maxime Maillet, le RTBF Mobile Info. Alors Caroline Martin va certainement nous dire qu'il y a du monde à Templou, mais tout est bien organisé. Bonjour Caroline.
9: Oui, bonjour. Effectivement, pour le moment, ça se passe bien. Par contre, ça se passe un peu moins bien sur la Nationale 4 à hauteur de Henlier, puisqu'il y a toujours ce camion en feu qui pose problème. La chaussée reste fermée dans les deux sens, avec des déviations en place. Et puis toujours cet accident également sur le 40 à Berlot en direction de Bruxelles, avec deux bandes toujours soustraites au trafic. Et vous perdez pour le moment donc une dizaine de minutes en direction de la capitale.
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1: Et quel bonheur de vous retrouver en direct depuis la brocante de Templou. Il a ses lunettes de soleil. Vous avez acheté la brocante
10: Non, pas celle-ci, non. J'ai pas encore eu le temps de faire mon petit tour.
1: Mais vous pouvez conserver vos lunettes de soleil, évidemment, parce qu'il y a du soleil ici.
10: Ouais.
1: Alors, quelle ambiance quand même, hein.
10: C'est trop chouette. Moi, j'adore. Moi, je suis fan, des brocantes, mais celle-ci en particulier.
1: Ah ouais, vraiment. Et puis Serge Van Alloen, lui, il est avec les brocanteurs, avec les chineurs aussi. Serge, vous baladez dans les 6 km x2 de brocante de Templou.
11: j'aime bien votre explication. Effectivement, Stéphane, il fait beau, c'est très agréable. Frédéric Renaud, président de la SBL, fabuleuse histoire de cette brocante hors du commun. Tout a commencé en quelle année?
12: En 1978. La première brocante, donc il y a 49 ans, mais c'est la 47e édition, Covid oblige.
11: Ben oui, les bénévoles jouent un rôle hyper important.
12: Oui, effectivement, c'est une organisation entièrement bénévole. Ce sont toutes les associations du village et un peu extérieures, puisqu'on est 900 donc, pour travailler ce week-end, pour pouvoir encadrer, préparer, et puis vous restaurer, vous permettre de boire un verre sur le parcours.
11: Parce que ça fait du bien aussi. Hein.
12: Ben, oui, il faut, parce qu'il fait un peu chaud, donc il faut boire quand même. Donc, voilà.
11: Tout est fait pour faire en sorte que vous soyez bien ici à Templou durant tout ce week-end. Et nous, on va se retrouver dans quelques instants, si vous le voulez bien.
1: Mais oui, bien sûr, on veut entendre des brocanteurs, des chineurs aussi qui sont là.
11: Il y en a tout plein autour de moi.
1: Oui, entre 150 000 et 200 000 personnes sur un week-end ici à Templou. C'est la plus grande brocante de Belgique. Et qu'est-ce qu'on est fiers d'être là en direct sur RTBF Vivacité. Et puis Viva Plus aussi tout ce week-end. N'hésitez pas à vous connecter sur le DAB+. Jonathan, vous allez nous raconter l'histoire d'une chanson. Bon, j'ai pas envie de dire qu'elle est poussiéreuse parce que ça se fait pas. Mais c'est
10: elle
1: une chanson.
10: Elle est pas toute jeune, on peut le
1: c'est
10: dire.
1: C'est une chanson que l'on pourrait retrouver en vinyle ici sur le site. De Templou avec la pochette, et dessus sur la pochette il y a Joe Dassin, il fait écrit les copains d'abord. Non, ça...

0: Il naviguait.
1: Oui, c'est Georges Brassens. Hein. C'est pas Joe Dassin, j'ai dit Joe Dassin. Mais j'ai pas, peut-être que j'ai vu Joe Dassin dans les vinyles. ils y sont tous. Hein. Honnêtement, il y a des vendeurs de vinyles incroyables.
2: Ah oui, c'est dingue.
1: Les
2: copains d'abord. Super histoire. Pareil, un des titres de prédilection de Georges Brassens.
1: Pas Joe Dassin.
2: Vous me mettez la confusion maintenant.
1: Non, Georges Brassens.
2: ouais. On oublie souvent, cette chanson, c'est la BO d'un film. C'est la bande originale d'un film, c'est une commande qu'on lui avait passée.
1: Ah d'accord, vous allez nous raconter tout ça dans une poignée de minutes. Alors je lis, hein, parce que j'ai pas envie de me tromper. Les fleurs, c'est Tovelo et un certain Maestro, ou plutôt Stromae.

0: Miles Smith et Niall Horan, c'était Drive Safe en direct de la brocante de Templou. Survivacité jusqu'à midi, survie à plus tout le week-end aussi. Serge Van Halloween est là avec nous, avec les chineurs, avec les brocanteurs. La météo est au rendez-vous, les gens ont le sourire. C'est très agréable d'être ici, Serge.
1: Ah oui, très très agréable, effectivement. On se balade, vous l'avez dit, il y a X kilomètres, voilà.
0: 6 fois 2. Il y a 6 kilomètres de brocante, voilà. Mais c'est Stéphane Van Andenhoven de faire conclure qui disait, en fait, si on était un peu chauvin comme les Français, on dirait 6 km x 2 parce qu'il y a des gens de chaque côté de la rue. Et c'est vrai, il a raison.
1: Et ça se passe hyper bien, évidemment. Georges est avec nous et la BD est aussi très à l'honneur, évidemment, à Templou.
2: Oui, vraiment, la BD est au cœur de Templou. C'est vraiment, on a le festival BD qui a lieu tous les dimanches. Et le samedi, c'est vraiment le jour où les collectionneurs viennent, mais aussi des familles, acheter les BD pour les enfants, pour la famille, que ce soit les filles ou les garçons, et aussi les collectionneurs avertis qui adorent la bande dessinée.
1: Oui, nous sommes sous ce chapiteau ici. Il y a beaucoup, beaucoup de monde, hein. Il y a beaucoup de gens intéressés. Qu'est-ce qu'on vous pose comme question, Georges ?
2: Alors, on nous pose souvent des questions. Est-ce que vous avez le dernier tome sorti ? Est-ce que vous avez une édition ancienne que je ne retrouve pas ? Parce qu'on sait qu'à Templou, il y a énormément de vendeurs dans la grande tente professionnelle, mais il y a également énormément de vendeurs qui se trouvent tout autour, disséminés autour de la tente, dans des stands séparés.
1: D'accord. Luc, bonjour.
3: Bonjour.
1: Vous êtes un des responsables aussi de ce, on va dire, Carrefour BD.
3: Carrefour BD et de la brocante en général.
1: Oui, c'est ça.
3: Mais ici, comme Georges vous l'a expliqué, on est dans un chapiteau collection, mais aussi la brocante de Templou est attachée à la BD parce que chaque année, on a une affiche qui est faite par un dessinateur.
1: C'est ça.
3: Et cette année, c'est même une illustratrice du village qui a fait notre affiche.
1: C'est sympa comme tout. Et puis, il y a des gens qui viennent aussi simplement pour le plaisir de faire un petit coucou à Templou. Bonjour, Rose.
4: Bonjour, bonjour. Vous allez bien ?
1: Mais oui, et vous-même ?
4: Magnifique. On a un temps magnifique pour aujourd'hui. Hein.
1: Oui, tout à fait. C'est la première fois que vous venez
4: première
1: à Templou.
4: Première fois. Oui.
1: Et ouais, qu'est-ce qui vous a décidé et tout ? Pourquoi et tout ?
4: Mais parce que ça fait des années que je voulais venir et que ça ne permettait pas. C'était pas possible. Aujourd'hui, j'ai la chance d'avoir le temps avec moi, donc je viens pour la première fois voir les fameux 6 kilomètres que je ne m'attendais pas à faire.
1: Excellent, excellent. Et pour l'instant, ça se passe bien ? Vous avez vu des choses intéressantes ?
4: Ah oui, mais j'ai fermé les yeux et j'ai dit au monsieur, je reviens après parce que les prix sont un petit peu, voilà. Donc il faut faire le choix et si jamais je tombe sur le coup de cœur après, voilà. Donc on fait le tour.
1: On fait le tour et vous allez passer un bon moment en tout cas, tant plus j'en suis sûr.
4: Mais je pense, parce que le monsieur du parking avait dit, vous avez le ticket pour 2 jours. J'ai dit, oh, non, demain... Mais... Peut-être que demain, je serai là pour la maladie de Templou.
1: Ok, super, Rose, merci pour votre beau sourire, en tout cas.
4: Pas de soucis, bonne journée.
1: Bon week-end, c'est sympa, hein,
0: ah ouais. Stéphane. Ah oui, c'est magnifique. Et il y a aussi des bandes dessinées, mais il y a aussi des vinyles, hein, Serge.
1: Ah ouais, vous voulez que j'aille du côté des vinyles ?
0: Ah bah écoutez, allez-y.
1: J'aime bien plaisir, ça.
0: Parce que justement, si vous trouvez le vinyle de Jacques Brel avec Ne me quitte pas, Serge.
1: Ah bon, c'est noté, voilà, c'est noté.
0: Notez-le, parce que dans quelques secondes, Jonathan va nous raconter l'histoire de cette chanson.
1: D'accord.
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0: Ah, beaucoup d'émotions alors, Jonathan.
6: Ah oui, succès immense pour cette chanson de Jacques Brel, une chanson qui s'est même exportée à l'international. Elle a été chantée par Frank Sinatra, Nina Simone, chanson à l'histoire incroyable.
0: C'est fou, hein. On a raison de le rappeler que Jacques Brel a permis quand même des reprises par des artistes absolument énormes. Imaginez si par exemple quelqu'un reprenait Je voulais te dire que je t'attends, par exemple. Allez, votre rêve. Quoi, Madonna. Mais
6: moi-même, je l'ai reprise puisque c'est une chanson de Michel Jonas.
0: Oui, c'est une chanson de Michel Jonas, mais imaginez votre chanson à vous qui s'exporte comme ça. Ça doit être
6: fabuleux, oui. Chanté par en plus des monuments de la chanson comme Frank Sinatra.
0: Bon, vous allez nous raconter l'histoire de cette chanson-là pendant que Serge cherche le vinyle dans une poignée de secondes.
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0: Jonathan, vous nous racontez l'histoire de Jacques Brel, Ne me quitte pas. Il y a Sylvain qui est ingénieur du son sur l'université qui me dit j'ai un 33 tours de Brel avec notamment Ne me quitte pas, si ça peut aider Serge. On lui a lancé un défi d'aller chercher le vinyle. Ce serait drôle quand même qu'il le trouve.
6: Allez, je vous raconte l'histoire.
0: Bah oui, allons-y.
6: Imaginez, Bruxelles, à la fin des années 50, dans un appartement en fumée, un homme tourne en rond, incapable de dormir, il vient de vivre une rupture douloureuse. Cet homme, c'est évidemment Jacques Brel. Et cette nuit-là, sans le savoir encore, il est en train d'écrire l'une des plus grandes chansons de la francophonie, Ne me quitte pas. Nous sommes en 59, Brel est déjà connu évidemment, mais il traverse une période intime compliquée. Sa relation avec Suzanne Gabriello, dite Zizou, une actrice et chanteuse française, vient d'exploser. Brel refuse de quitter sa femme avec qui il avait eu 3 enfants.
0: Ah oui.
6: Ouais, on la comprend un petit
0: Zazie,
6: peu quand même.
0: C'est Zizou.
6: C'est Zizou.
0: Ok.
6: À ne pas confondre avec un autre Zizou, évidemment.
0: Oui.
6: Certains proches...
0: c'est pas celui du coup de boule, quoi. Non.
6: Certains proches raconteront plus tard que c'est cette séparation qui a profondément marqué l'artiste. Brel, lui, ne confirmera jamais totalement la légende, mais ce qui est certain, c'est que la douleur nourrit alors chacune de ses lignes. Il compose la musique avec son pianiste, qui ne sera pas crédité car elle n'était pas encore enregistrée à la SACEM. Et puis pour le texte, il y a cette phrase, ne me quitte pas, 4 mots simples, pas de poésie compliquée, pas d'effet littéraire, juste une supplication, une phrase répétée encore et encore. Ce qui rend cette chanson si bouleversante, c'est justement son absence de fierté. À l'époque, dans la chanson française, les hommes parlent d'amour, mais avec élégance, avec de la distance, ils ont une certaine posture. Brel, lui, il ose l'humiliation. Il écrit d'ailleurs que « Laisse-moi devenir l'ombre de ton ombre ». Au départ, Brel la destine à une chanteuse en fait. C'était pas pour lui cette chanson, c'était pour une certaine Simone Langlois qui va d'abord l'enregistrer. C'était un 45 tours sorti en 58.

0: des malentendus.
1: Belle voix, Simone.
2: Très belle version de Simone Langlois. Brel, pour l'instant, n'est pas intéressé. Il attendra plusieurs mois avant de l'enregistrer à son tour. En studio, l'ambiance, elle est dingue, elle est particulière. Les musiciens comprennent qu'ils assistent à quelque chose de rare. L'arrangement est minimaliste, presque inexistant. Hein. Il n'y a pas beaucoup d'effets, pas besoin d'orchestration gigantesque, puisqu'il y a la voix de Brel. Et Brel, quand il chante, il raconte l'histoire, il la vit, il l'incarne. Pourtant, l'ironie de l'histoire, c'est que Jacques Brel détestera cette chanson, il le dira beaucoup de fois d'ailleurs, hein. Il ne s'agit pas d'une chanson d'amour, mais d'un hymne à la lâcheté des hommes. Pour lui, le narrateur s'abaisse totalement, c'est pas un romantique, c'est une chanson d'un mec désespéré, quoi, en gros. Oui. Mais le public, lui, il entend autre chose. Très vite, Ne me quitte pas dépasse les frontières de la Belgique, de la France, de la francophonie. La chanson sera reprise dans le monde entier par des artistes énormes. Il y a Frank Sinatra qui la reprend, Céline Dion évidemment bien plus tard, et puis cette version légendaire de Nina Simone.
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0: c'est incroyable quand même, hein. Artiste belge, waouh, des stars internationales qui reprennent absolument la chanson. Ouais.
1: Et puis chacun y met sa propre douleur, mais il y a quand même un truc qui les réunit tous, c'est une émotion particulière qui est liée à ce texte, à cette mélodie. Et plus de 60 ans après sa création, cette chanson continue de toucher encore des générations. Elle est reprise dans les télécrochets, dans les émissions, par plein d'artistes, parce qu'au fond, elle parle de quelque chose d'éternel, ce moment où l'on comprend que l'amour peut nous rendre à la fois magnifique et surtout très vulnérable.

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0: Alors, c'est magique hein, quand même d'être ici à la brocante de Templou. On lance un défi à Serge Van Halloween qui part à la rencontre des ouais. chineurs, des brocanteurs. Et juste avant que Jonathan nous raconte l'histoire de Ne me quitte pas de Jacques Brel, on lui dit, bah Serge,
1: ouais.
0: ah, bah, il faut trouver le vinyle de Jacques Brel. Ah, bah, vous l'avez, ça y est.
2: L'a-t-il trouvé?
3: Énorme.
1: Mais oui,
3: trop bien.
1: Et c'est même un concert à l'Olympia. Jacques Brel, je regarde, voilà, ça date de 1962. Il y a plein de belles choses, évidemment. Il y a les bourgeois, il y a Maric, il y a le Moribond, Ne me quitte pas la valse à mille temps, etc., etc.
0: D'accord, attendez, Serge, on va faire un truc, c'est combien?
1: On va poser la question Jean-Mi. Jean-Mi, qui est responsable du stand, ça vaut combien cet album concert à l'Olympia, Jacques Brel?
4: 10 euros.
1: 10 euros, Stéphane.
0: 10 euros. Ben, je vais venir l'acheter, Serge. Ouais, okay. Parce que ce qu'on va faire, parce que Stéphane Van Andenhoven, il organise aussi Affaire for Life au profit du Va for Life.
1: Ouais, ouais.
0: Et puisqu'on est à Templou, ce vinyle, finalement, on va lui donner de la valeur. Parce qu'on peut donner de la valeur aux choses. C'est-à-dire qu'on va acheter le vinyle.
1: Ouais.
0: On va le signer avec Jonathan, avec vous, Serge, avec Stéphane, avec tous les acheteurs d'affaires conclues qui sont ici. On le date et on le mettra aux enchères pour Affaire for Life. Et ce serait formidable.
2: Bonne idée, excellente idée.
1: C'est excellent.
0: Donc,
1: excellent
0: en fait,
1: idée,
0: je vais venir. Et est-ce qu'il y a Péconique?
1: Est-ce qu'il y a Péconique pour vous régler l'album, Jean-Mi? Oui, pas de problème, dit Jean-Mi.
0: J'arrive, je vais acheter le vinyle et puis on va faire ça. On sait jamais. Et peut-être qu'on aura une bonne surprise au mois de novembre.
2: Okay. Avec toutes nos signatures, on pourra peut-être le vendre 12 euros.
0: Plus que ça, pour Viva for Life, Jonathan. On espère plus, évidemment, mais on le mettra aux enchères, ce serait drôle quand même.
1: Ah ouais, très drôle. Ce concert très à l'Olympia de Jacques Brel qui date de 1962. Ouais,
0: comme quoi, on peut faire d'un moment de la magie et on peut faire d'un prix une valeur, Serge.
2: C'est beau.
0: Templou.
1: Oui,
0: allez, on écoute. Cameron Whitcomb avec Kingdom of Fear.

0: Kingdom of Fear, c'était Kamrod Wincombe et on a le vinyle de Jacques Brel, le concert à l'Olympia, c'est extraordinaire et il est sous cellophane en plus à mon avis, il a de la valeur. Hein,
1: il est sous cellophane, ouais, il a plus de valeur. Ouais. Hein.
0: Moi je me souviens, j'avais essayé de vendre un Monopoly à Stéphane, il m'avait dit, alors il est emballé, bah non, ouais. On joue avec,
1: et là, tout de suite, ça
0: vaut pas grand-chose.
1: La valeur, ça chute.
0: Et là, il est sous cellophane, c'est bien parce qu'on va pouvoir leur demander combien ça vaut vraiment. Quoi. Et dans un instant, on va se retrouver justement avec les acheteurs d'affaires conclues qui sont sur le site de la brocante de Templou à la fois aujourd'hui et demain pour évaluer des objets que les auditeurs de Villa Plus sont venus apporter. Hein. Ça va commencer à midi et puis c'est aujourd'hui, c'est demain. Mais venez, il y a une bonne ambiance ici à Templou et on est en direct sur RTB Vivacité.
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0: Eh ben franchement, si vous n'avez rien à faire aujourd'hui ou demain, ou les deux jours, bah venez sur le site de la brocante de Templou, parce qu'il y a une ambiance absolument fabuleuse.
1: Ambiance de dingue, météo de dingue aussi.

0: petit côté condescendant en disant à nos amis belges, ben pourquoi, pourquoi oui, nos oui. amis hein, parce que voilà.
1: On dirait qu'ils parlent un peu d'animaux de compagnie. On dirait qu'ils parlent d'animaux de compagnie.
0: Oui, c'est ça, nos amis belges. Mais attendez, mais c'est
1: on
0: qui ceux-là
1: hein. On est gentils, bon, on est gentils.
0: C'est la première fois que vous venez ici à Templou.
2: Oui, effectivement.
0: Bah, justement, bah, quelles sont vos impressions? Parce que c'est la première fois aussi.
2: C'est grand. Il y a beaucoup de monde et on voit qu'il y a des acheteurs parce que parfois sur des brocantes il y a des promeneurs et là ce que j'ai remarqué tout de suite c'est que les gens ont des sacs, des caddies,
0: des camionnettes,
2: des chariots, et du coup tu vois qu'ils sont là pour chiner, pour acheter donc c'est une belle brocante.
0: Et vous avez déjà repéré quelques objets ou pas encore?
2: Alors franchement non, j'ai pas encore fait le tour parce que je voulais être à l'heure pour vous voir donc j'ai pas le temps de regarder.
0: D'accord.
2: Trop.
0: Et vous êtes à la recherche d'objets particuliers ou pas forcément?
2: Alors moi, il n'y a pas de règle, c'est sur les coups de cœur et je ne cherche rien parce que j'ai besoin de rien et je réagis vraiment sur les coups de cœur.
0: D'accord.
2: Après, il y a des choses que j'aime plus que d'autres. Ouais. Effectivement, j'aime bien les pattes de verre, j'aime bien les bronzes, on le sait, mais ça peut être tout et n'importe quoi.
0: D'accord.
2: Et il n'y a même plus d'époque, parce que c'est vrai que j'aimais pas trop les années 60, 70. Et à force de faire l'émission, bah, grâce à mes collègues qui adorent les années 60, 70, je commence à me mettre dessus. J'apprends grâce à eux, d'ailleurs. Je les suis.
0: Ah ouais, d'accord. Donc, bah, c'est bien. C'est... Mais c'est vrai que vous avez quand même cette faculté de remettre au goût du jour ce fait de chiner, ce fait de donner une valeur aux objets. Parce que, bah, il y a forcément le prix, la valeur. Alors forcément vous achetez, mais souvent avec le cœur, quoi. Il faut quand même gérer l'émotion et le côté un peu rationnel quand on est acheteur à faire conclu.
2: Alors ça nous est tous arrivé, je pense, de partir trop haut. Et moi ça m'est arrivé une fois, je me dis bon allez, j'y vais, j'ai déjà le plafond, enfin la fourchette basse, la fourchette haute. Puis après on se dit ah, c'est pas grave, j'aurai pas grand chose à gagner derrière, mais il me plaît. Puis après on passe dans la phase bon, je le garderai pour moi.
0: Ouais.
2: Et là tu commences à trop
3: là,
2: monter.
3: C'est le piège.
2: Et c'est le piège, ouais. Alors maintenant avec les années. Moins quand même, sauf c'est un vrai coup de cœur bon, qui va. Mais maintenant, je me cale quand même en me disant non, je suis rempli, les dépôts sont pleins. Donc, et puis les coups de cœur, il y en a, tu les as. Enfin, le coup de cœur, il est. Tu aimes l'objet, donc tu ne t'en lasses pas, mais il y a des objets que tu te lasses au bout d'un moment et moi, je fais tourner aussi.
0: Ouais. L'émission à faire conclure a quand même changé littéralement vos vies.
2: Moi, je fais mon métier face caméra, voilà. Ouais. Après, ça a changé, oui, puisqu'on est reconnu dans la rue, forcément, les gens nous reconnaissent et nous appellent assez facilement. Ouais.
0: Mais vous étiez devant le studio il y a quelques instants, il y a quelqu'un qui est venu vous voir. Hey, attendez, j'ai acheté un truc là, machin, et ça vaut quoi? Et c'est fou parce que vous êtes vraiment des experts, des conseillers.
2: Alors, on nous demande beaucoup. Alors, moi, on me demande beaucoup pour la restauration, pour customiser, pour remettre en état, mais aussi beaucoup d'estimation. Sur les réseaux sur une brocante dans la rue comme ça, il y en a, ils vous sortent la photo, ils vous demandent directement parce que vous êtes là, quoi, ils profitent, mais ça fait plaisir.
0: Et le dernier coup de cœur, c'était
2: Attends, le dernier coup de cœur, qu'est-ce que c'était? Là, c'était avant les vacances, qu'est-ce que j'ai acheté qui me plaisait? Non, même pas. Non, ah,
1: je précise juste, quand un Français dit coup de cœur, ça veut dire en belge bénéfice aussi.
0: Ah oui, c'est vrai.
1: Coup de cœur.
0: Il a dit qu'il réagissait parfois,
1: nous,
0: il était trop.
1: Coup de cœur. Ouais. Il faut lui dire sur quoi tu as gagné 1000 balles dernièrement. Ouais. Voilà. Là, il va se souvenir d'un coup.
0: Ouais,
1: okay. Les coups de cœur de France.
0: Et votre coup de cœur à vous, Stéphane, c'est quoi?
1: La même chose. Hein.
0: Finalement, il n'y a pas de frontières.
1: Non, je voulais juste préciser, il n'y a pas 10 minutes là, avant d'avoir le plaisir de venir vous rejoindre, Stéphane, on a croisé une équipe de VTM. Et ça, c'est vachement important. Je suis surpris, cette année, vous diffusez de la pub en néerlandais sur le marché, ce qui est intelligent parce qu'il y a beaucoup de nos amis néerlandophones qui viennent. Et là, il y a une équipe de VTM, quand même, qui est l'équivalent d'une chaîne francophone très peu connue encore. Et vous voyez ce que je veux dire?
0: Oui.
1: Et ils sont en train de tourner la même émission que nous. Hein, donc, c'est deux acheteurs qui vont à la chasse au trésor, etc.
0: Ah oui. D'accord. Et Karim, votre coup de cœur à vous
4: Alors, mon coup de cœur, évidemment, il y en a beaucoup. Hein. Aujourd'hui, j'ai vu quelques portraits, quelques tableaux sympas. Mais le principal, c'était d'abord de venir vous voir et d'en parler.
0: D'accord, voilà. Ok.
4: Je suis assez séduit facilement.
0: Voilà. Vous avez plein de cash là sur vous.
4: Évidemment, on ne sait plus où le mettre.
0: Oui, parce que ça va dépenser tout à l'heure. Hein. Vous avez acheté des objets des auditeurs du Va Plus. Et d'ailleurs, c'est vrai qu'on ne le dit pas assez, mais il Va Plus, vous pouvez écouter ça sur le DAB+.

0: plus. Alors évidemment, c'est l'événement, c'est la brocante de Templou, mais toutes les semaines, vous êtes sur Viva Plus et vous permettez aux auditeurs de faire évaluer leurs objets.
1: Oui, d'ailleurs, Karim participe assez activement à cette émission de jeudi. Hein. C'est une émission qu'on fait sous la direction, la grosse direction de Serge Van Halloween.
0: Ouais,
1: et là, on l'a fait de midi à midi 40 à peu près. Donc le principe est simple, vous envoyez une photo d'objet sur le site de Viva Plus, sur la page Facebook plus précisément de Viva Plus, de sorte que le lendemain on puisse examiner les photos et estimer et puis s'intriguer, parce que l'auditeur raconte l'histoire de l'objet. L'histoire de l'objet, c'est aussi important, au moins aussi important que sa valeur. Je dis, c'est très très gai de savoir qu'un objet a voyagé.
0: Oui,
1: et puis surtout, il y a toujours deux valeurs à un objet.
0: C'est vrai, justement.
1: Je vois arriver avec ça.
0: Regarde, voilà.
1: Ouais, ouais, regarde, là, il y aura deux valeurs aussi.
0: Il est sous cellophane. C'est le disque de Jacques Brel. Jonathan a raconté l'histoire. Serge Van Halloween est allé à la recherche sur la brocante d'un vinyle de Jacques Brel. Il y a Affaire for Life, au profit de Via for Life. On va signer ce vinyle. Et il est sous cellophane. Déjà,
2: attention, ne l'ouvrez pas, ne l'ouvrez pas.
0: Non,
2: ça y est, il a perdu.
0: Mais non, il
2: vaut plus rien.
0: Mais non, pas du tout. Voilà, donc on va signer le truc et puis on va le mettre aux enchères. Qu'est-ce que vous en pensez ?
1: J'en pense que du bien. Je suis ravi dès qu'il y a un objet qui arrive pour Affaire for Life. Je suis de toute façon ravi. Et une fois de plus, vous avez une idée géniale.
0: Eh oui. Bon, ben merci d'être venu. Ben, de toute façon, ça va bientôt commencer. À partir de midi, là, vous serez à côté
2: au
0: du
2: charbon.
0: Studio au charbon pour acheter des objets. Et les auditeurs sont impatients de vous rencontrer. Et puis, il y a aussi des gens qui passent comme ça par hasard, que vous allez évidemment accueillir les bras ouverts, hein, parce que vous êtes tous très, très généreux d'en faire conclure une nouvelle saison que vous voyez sur la une, juste après la météo de 13h30, d'ailleurs, qui fait une super audience. Hein. ça marche. Hein. C'est vrai.
1: Ça marche. Hein. C'est la nouvelle saison, c'est lundi.
0: Et parfois, ils nous font des 36% de parts de marché, c'est incroyable. Bon, merci d'être là.
3: Merci à vous.
1: Merci à vous tous.

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0: Très bon samedi matin sur RTBF Vivacité depuis la brocante de Templou. C'était Joe avec End of Beginning et dans quelques instants, Jonathan, vous allez nous raconter l'histoire d'une chanson que tout le monde connaît, celle de Georges Brassens, Les copains d'abord.
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1: Ah, elle est très touchante cette chanson. Hein.
2: Oui, une chanson qui était une commande à la base pour la bande originale d'un film qui s'appelle Les Copains. Une chanson qui a nécessité quand même beaucoup d'heures d'enregistrement afin de trouver la bonne voix, la bonne prise.
1: Vous allez tout nous dire dans une poignée de secondes.
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0: Et les copains d'abord, vous nous racontez l'histoire de cette chanson de Georges Brassens, Jonathan.
1: Ouais. Au milieu des années 60, le mot copain, il est partout. Hein. Il y a le magazine Salut les copains, pour saluer la vague des chanteurs yéyés. Il y a une émission radio sur Europe numéro 1, née en 59. Et puis, il y a aussi la chanson de Sheila qui fait un carton. Vous les copains.
2: 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Et
0: ah, c'est toute une époque, hein, ça.
1: Ah oui. Bref, le mot, il est partout. La jeunesse d'après-guerre qui arrive à l'adolescence a besoin de plus d'espace, elle a besoin de plus de folie. Mais ce n'est pas cette génération qui a popularisé le terme copain, mais un auteur, Jules Romain, qui en 1913 fait paraître son roman Les Copains, racontant avec humour les 400 coups commis par une bande de potes. Près de 50 ans après la parution du livre, Yves Robert, cette fois un réalisateur, reprend l'idée dans son film Les Copains en 65. Et c'est une bande d'acteurs qui deviendront de vrais copains, hein. Philippe Noiret, Guy Bedos, Pierre Mondy, Jacques Balutin, Claude Rich. À l'occasion, Yves Robert, donc le réalisateur de ce film, demande à Brassens de composer une musique originale pour son film. Il faut savoir que Brassens, il avait horreur qu'on lui passe commande, mais cette fois...
3: Il accepte.
1: Il ne peut pas refuser parce que le réalisateur est un ami à lui. Hein.
0: D'accord, et ce n'est pas une raison financière, c'est vraiment...
1: C'est son pote. Et puis en s'adressant à Brassens, Yves Robert, lui, c'est à qui il parle. Hein. La quarantaine passée, Brassens est enfin reconnu. Il a du succès après des années de galère. Sa carrière est lancée après notamment un énorme succès, celui de Mauvaise Réputation.
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1: Et puis en plus, pour Georges Brassens, l'amitié c'est quelque chose de vraiment sacré. Alors l'inspiration du texte lui vient après une virée en rafio devant le port de Sète. C'est véridique, le bateau du camarade prenait l'eau et ce soi-disant capitaine au long cours confondait tribord et pastis. C'est ce qu'il raconte à une bande de copains et ils pleurent tous de joie. Ils se disent, là je tiens un truc, il y a une histoire, il faut que je la raconte. Et la musique aurait été écrite en trois fois. En studio, l'enregistrement n'est pas simple. Hein. On est en 64, donc Georges Brassens enregistre plus d'une dizaine de prises de voix quand même.
0: Ah oui.
1: José Bergams, qui est le mec qui mixait, il est en charge de mixer la voix de l'artiste et il n'est pas satisfait des premières prises de voix. Il trouve que ça manque un petit peu de justesse, que c'est un tout petit peu faux par-ci par-là. Ennuyé, il va demander à Georges Brassens, donc qui était une immense star hein, quand même à l'époque,
0: de
1: faire une deuxième session en studio.
0: Ah oui.
1: Ce qu'il acceptera sans sourciller, malgré de nouvelles prises de voix qui ne permettent pas d'obtenir de meilleurs résultats. Ce sera finalement la huitième prise de la session, de la toute première session, hein, qui est retenue. Et lors du mixage, à la demande d'Yves Robert, la chanson Les Copains d'abord sera accélérée pour lui donner un petit côté swing. Au départ, donc, elle était quand même beaucoup plus lente. Grâce au succès de cette chanson, les ventes de son dixième album permettront à l'artiste de se produire à multiples reprises sur la scène du théâtre Bobino à Paris, en alternance avec Serge Lama, Barbara, Brigitte Fontaine. Ils se partageaient l'affiche. Plus de 60 ans après sa sortie, Les Copains d'abord reste l'une des chansons les plus célèbres de Georges Brassens.

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0: Ah mais quel plaisir d'avoir été là en direct de la brocante de Tempo.
1: C'était magnifique, j'adore. Je reviens l'année prochaine. Hein.
0: Bah oui, mais d'ailleurs, vous allez rester l'après-midi. Vous allez passer du temps sur la brocante.
1: Ça y est, ouais. Bah ouais, j'ai profité.
0: Serge, bah oui, c'est ça. Une fois qu'on y vient, qui s'y frotte s'y pique.
2: Bah oui, on y reste.
0: On y reste. Et bah oui, forcément, parce que c'est très convivial et ça donne envie.
2: Ah oui, en plus il fait chouette et tout, c'est sympa comme tout.
0: Ah ouais, c'est sympa. Serge, de toute façon, vous restez là tout le week-end. Oui. Donc on est sur Vivacité, mais vous savez que vous pouvez écouter Viva Plus hein, sur Radio Player, oui. Sur le DAB Plus aussi. Et là, vous serez en direct bah, dans quelques minutes à partir de
2: exactement.
0: Midi.
2: Exactement. Hein.
0: Voilà, Gisèle va vous accompagner. Et puis il y a les acheteurs d'affaires conclus.
2: Mais oui, il y aura plein de choses. Plein de choses.
0: Ouais, plein de surprises. Donc si vous voulez rester dans l'ambiance de Templou, eh bien c'est simple, vous branchez sur Viva Plus. En revanche, c'est le beau vélo de Ravel qui arrive dans quelques instants avec Marie-Pierre. Une édition un peu particulière, hein, puisqu'ils sont à Eupen et c'est très bien ce qui va se passer cet après-midi sur Vivacité. J'en dis pas plus, Marie-Pierre vous explique tout dans quelques instants. Bon après-midi, merci d'écouter Viva.

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4: Bonjour à toutes et tous, une nuit calme dans les Hauts-de-Fagne malgré plusieurs reprises du feu. Les opérations de noyage ont repris ce matin. Les équipes au sol ne devraient pas pouvoir compter tout de suite sur les deux hélicoptères norvégiens toujours sur place. Cela dépend de la météo. Le dispositif, lui, se réduit. Les pompiers se retirent petit à petit. Ils sont moins d'une centaine. Les pompiers flamands, eux, sont rentrés dans leur caserne. Et lui est un symbole des Hauts-de-Fagne. Le loup Akela est mort il y a 3 mois, en mai. Ce loup est le premier à s'être installé en Belgique il y a 8 ans. Il a aussi créé une première meute. Sa carcasse a été retrouvée en Allemagne, à quelques dizaines de kilomètres de la frontière belge. Une autopsie va être réalisée pour déterminer les causes de sa mort. Un navire sud-coréen sur le départ. Il doit partir du port de Busan en Corée du Sud pour l'Europe et il va passer par l'Arctique. Un voyage de 45 jours pour tester cette route maritime rendue plus navigable par le réchauffement climatique. Elle présente de nombreuses contraintes et suscite des craintes environnementales pour la fonte de la banquise. Mais elle est aussi perçue comme une alternative aux routes du Moyen-Orient, des routes entravées pour le moment. Le détroit d'Ormuz est bloqué par l'Iran et les rebelles houthis menacent la traversée de la mer Rouge. Les pays asiatiques ont été lourdement impactés par cette guerre au Moyen-Orient. C'est le jeu le plus attendu de l'année. JTA 6 et son duo de malfrats. Après des grosses fuites cette semaine, son éditeur Take-Two a obtenu une victoire judiciaire. Il peut exiger à Microsoft et à Discord de transmettre des données pour identifier l'origine de ces fuites. La justice américaine a donné son feu vert. Ces fuites contrecarrent le vaste plan de communication pour JTA 6. La sortie est prévue en novembre. L'opus précédent, JTA 5, est sorti il y a 13 ans. Et c'est le deuxième jeu le plus vendu de l'histoire. En cyclisme, c'est parti pour le Tour d'Espagne. La Vuelta s'élance de Monaco tout à l'heure avec un contre-la-montre de 9 km. Les coureurs emprunteront une partie du célèbre circuit de Formule 1 et tous les yeux seront tournés vers Tadej Pogacar. Le Slovène a un objectif, remporter le seul grand tour qui manque à son palmarès. Pour suivre la première étape de la Vuelta, rendez-vous à 16h en télé sur la Une. Et puis il y aura du hockey aussi aujourd'hui. À la Coupe du Monde, les Red Panthers entament la deuxième phase de poule. Elles affronteront l'Allemagne à 17h30 à Wavre. Voilà pour les infos. Très belle journée à notre écoute.
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6: Et enfin, un point sur l'état de la circulation avec vous, Caroline Martin. Il y a quelques problèmes sur la E40.
7: Oui, quelques ralentissements entre Recours et les Hauts-Sarts en direction de l'Allemagne. C'est dans la zone en chantier, on perd une quinzaine de minutes. Toujours les suites de ce camion en feu sur la Nationale 4 à hauteur de Henlier, avec une chaussée qui est toujours fermée dans les deux sens de circulation. Une déviation reste en place. Et puis, du côté de Templou, il y a évidemment la grande brocante qui se déroule tout au long de ce week-end, avec quelques embarras de circulation à prévoir sur les axes avoisinants.
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6: Alors, Caroline Martin, vous faites aussi la pluie et le beau temps aujourd'hui. On va avoir un temps changeant apparemment. Est-ce que vous pouvez nous en dire plus?
7: Eh bien oui, écoutez, on a eu quand même pas mal de soleil ce matin sur le sud du pays. Par contre, il y avait déjà de la pluie sur le littoral et puis une partie de la Flandre occidentale. La tendance va s'inverser dans le courant de l'après-midi. Il y aura davantage de soleil à la mer et puis des averses qui pourront s'activer sur l'ensemble de la Belgique. On attend de 15 à 20 degrés pour les maxima. Une accalmie est attendue en début de soirée et pour la nuit prochaine. Pour demain, dimanche, davantage de soleil, mais des températures toujours trop basses pour la saison, avec entre 16 et 21 degrés. Il fera plus doux lundi, avec 23 degrés, et puis des températures plus estivales à partir de mardi, de 22 à 25 degrés, mais des averses possibles en fin de journée.
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6: Bonjour, bonjour, j'espère que vous allez bien ou que vous nous écoutiez à la maison, sur votre terrasse, peut-être là où il y a encore une éclaircie ou dans votre voiture. On va passer un bon moment ensemble aujourd'hui, jusque 13h pour C'est déjà le beau vélo et puis le beau vélo de Ravel jusqu'à 16h sur Vivacité. Mais une émission un petit peu particulière et pour en parler avec nous, Olivier Colle, mon complice, qui va nous expliquer un petit peu ce que nous allons faire aujourd'hui parce qu'Olivier, c'est une émission particulière pour cette dernière étape du beau vélo en raison des événements puisque nous sommes à Eupen.
9: On est à Eupen, on est aux portes des Hauts-de-Fagne et en 28 ans on n'a jamais connu ça, là on n'a pas pu organiser l'événement qu'on aurait voulu le faire pour clôturer cette saison 2026, la 28e, et en 28 ans on n'a jamais dû annuler une étape du beau vélo. Bon voilà, ça arrive cette année-ci pour la dernière.
6: Ça arrive, comme on n'a jamais eu un incendie d'une telle ampleur.
9: Exactement.
6: Non plus.
9: Exactement, et donc on avait deux solutions, soit tout annuler, soit se dire bon, on vient quand même sur le terrain, sans public, mais pour vous faire vivre d'abord cette magnifique région qui reste magnifique et aussi pour donner la parole à ceux qui préparent ce que vont être les Hauts-de-Fagne, ce que va être cette région au niveau touristique, au niveau nature, au niveau redémarrage finalement, puisque maintenant on sait que cet incendie est enfin sous contrôle. C'est ce qu'on va faire pendant cet après-midi pour vous dire ok, vous n'avez plus pu venir dans la région pendant très longtemps, mais là tout doucement il faut quand même se dire qu'il va falloir y revenir un jour. Ce sera un peu le leitmotiv des 4 prochaines heures sur notre antenne.
6: Voilà, on avait vraiment envie de mettre cette région en évidence et en valeur pour dire voilà, il y a eu cet événement majeur évidemment, mais il y a de belles choses à voir dans le coin en dehors du périmètre de sécurité qui est toujours, on le rappelle, interdit au grand public.
9: Exactement, et du coup on a changé aussi le parcours.
6: Oui.
9: Ouais, le parcours, pour ne rien vous cacher, on l'a dessiné avant-hier, donc sur base de ce qui était possible et pas possible, et donc on va aller se balader dans les entités voisines de l'Onsen et de Baleine. Et évidemment, là, on est accueillis par nos collègues de la BRF. La BRF, c'est le média public, donc l'équivalent de la RTBF pour les Belges de langue allemande. Et donc, on s'est installé juste devant leur bâtiment, ici au Kerweg à Eupen.
6: Et on est ravis, évidemment, de cette collaboration. Merci, Olivier Colle. On vous retrouve tout à l'heure, bien entendu, pour le vélo de Ravel. Vous allez quand même être à vélo aujourd'hui. À suivre sur Viva, Camille Wembe, tout de suite.

0: Rien à fêter sur Viva, c'était Camille Wembe.
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0: C'est déjà le beau vélo et j'ai la chance d'accueillir Daniek qui est un gars du coin, on peut le dire. Hein. Vous représentez les cantons de l'Est, c'est une région évidemment que vous connaissez. Vous y êtes né ?
2: Oui, j'y suis né, absolument, et je connais, je pense, assez bien la région.
0: Ben oui, je m'en doute. Alors, les cantons de l'Est, si on doit expliquer ce que c'est exactement à quelqu'un qui habite, par exemple, je ne sais pas moi, à l'autre bout du pays, à la mer ou dans le Hainaut, c'est quoi exactement ? Ça regroupe quelle partie du pays ?
2: Ben, en fait, ça représente tout l'Est de la Belgique. Ça part du site des Trois Frontières avec l'Allemande et les Pays-Bas. Et ça descend jusqu'au site des Trois Frontières avec la frontière du Luxembourg et de l'Allemagne. Et donc, ça représente 11 communes, la communauté germanophone avec ses 9 communes et 2 communes francophones, Malmedy et Wem.
0: Ça fait partie de la province de Liège.
2: En tout cas, oui, ça fait tout en entière partie de la province de Liège. Oui.
0: Voilà, parce que parfois on peut se tromper, on pourrait se dire, ça fait peut-être déjà partie de la province du Luxembourg, etc. Mais non, on est aux portes, mais voilà. Alors c'est une grande région géographiquement, au niveau kilomètres. Vous avez une idée de ce que ça représente à peu près ou pas ?
2: Oui, du nord au sud, ça fait plus ou moins entre 90 et 100 kilomètres. Et en largeur, c'est 35, mais ça varie un peu. En bas, c'est moins vaste, mais en principe, 35 kilomètres.
0: Alors, c'est une région très, très riche. Je dirais presque à tout point de vue, au niveau culturel, au niveau patrimoine, au niveau paysager aussi. C'est vraiment une région très diversifiée, avec d'abord au niveau paysage, par exemple. C'est une très belle région.
2: Absolument, c'est une région splendide. D'ailleurs, on a notre Fenn Trilogy, un chemin de grande randonnée qui fait partie des Leading Quality Trails of Europe, qui reprend pratiquement tous les trois paysages. Hein, donc c'est un peu comme le pays de Herve, hein,
0: oui.
2: Bucolique et avec beaucoup de châteaux et un peu vallonné.
0: Oui, c'est vrai, c'est vallonné, oui.
2: Oui. Et puis il y a la région des Hautes-Fagnes qui est concernée par l'incendie.
0: Pour l'instant, oui.
2: Et puis il y a la partie sud où il y a les lacs. Et la vallée de la Warche et la vallée de l'Our, où c'est plus vallonné.
0: Alors, quand on parle de 3000 hectares qui sont partis en fumée dans la région des Hautes-Fagnes, ça veut dire qu'autour de ce périmètre qui a brûlé, il reste encore une partie des Hautes-Fagnes malgré tout.
2: Oui, il y a des parties qui ne sont pas du tout touchées. Donc, le tout se joue le long de la nationale, de deux nationales. Et d'un côté qui est situé vers l'Allemagne,
0: oui.
2: C'est là qu'il y a eu le feu. Mais de l'autre côté, il n'y a pas eu d'incendie du tout. Donc là, c'est comme avant, et c'est pas touché par ça. Et puis, il y a encore derrière la route de Pen qui va vers Montjoie, il y a encore la partie au nord, le Brackfen et le Steinleifen, etc. Tout ça, ça n'a pas été touché non plus par... Donc, en fait, la réserve naturelle fait 5500 hectares.
0: Voilà, c'est ça.
2: Et oui. Touchés sont 3000 hectares.
0: Oui, donc ce qui est beaucoup, évidemment, et c'est un désastre écologique, ça on le sait bien. Mais alors, c'est important de rappeler aux auditeurs qui nous écoutent, évidemment, que tout le périmètre est encore sécurisé. Hein. L'incendie est maintenant sous contrôle, mais on ne peut pas accéder à cette zone et il faut respecter ça. Hein. C'est important de le dire et de le répéter.
2: Absolument, vous avez là bien raison de le répéter. Donc, on prie les gens de ne pas rentrer dans la zone concernée et de bien rester à l'écart et de laisser faire les pompiers leur travail, qui va encore durer pendant
0: bien
2: des semaines. Il faut le répéter. Et voilà, mais il y a toute une grande partie des cantons de l'Est qui sont accessibles et on peut faire plaisir de ses loisirs comme la randonnée, le vélo.
0: Le VTT aussi.
2: Le VTT.
0: Ouais. Ouais. Il y a plein de choses à faire. On en parle dans quelques instants, on fait une petite pause, puis on a encore des choses à dire justement sur la zone, dans cette magnifique région qu'on peut encore visiter et qu'il faut découvrir parce que c'est une manière aussi de soutenir les hôteliers, de soutenir tous les commerces du coin et de ne pas, comme on le fait souvent quand il y a un incendie, on l'a vu en France, je ne sais pas, à se dire, ben, on va plus en vacances de ce côté-là parce qu'il y a eu le feu, non. Eh bien, on en parle encore dans quelques instants.
2: Merci.
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0: Les Daft Punk avec Pharrell Williams, c'était Get Lucky sur Vivacité. Alors, je suis avec mon invité Dany, hein, qui nous parle de ces cantons de l'Est, une vaste région où il y a encore plein de choses à faire. Et ce qu'on voudrait dire aussi, c'est que malgré cet incendie, eh bien, on a envie que les touristes viennent encore faire un petit tour. Les vacances ne sont pas terminées. Et je vous posais la question pendant qu'on écoutait la chanson. Les vacances ne reprennent pas la semaine prochaine comme en région francophone?
1: Oui, c'est ça. Il y a encore deux semaines de vacances.
0: L'école, plutôt, ne reprend pas la semaine prochaine.
1: Oui. L'école ne reprend pas ici dans les cantons de l'Est, en tout cas pour la région germanophone, hein, pour Malmedy-UM, c'est autre chose.
0: Oui.
1: Mais ici, il y a encore deux semaines de vacances en ce qui concerne l'école, et donc ça continue.
0: Oui, et puis alors, en septembre, il y a beaucoup de gens aussi qui viennent encore, hein, hors saison. Tous les gens qui n'ont pas d'enfants en âge scolaire viennent visiter, viennent se promener, etc. Alors, qu'est-ce qu'on peut voir? Donc, on a parlé des sentiers de randonnée. Qu'est-ce qu'on peut voir dans la région? Qu'est-ce qu'on pourrait mettre en évidence?
1: Ben, on peut bien sûr mettre en évidence la vallée de Lourdes, avec cette vallée magnifique qui, déjà maintenant, commence à prendre un peu les couleurs de l'automne.
0: Oui, parce qu'il a fait très chaud aussi. C'était aussi à cause de la sécheresse. Hein, les arbres perdent déjà leurs feuilles un petit peu plus tôt. Ils se délaissent, en quelque sorte.
1: Oui, oui, absolument. Et ils prennent les couleurs d'automne.
0: Oui.
1: Et donc, c'est beau à voir. Et on peut encore faire des belles promenades. Et il va y avoir encore du beau temps, en automne, on espère. Et donc,
0: on a beaucoup de pistes cyclables aussi, hein. On peut faire des kilomètres à vélo.
1: Oui, il y a un réseau de plus de 200 kilomètres de Ravel, hein, avec la fameuse Fennbahn.
0: Oui, la Fennbahn qui n'est pas autorisée pour l'instant, en tout cas une partie est fermée, c'est ça?
1: C'est ça, il y a la partie entre Montjoie et Zurbrot qui est fermée, et pour cela, on doit déjà faire, pour ceux qui font les grands tours, on doit déjà les dévier de Raren jusqu'à Wem par l'ouest.
0: Oui.
1: Mais à un moment donné, ça va réouvrir et il y aura accès.
0: Voilà,
1: libre.
0: Ça, la Fennbahn, c'est quand même un circuit de 125 km. C'est un itinéraire sur d'anciennes lignes de chemin de fer aussi, si je ne me trompe. Hein.
1: Oui, c'est une ligne de chemin de fer, la ligne 48, le Ravel, et c'est un des.
0: Et c'est une belle voie verte. Hein.
1: Une voie verte, là, une des plus longues d'Europe.
0: D'Europe, oui, absolument, ouais. Qui traverse trois pays hein, aussi.
1: En plus, ouais.
0: C'est une région magnifique, et d'ailleurs, on aura l'occasion d'en parler dans l'émission télé qu'on verra demain. Sur la Une à 13h35, juste après les infos. Alors, c'est une région qui a un riche patrimoine culturel aussi.
1: Oui, absolument. Il y a pas mal de châteaux à voir. Donc, le château de Burgreuland, le château Reinhardstein.
0: Qu'on peut visiter,
1: qui a réouvert ses portes. Et il y a aussi le château de Raren, avec son musée de la poterie.
0: Ah,
1: donc,
0: oui,
1: ici,
0: oui,
1: dans
0: oui.
1: La région d'Eupen, il y a plein de choses à voir. Je suppose
0: c'est une terre
1: aura...
0: de légende aussi, alors, presque. Les endroits où il y a des châteaux, moi, je trouve que ce sont toujours des terres de légende. Oh. On peut s'imaginer des histoires.
1: C'est ça, oui. Il y a derrière des haies, il y a aussi des anciennes fermes cachées un peu, et donc c'est aussi ici que la fin de trilogie débute, et les gens aiment vraiment bien cette région parce qu'elle est pas si physique à faire, et c'est un bon début pour se mettre sur la route et avant de passer aux régions plus vallonnées.
0: Voilà, ce qui est bien, c'est que c'est finalement pour toute la famille, qu'on soit sportif ou pas, on peut faire plein de choses dans le coin. Et ça, on ne le dit pas assez. Il y a des musées aussi intéressants, hein, dont le musée d'art contemporain.
1: Il y a le musée d'art contemporain, il y a le musée Vieille Montagne à la Calamine, il y a le musée de la ville à Eupen qui parle aussi du carnaval et de la vie quotidienne. Il y a un musée à Saint-Vite à visiter.
0: Oui.
1: Oui, absolument. Oui.
0: Bon, on peut y passer carrément un mois. Hein.
1: À la limite, oui.
0: À la limite.
1: C'est pas la mode, mais vous pouvez le faire.
0: Bon, en tout cas, merci Dany d'être venu parler de cette belle région. Qu'est-ce que vous avez envie de dire comme conclusion à ceux et celles qui nous écoutent par rapport à cette région? Si en une phrase, vous deviez faire passer un message ou dire quelque chose d'important aujourd'hui?
1: Ben, que les cantons de l'Est vous accueillent avec... cœur ouvert et qui a toute chose à faire et que le feu sera bientôt éteint et que vous pouvez venir chaque jour dans les cantons de l'Est et vous verrez, c'est une région splendide.
0: Voilà, et on remercie au passage, parce que moi je les ai vus en vrai travailler cette semaine, les pompiers, la police, la protection civile, l'armée, tous les bénévoles aussi qui ont donné un coup de main. C'est pas terminé, il reste encore des hommes sur le terrain. Il y a eu quelques petites reprises cette nuit malgré les orages, mais tout est sous contrôle. Donc vraiment, on les remercie et peut-être qu'ils nous écoutent dans leur camionnette en allant d'un endroit à l'autre, ou peut-être que la police qui bloque encore certaines routes actuellement nous écoute. Donc un grand bravo, un grand merci et un grand coup de chapeau à eux aussi. Et oui, courage pour la suite, parce que c'est pas terminé. Il faudra encore du courage pendant plusieurs semaines. Merci d'être venu parler de notre belle région qu'on soutient évidemment sur Vivacité.
1: Merci aussi.

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1: Ah, on ne va pas rentrer à Bruxelles aujourd'hui, hein. On est à 134 km de Bruxelles, on est à Eupen aujourd'hui, avec c'est déjà le beau vélo, c'était Boulevard des Airs qu'on écoutait sur Vivacité, et juste avant cela, Teddy Swim. À suivre, Karl Maréchal qui viendra nous parler de la maison du parc de Botrange, à suivre aussi un petit duplex avec Serge Van Halloween à la brocante de Temploux, qui a lieu en ce moment, et puis alors cette émission spéciale, un petit peu particulière, c'était la dernière émission de la saison du beau vélo de Ravel, la 8e étape ici à Eupen, une étape un petit peu particulière, un petit peu chamboulée en raison des événements de la semaine que vous connaissez tous évidemment, cet incendie magistral dans les Hauts-de-Fagne. On est à deux pas des Hauts-de-Fagne bien entendu. Alors du coup, eh bien, pas de ravelistes à vélo, juste une petite équipe qui vous proposera quand même un programme avec Olivier Coll, avec Adrien De Viveur, avec Gwenaëlle de Kegeler aussi, leurs invités, et puis émission spéciale en radio jusqu'à 16h sur Vivacité, et puis en télé demain sur la Une, juste après le JT, à 13h35. 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

0: soprano visiblement inspiré par Michael Jackson, par la musique des DJ aussi. C'est d'ailleurs le titre de la chanson qu'on écoutait en ce moment. Il est 12h35, vous écoutez Vivacité, c'est déjà le beau vélo, hein. C'est déjà le beau vélo un petit peu particulier ici à Eupen aujourd'hui. Et on accueille Karl Maréchal de la Maison du Parc de Botrange. Bonjour Karl.
1: Bonjour Marie-Pierre.
0: Alors Karl, d'abord première question que j'ai posée aussi à notre invité précédent. Qu'est-ce que vous auriez envie de dire sur cette région qui est magnifique, qui est une région magnifique quand même, et on insiste sur la chose.
1: Oui, c'est vraiment le, moi je l'ai dit pendant la semaine, c'est le joyau naturel de Belgique, avec cette réserve naturelle des Hauts-de-Fagne qui malheureusement subit cet incendie depuis maintenant un peu plus d'une semaine.
0: Oui, depuis vendredi dernier, effectivement.
1: Voilà, mais c'est vraiment une région magnifique. J'ai d'autant plus de facilité à en parler que ce n'est pas ma région. Donc
0: c'est vrai.
1: Ce n'est pas ma région natale, donc moi je suis plutôt de la vallée de l'Ourthe, mais c'est ma région d'accueil depuis un peu plus de 2 ans maintenant, puisque j'y coordonne la communication et le tourisme au niveau du parc naturel Hauts-de-Fagne-Eiffel. C'est une région encore bien plus vaste que celle qui est touchée actuellement.
0: Voilà, oui, ça il faut le dire effectivement. Alors ben justement, en venant de l'extérieur, vous êtes là depuis 2 ans, si vous deviez expliquer à quelqu'un qui ne connaît pas du tout, qui habite par exemple à l'autre bout du pays, tenez, dans la province du Hainaut par exemple, parler de cette région, qu'est-ce que vous mettriez en évidence, en exergue?
1: Alors, tout le monde pense au signal de Botrange et au point culminant de la Belgique.
0: Quel point culminant de la Belgique?
1: C'est évidemment l'emblème du haut plateau, mais la région est bien plus vaste, c'est 72 000 hectares. Le territoire du parc naturel Hauts-de-Fagne-Eiffel s'étend sur 12 communes et a la particularité de n'englober aucune d'elles entièrement. Donc ça veut dire qu'à l'époque, la province de Liège qui a créé le parc naturel s'est intéressée à des intérêts paysagers, vraiment patrimoine naturel du territoire.
0: Et donc ça veut dire avec une grande biodiversité aussi, avec des paysages vallonnés, des paysages particuliers et beaux hein, aussi.
1: Tout à fait, il y a principalement 3 régions paysagères au nord avec l'avant pays fagnard, avec des communes comme Raren, Eupen, Ballen, et puis alors on a plus le centre qui est constitué des Hauts-de-Fagne avec le haut plateau qui est actuellement touché sur les communes donc de Jalais, Malmedy, Wem, Butienbach, mais on a aussi la Haute-Eiffel plus au sud avec une commune comme Buckreland.
0: Alors c'est aussi une région dans laquelle on parle allemand.
1: Oui,
0: mais pas partout.
1: Pas partout, donc on fait souvent l'amalgame, mais comme Daniel l'a dit tout à l'heure, les cantons de l'Est, c'est à la fois des communes germanophones et 2 communes francophones. Le territoire du parc naturel, c'est pareil, il y a quelques communes francophones, d'ailleurs il faut rappeler que les Hauts-de-Fagne sont principalement sur un territoire francophone, mais effectivement, le parc naturel Hauts-de-Fagne-Eiffel concerne aussi pas mal de communes de la communauté germanophone, et il faut préciser qu'il dépasse les frontières, puisque nous sommes aussi dans le cadre d'un parc belgo-allemand, puisque dès la création, il y a eu des accords avec l'Allemagne. Donc en fait, c'est un parc bien plus vaste que celui qui s'étend en Belgique.
0: Et puis alors, j'ai remarqué, puisqu'on est arrivé hier sur le lieu, finalement, tout le monde parle français, parce qu'à l'école, par exemple, c'est la deuxième langue, hein, le français. J'ai posé la question, je dis, est-ce que c'est finalement le néerlandais ou le français la deuxième langue? Première langue, l'allemand dans ces communes germanophones. Mais deuxième langue, le français, et il y a pas mal de gens qui parlent très très bien le français.
1: Oui, tout à fait, je pense qu'ils parlent tous le français, même si ce n'est pas leur première langue.
0: Oui, c'est vrai. Alors, on va faire une petite pause musicale, et puis on en reparle après, parce qu'on a encore des choses à dire sur la région.

0: Ah, c'était Coldplay sur Vivacité, tout en douceur. Alors, je suis avec Karl Maréchal de la Maison du Parc de Botrange. Nous sommes à Eupen pour C'est déjà le beau vélo. Et on a encore des choses à dire. Par exemple, parler des activités habituelles de la Maison du Parc. Qu'est-ce que vous faites en général toute l'année?
1: Alors, habituellement, il faut savoir que la Maison du Parc accueille près de 60 000 personnes, des visiteurs, le grand public, les touristes, mais avec une énorme activité à destination des écoles. C'est bientôt la rentrée scolaire, puisqu'on a... On a donné cette mission de sensibilisation à la préservation de l'environnement particulier qui est celui des Hauts-de-Fagne. Et je pense que ça va prendre encore un relief supplémentaire les choses qui se sont passées. Mais c'est toute une série d'activités aussi qui sont possibles au départ de la Maison du Parc Botrange, comme la découverte de nos expos permanentes Fania, qui s'intéressent vraiment au milieu fagnard, mais aussi au retour du loup en Belgique via les Hauts-de-Fagne.
0: Ah oui, c'est sûr. Oui, c'est vrai qu'on a beaucoup parlé du retour du loup.
1: Oui,
0: moi, j'avais eu l'occasion de faire un reportage là-dessus.
1: J'entendais qu'on parlait de la mort d'Akela dans votre billet d'actualité. Ben voilà, c'est une des thématiques qu'on évoque à travers cette exposition. Et nous avons redéveloppé de nouveaux outils comme des parcours d'aventure numérique qui s'appellent Explore Games. Alors, on a deux aventures qui sont malheureusement à l'arrêt pour le moment, mais qui se vivent avec des personnages très sympathique et qui permettent de partir à la découverte de toutes les thématiques que nous traitons habituellement au sein de la Maison du Parc. Mais la Maison du Parc, c'est aussi des balades en charimbant sur une vingtaine de kilomètres en milieu fagnard. C'est également
0: des balades en quoi ?
1: En charimbant. Donc c'est un tracteur qui tire une charrette. Vous voyez la petite maison dans la prairie, j'imagine.
0: Bah absolument. Voilà, ça a bercé toute mon enfance.
1: Eh bien, un charimbant, c'est une charrette qui servait dans le temps à aller à l'église le dimanche.
0: Oui.
1: Donc c'est un peu la charrette de Charles Ingalls. On n'a pas Charles Ingalls, mais c'est tiré par un tracteur et donc ça permet de balader jusqu'à 25 personnes en même temps, des groupes, des familles ou des écoles. C'est très sympa, malheureusement c'est à l'arrêt pour le moment pour les
0: circonstances. Mais ça peut reprendre dans un autre périmètre peut-être.
1: Ah, c'est pas encore envisagé pour le moment, mais si c'est le cas, on le communique.
0: Ben, on sera patient et puis on aura l'occasion évidemment d'en reparler. Puis alors ce qui est important aussi, c'est qu'il y a cette campagne Tous Ensemble pour les Hauts-de-Fagne.
1: Oui, le parc naturel Hauts-de-Fagne-Eiffel, sans vouloir se substituer aux acteurs locaux ou aux autres pouvoirs subsidiants, a voulu se positionner assez vite. Et hier, on a lancé, donc, en collaboration avec la Fédération des parcs naturels de Wallonie, parce que des parcs naturels, il y en a une quinzaine sur le territoire wallon, et on est tous solidaires, on se parle régulièrement pendant l'année. Et on a lancé donc cette campagne avec aussi la collaboration de la Fondation Roi Baudouin, donc pour essayer de prendre les devants et de recueillir déjà un maximum de fonds. On ne sait pas encore précisément ce qu'il y aura à faire. On sait qu'il y aura du travail pour régénérer tout ce qui a été tout ce qui a été perdu.
0: Bien sûr.
1: On peut pas encore se rendre sur le terrain, donc c'est impossible de dire à quoi seront affectés ces fonds, mais on sait qu'il est important de se mobiliser dès à présent.
0: Voilà, et de soutenir aussi tous ces acteurs, hein, tous les gens du coin aussi, parce que ça a marqué, hein, quand on en parle autour de nous, ça a marqué les gens qui habitent dans la région depuis toujours, etc., fatalement. Hein. Ça touche tout le monde, même au-delà des cantons de l'Est.
1: Bien au-delà, on l'a vu avec la campagne qu'on a lancée hier, le nombre de partages est assez impressionnant, et bien sûr, ça touche les habitants directement de la région, qui ont été dans un stress incroyable.
0: Ah ben oui.
1: Mais ça touche tout le monde. Les Hauts-de-Fagne n'appartiennent à personne et donc ça appartient à tout le monde.
0: Ah ouais, oui, je pense que tous les Belges ont été particulièrement sensibilisés et touchés. Moi, j'ai été sur le terrain cette semaine pour Quel temps pour la planète et c'est vrai que j'ai été très impressionnée. Le premier coup d'œil, quand on est sur le signal de Botrange, hein, où on ne peut pas aller, on le répète, mais où on a pu aller en tant que télévision, bien, c'est un choc. Hein, c'est un paysage volcanique, désertique, pratiquement lunaire. Ça donne vraiment cette impression et franchement, moi, j'ai été touchée en plein cœur de voir ça. Donc effectivement, on aura besoin d'aide financière, d'aide tout court pour reconstruire petit à petit cette région. Ça prendra du temps et beaucoup de temps. Et puis surtout, on le répète encore une fois, mais on le répétera pendant toute cette émission, on demande aux gens de respecter le périmètre de sécurité et de ne pas essayer d'aller voir sur place comment le paysage est pour l'instant. On n'y va pas. On le regarde à la télé, ok, mais on respecte ce périmètre. C'est très très important pour voilà, ça simplement respecter le travail des gens qui sont encore sur place.
1: Non, ne surtout pas vouloir se rapprocher du haut plateau fagnard. Les Hauts-de-Fagne, au sens général, comme un parc naturel, c'est un territoire qui reste accessible.
0: Bien sûr.
1: Je pense qu'une manière de soutenir, c'est aussi de continuer à faire vivre tout ce tissu économique et touristique. Mais attention, ne vous rendez pas sur le périmètre du haut plateau qui est touché par l'incendie. Il faut absolument insister sur le fait qu'il faut préparer sa visite encore plus qu'hier, en se rendant sur des sites internet comme Visite Wallonia ou Ausbelgen. Vous pouvez également consulter notre site botrange.be pour la campagne à laquelle j'ai fait référence.
0: Voilà,
1: il y a des activités qui restent possibles, mais il faut effectivement éviter le haut plateau. Pourquoi ? Pour différentes raisons. D'abord, votre sécurité, pour que les services de secours puissent continuer à faire le travail sans être appelés, dérangés sur d'autres choses. Et puis, on en revient à la raison principale, c'est aussi le respect de la faune et de la flore qui a déjà suffisamment souffert.
0: Merci beaucoup, Karl, d'être venu parler de cette belle région à notre micro. C'est déjà le Beauvélo continue. Bientôt, d'ailleurs, ce sera le Beauvélo de Ravel à partir de 13h10, juste après les infos. Allez, on continue en musique sur Vivacité.
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Ria sur Vivacité. Le temps passe vite en votre compagnie. Il est déjà 12h54 même au moment où je vous parle. C'est déjà le Beauvélo et puis le Beauvélo de Ravel un petit peu particulier, on vous l'a dit. Sans Raveliste cette semaine en raison de la situation dans les Hauts-de-Fagne, bien entendu, puisque nous sommes à Eupen. C'était la dernière étape de cette série d'émissions qu'on a eu le plaisir d'animer tout l'été. Une dernière étape un petit peu particulière, mais c'est comme ça. Eh bien, on a voulu venir quand même pour soutenir les acteurs de la région qui en ont bien besoin. On en parlera longuement avec Olivier Coll, notamment avec Adrien De Viveur dans, c'est déjà le Beauvélo de Ravel, dans le Beauvélo de Ravel, plus exactement jusqu'à 16h sur Vivacité. À suivre sur Viva, c'est Angèle qui arrive.

0: à Angèle sur Vivacité, que vous aimez beaucoup, ça je le sais, hein. What you want? Alors qu'est-ce qu'on veut? Eh bien, on veut passer plein de bon temps avec vous d'ici 16h pour le beau vélo de Ravel. Un peu particulier, on vous réexpliquera tout ça dans quelques instants avec Olivier Coll et Adrien de Viveur qui sont bien présents avec moi ici à Eupen. On aura aussi en interview Clément Chevalier, hein, 27 ans, qui a remporté la 12e saison de The Voice Belgique. Et puis, on aura aussi un invité, le directeur de la BRF qui nous accueille aujourd'hui, média public de langue allemande. Nous sommes dans les locaux de la BRF aujourd'hui. Allez, à tout de suite dans le beau vélo de Ravel.
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6: Les vacances n'ont pas calmé la colère de tous les enseignants. La rentrée des classes pourrait être marquée par de nouvelles actions dans les écoles. Les vélos partagés pourront encore rouler dans les rues de Bruxelles. Le gouvernement bruxellois veut les maintenir en circulation. Elles n'ont pas toujours bonne réputation, pourtant elles sont indispensables à la biodiversité. Les chauves-souris sont à l'honneur durant deux week-ends. Bonjour, dernier week-end de vacances pour les élèves francophones. La rentrée, c'est la semaine prochaine. La fin de l'année dernière et une partie des vacances ont été marquées par des actions dans les écoles pour dénoncer les mesures d'économie du gouvernement de la Fédération Wallonie-Bruxelles. Alors faut-il s'attendre à de nouvelles grèves ? Le mouvement Mars Attacks organise son université d'été aujourd'hui à Namur. Ce mouvement est composé de professeurs, d'éducateurs, de directions, de parents aussi. Ce matin, une centaine de personnes assistaient à des conférences avec comme thème l'école de demain. Nicolas Lehmann.
7: Mars Attacks a perdu un peu de souffle avec les vacances, mais il n'est pas mort. C'est le message en filigrane de cette journée d'études consacrée à l'avenir de l'enseignement. Cathy Brasset est professeure de sciences humaines et religions à Neuchâtel.
8: J'avais besoin de retrouver des collègues qui, eux aussi, sont fâchés sur la façon dont les événements se sont déroulés ou de la façon dont on n'a pas été écouté, la façon dont on est traité. Ça ne change pas. Donc, il n'y a pas de raison que la colère redescende.
7: Une colère partagée par certains parents d'élèves qui co-organisent l'événement. William Denis pour Parents Attacks.
9: On a l'impression qu'il y a un mépris toujours du monde de l'école qui est présent. Et donc, on est déterminé à soutenir les luttes dans les écoles.
7: Quelle forme prendra cette colère ? Les syndicats évoquent des actions possibles, mais pas de grève à court terme. Syndicat absent à cette journée Mars Attacks, comme le regrette l'un des représentants du mouvement, Sébastien Demarche.
10: Il faudra faire preuve d'imagination maintenant pour les jours, les semaines à venir, pour les actions qu'on va mener, lesquelles, il faudrait discuter de tout ça. C'était une occasion ici, à cette université d'été, de pouvoir en parler. On se passera un coup de fil et on se verra autrement.
7: Des questions qui trouveront réponse d'ici le 1er septembre, date de la prochaine Assemblée Générale du mouvement.
6: Le reportage signé Nicolas Lehmann. Des coups de feu ont été tirés hier soir en direction d'un commissariat d'Anderlecht en région bruxelloise. Des impacts de balles sont visibles sur le bâtiment. Personne n'a été blessé. Le commissariat a été fermé au moment des faits. Les pompiers sont toujours présents dans les Hauts-de-Fagne, mais le dispositif se réduit. Des pompiers venus d'ailleurs ont pu d'ailleurs regagner leur caserne. Il faut dire que la situation est sous contrôle dans l'ensemble, un peu plus d'une semaine après le début de cet incendie. Même si les pompiers rencontrent encore des reprises de feu par endroits, Tony Haussmann est le responsable de la communication de crise pour les services du gouverneur de la province de Liège.
11: Donc pour le moment, on a de l'ordre de 140 hommes qui sont sur le terrain, toutes disciplines confondues. On a toujours des reprises de feu dans le nord-nord-est et ceux-ci vont faire l'objet de largage de la part des hélicoptères norvégiens. Ils vont pouvoir décoller, c'est imminent et c'est important parce que c'est dans la zone la moins facilement accessible que les reprises de feu apparaissent.
12: Ces reprises de feu, vous arrivez à les maîtriser ?
11: On arrive à les maîtriser, heureusement, c'est pour ça qu'on peut dire que le feu en fait est contrôlé. Pas encore maîtrisé dans cette partie-là, mais par les hommes au sol, aidés par les moyens aériens.
12: La zone est interdite pour le public, est-ce qu'il y a quand même des gens qui viennent ?
11: Je n'ai pas de signalement encore ce matin, mais cette nuit, on a intercepté un certain nombre de personnes qui dangereusement s'aventuraient sur le site.
6: Le responsable de la communication de crise pour les services du gouverneur de la province de Liège répondait à Olivier Tunus. Il s'était installé dans les Hauts-de-Fagne en 2018. Le loup Akela est mort. Sa carcasse a été retrouvée en Allemagne, à quelques dizaines de kilomètres de la frontière belge. Une autopsie doit déterminer maintenant les causes de sa mort. Une mort qui remonterait à mai dernier. Akela, c'est un nom qu'Alain Licop, coordinateur du réseau Loup Wallon, n'oubliera pas. Ce mâle était considéré comme un individu clé pour toute la population de loups chez nous.
13: Sa lignée, en tout cas, est principalement responsable de la colonisation actuelle du loup en Wallonie. Les territoires des Hauts-de-Fagne sont occupés par ses enfants, entre guillemets. C'est le cas également pour le territoire en forêt d'Anlier, en Ardennes liégeoise, et probablement aussi à Saint-Hubert, là on attend encore confirmation. Donc c'est vraiment un loup important pour ce phénomène de colonisation de la Wallonie. Il semble qu'il soit mort de sa belle mort, ça reste à confirmer puisque il sera de toute manière autopsié en Allemagne, puisqu'il est mort en Allemagne. Mais d'après ce que j'ai cru comprendre, il était assez maigre et logiquement en fin de vie, puisque un loup en parcours libre, donc un loup sauvage, 10 ans, c'est déjà 10, 11 ans, c'est déjà un très bel âge, quoi.
6: Des précisions données à Lisa Becken, la Wallonie compte une cinquantaine de loups sur son territoire. Un sursis de 4 mois pour les trottinettes partagées en région bruxelloise. Elles devaient disparaître d'ici quelques jours, le 1er septembre, mais un accord est intervenu entre les opérateurs et le gouvernement bruxellois. Elles resteront disponibles jusqu'au 31 décembre avant d'être rangées définitivement. Les vélos partagés, eux, sont sauvés. Ils devaient aussi disparaître le mois prochain, mais le gouvernement bruxellois voulait maintenir ce mode de transport dans la capitale. Boris Dilliez est le ministre-président bruxellois.
14: Il a toujours été question, en effet, de laisser la possibilité des vélos électriques partagés, parce que dans bien des cas, d'ailleurs, le comportement n'est pas le même et le nombre d'accidents liés aux piétons est essentiellement lié aux trottinettes partagées, qui est une véritable plaie. Et on s'aligne d'ailleurs sur toute une série de grandes villes, qu'il s'agisse de Madrid ou de Paris, par exemple, qui avaient pris ces mêmes mesures. Il était temps de mettre bon ordre là-dedans, tout en laissant la possibilité à ces ceux qui le souhaitent, d'utiliser le vélo électrique partagé qui, lui, va demeurer.
6: Dans un premier temps, chaque opérateur pourra exploiter 2500 vélos au maximum. En mai 2028, une nouvelle procédure désignera deux opérateurs exclusifs. Ils pourront alors exploiter chacun 4800 vélos au maximum. Le ministre-président bruxellois était contacté par Jérôme Durand. De très fortes pluies se sont abattues sur l'Espagne la nuit dernière. Au moins 7 personnes ont été blessées et un camping a dû être évacué dans le nord-est de l'Espagne. Les pompiers ont effectué plus de 200 interventions, notamment pour secourir des personnes coincées dans leur voiture, pris au piège des eaux. Certaines zones de la région de Catalogne ont enregistré près de 200 litres d'eau en quelques heures. 9 km de contre-la-montre dans les rues de Monaco. C'est le début de la Vuelta aujourd'hui du Tour d'Espagne en cyclisme. Les 21 étapes du Tour d'Espagne seront d'ailleurs à vivre sur la RTBF. Les Red Panthers jouent en fin d'après-midi à Wavre. Elles se sont qualifiées pour la deuxième phase de poule de la Coupe du Monde de hockey. Deux adversaires les attendent, l'Allemagne aujourd'hui à 17h30 et l'Argentine dans deux jours. On écoute l'attaquante des Red Panthers, Justine Razir.
15: Ça va être des équipes contre qui les matchs vont être hyper intenses et il va vraiment falloir être concentré pendant tout le match, parce qu'avec 2 minutes de déconcentration, c'est là qu'on encaisse et ça peut nous mettre très mal. Contre l'Argentine, on peut facilement prendre des goals. Contre l'Allemagne, elles ont des joueuses très techniques, etc. Donc il va vraiment falloir être hyper concentré, surtout sur notre défense, parce que je pense qu'on concède beaucoup trop pour l'instant. Et oui, on peut parler de l'attaque, on ne marque pas assez nos goals, mais on a quand même aussi trop encaissé, je trouve. Donc oui, contre ces équipes-là, ça ne pardonnera pas. Donc il faudra être vraiment concentré.
6: Une interview réalisé par Christophe Reculé. Charleroi recevra Malines aujourd'hui pour la 3e journée de championnat de football. Ce sera dès 18h15. C'est un week-end de fête à hâte dans le Hainaut. C'est la Ducasse avant le cortège demain. Autre moment attendu cet après-midi, le combat entre David et Goliath sur la Grand Place. Un jeune garçon joue le rôle d'un berger et affronte le géant. Il doit lancer une petite balle dans un trou de quelques centimètres situé sur le géant. Un combat symbolique devant des milliers de personnes. Et puis c'est aussi un week-end de brocante à Templou, près de Namur. Entre 600 et 700 brocanteurs vous attendent sur un parcours de 6 km. Deux week-ends leur sont consacrées. Les chauves-souris sont à l'honneur en Wallonie et en région bruxelloise. Des activités nocturnes sont prévues pour en connaître davantage sur ces petits mammifères qui n'ont pas toujours bonne réputation, mais qui sont essentiels à la biodiversité. Anne Lemaire.
16: Cette année, la Nuit européenne des chauves-souris mettra en lumière le vespertilion de Daubenton, une espèce dont les populations ne sont pas en augmentation, contrairement à d'autres. Frédéric Forget, coordinateur au Cercle des naturalistes de Belgique.
17: Depuis les années 40, il y a eu un véritable effondrement des populations de chauves-souris. Aujourd'hui, la plupart des espèces vont un peu mieux, heureusement grâce aux mesures de protection, hein, mais ce n'est pas encore le cas de toutes les espèces.
16: Et ces vespertilions de Daubenton sont facilement reconnaissables.
17: Il faut aller sur un assez grand plan d'eau, vous prenez une torche puissante et vous éclairez. Vous allez voir des petits chauves-souris qui virevolent comme ça, à gauche, à droite. Ça, c'est en grande partie des pipistrelles. C'est l'espèce la plus commune. Et puis, vous verrez une autre espèce qui, elle, a un vol tout à fait particulier. Elle va rester à peu près toujours à environ à 20 cm au ras de l'eau. Va quasi jamais changer d'altitude, sauf de temps en temps pour plonger sur l'eau et remonter.
16: Et pour mieux connaître ces chauves-souris, des activités sont organisées ces deux prochains week-ends.
6: Et le programme de ces activités est à retrouver sur le site des Cercles des Naturalistes de Belgique et sur le site de Natagora. C'est la fin de ces informations. Merci de votre écoute.
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19: Caroline Martin, bonjour. Il y a toujours des ralentissements à vous signaler sur le 40 entre Rocourt et les Haussards en direction de l'Allemagne où on perd une quinzaine de minutes. C'est évidemment dans le chantier. Et puis les suites de ce camion en feu sur la Nationale 4 à hauteur de Henlier. La chaussée est toujours totalement fermée dans les deux sens de circulation et le restera encore durant les prochaines heures. Des déviations restent en place.
5: Merci beaucoup Caroline Martin.
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5: Alors, on va parler avec vous encore de la pluie et du beau temps avec un ciel un petit peu changeant là où nous sommes à Eupen.
19: Oui, absolument. Dans l'après-midi, il y aura des averses qui vont pouvoir s'activer sur l'ensemble de la Belgique, sauf au littoral. Les maxima ne dépasseront pas 15 à 20 degrés. Une accalmie est attendue en début de soirée et pour la nuit prochaine. Demain, dimanche, sera une journée globalement ensoleillée avec de belles éclaircies attendues principalement dans l'après-midi. Des températures un petit peu en dessous des normales saisonnières qui ne dépasseront pas 16 à 21 degrés. Un petit peu plus de douceur pour lundi après un début de journée plutôt frais jusqu'à 23 degrés. Et puis mardi signera le retour de la chaleur estivale avec de 22 à 25 degrés mais des averses toujours possibles en fin de journée.
5: Merci beaucoup Caroline et puis à tout à l'heure.
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5: Bonjour, bonjour à tous et à toutes. Vous êtes peut-être surprise d'entendre ce générique. Vous avez vu sur les réseaux sociaux qu'il n'y avait pas le beau vélo de Ravel. Ben si, il y a quand même un beau vélo de Ravel, mais sans Raveliste aujourd'hui. Nous sommes là, la petite équipe du beau vélo de Ravel, fidèle au poste, parce qu'on avait envie de parler de cette très belle région d'Eupen autrement. Olivier Coll, Adrien Deviveur sont avec moi. Bonjour les amis.
20: Bonjour, bonjour Marie-Pierre, bonjour à toutes et à tous. Alors effectivement, aujourd'hui vous vous attendiez à entendre du monde derrière nous. Il n'y en aura pas pendant toute cette après-midi. On va pédaler à deux tandems, Adrien.
21: Vous voulez que je fasse le monde? Ouais,
20: ouais,
21: ouais, ouais, ouais, ouais, ouais, ouais. Je le fais bien quand même.
20: On a quand même des invités avec nous.
21: Bien sûr, on a des invités. On a notamment Gwenaëlle de Kegeler, que vous connaissez bien, puisque on la voit tous les dimanches soirs dans la séquence du JT de la RTBF qui s'appelle Un œil sur demain. Et puis elle s'occupe aussi de l'émission Il n'y a pas de planète B qu'on peut retrouver sur les réseaux sociaux. Sur Ovio et sur Tipeee. Tout va bien, Gwen? Ah, on ne vous entend pas, Gwen, le micro n'est pas allumé, je vais me percher avec mon micro.
22: Tout allait très très bien. Oui. Je suis en forme et j'espère pédaler et être à la hauteur.
21: Alors, on a 25 km qui nous attendent aujourd'hui. Gwen, ça va monter et ça va descendre parce qu'on est dans une région accidentée. Est-ce que vous avez l'habitude de faire du vélo, vous?
22: Alors j'ai l'habitude de faire du vélo pour mes déplacements au quotidien, mais c'est un vélo plutôt électrique.
21: Plutôt électrique, parce qu'il y a des plutôt pas électriques en fait, c'est ça. Et c'est le cas de notre tandem d'ailleurs.
22: Notre tandem il est pas électrique. Non, ouais, pas électrique, falloir... non mais cela dit, voilà. J'adore faire le vélo.
21: Ouais, et puis vous êtes plein d'énergie, donc ça devrait
1: pouvoir. Il va en falloir parce que on a tracé, voilà, comme ça, au doigt mouillé, un circuit.
21: Et vous avez très bien fait ça, Olivier, parce qu'on a repéré hier, c'était superbe.
1: Ne pas passer dans les lieux qu'on ne peut pas fréquenter encore aujourd'hui suite aux incendies des Hauts-de-Fagne. Et alors, j'ai quelqu'un qui s'attendait à voir quelque chose de beaucoup plus festif aujourd'hui. C'est Joseph Tatter, qui est l'échevin des sports ici à UPN. Bonjour.
2: Bonjour.
1: Normalement, on aurait accueilli plusieurs milliers de personnes au barrage.
2: Ben, voilà, on est prêt, tout le monde était prêt pour le faire, mais apparemment, enfin, soit, les conditions n'ont pas été les bonnes, les meilleures que nous, on aurait voulu avoir. Et voilà.
1: Et donc, Joseph, vous serez un des seuls à faire du vélo avec nous aujourd'hui.
2: Ben, je suis très content de pouvoir participer, comme ça, au moins un qui participe en plus. Voilà.
21: Cela dit, Olivier, il y a des membres de la direction qui sont venus nous soutenir durant cette émission. Il n'est pas tout à fait interdit qu'on les mette sur des vélos et qu'ils fassent l'étape avec nous.
1: On va organiser ça dans les prochaines secondes, effectivement, pour 26 km, 650 mètres à escalader.
21: Hein. Positif. Oui, ouais, ouais, bah écoutez, ça va nous faire du bien. Et j'ai déjà le défibrillateur pour mon invité. Donc, ça, c'est bon.
1: Allez, on enfourche nos bécanes. Allez. Marie-Pierre, et c'est parti pour 26 km et demi. C'est ce qui était sur notre compteur hier après-midi lors de la répétition, qui vont nous amener à Eupen évidemment, mais aussi vers les communes voisines de Lunsen, de Welkenrade et de Balen.
3: Voilà l'occasion de parler quand même de cette très très belle région dans les cantons de l'Est cet après-midi avec le beau vélo de Ravel. On est là ensemble avec vous qui nous écoutez à la maison jusqu'à 16h. C'est parti.

0: Ah, c'était Madonna sur Vivacité avec Vogue, 1990. Ah bah oui, ça date. Hein.
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0: Mais ça n'a pas vieilli, j'allais dire, cette chanson de Madonna. Tout comme vous, Olivier Coll, vous êtes en pleine forme pour terminer cette saison du beau vélo de Ravel. Je sens que vous pédalez, ben, vous avez quand même quelques kilomètres derrière vous. Depuis le début de la saison, si on devait cumuler le nombre de kilomètres que nous avons fait, ben, c'est pas mal. Hein,
2: 3 fois 8, 8, 16, 24, oui, plus exactement. Ou moins 240 kilomètres.
0: Ben, oui, voilà. Et 25 kilomètres hein. Aujourd'hui.
2: Oui, 25 km et ce ne sera pas tout plat parce qu'on est à l'est de la Belgique, on est sur le relief et la ville de Pen a d'ailleurs deux villes, la ville haute et la ville basse. On va en parler avec Lynn. Lynn, vous serez notre invitée aujourd'hui. Vous êtes eupenoise, vous ?
3: Oui. Eupen, plus ou moins, j'habite dans un village à côté, mais
2: où on va passer
3: assez bien à la région. Oui, on va passer chez nous à Quetenis à quelques instants, après la prochaine côte en fait.
2: Voilà, des villages à consonance germanique parce qu'on est dans la communauté germanophone de Belgique. C'est vrai que parfois certains ont tendance à oublier qu'il y a aussi une communauté germanophone et on est là pour le rappeler aujourd'hui.
3: Oui, bien sûr, c'est une très très belle communauté ici en Belgique. Un peu compliqué, on fait partie de la région wallonne, de la province de Liège, mais on a une communauté germanophone juste pour nous, avec les magnifiques vignes, la forêt et des beaux villages.
2: Voilà, et les institutions aussi de Eupen, qui est une capitale alors finalement.
3: Oui, Eupen, en fait, c'est la capitale de la communauté germanophone. On a le parlement chez nous, le gouvernement, où on va passer à la fin de notre balade.
2: Voilà, et on est passé aussi, on s'est implanté, comme l'a dit Marie-Pierre en début d'émission, sur le site de la BRF, à la Belgische Rundfunk. Cherchez pas BRF, c'est les initiales du média de service public, c'est l'équivalent de la RTBF, donc pour les germanophones, en radio, en télé, sur le web, comme on le fait aujourd'hui. Et donc merci à eux de leur accueil. Je crois qu'on aura d'ailleurs le directeur de la BRF qui sera votre invité tout à l'heure.
0: Il est même là.
2: Marie-Pierre.
0: Ah, il est même là. Si vous voulez lui dire un petit mot, c'est Alain Knips qui nous a rejoint. Voilà. Oui, bonjour Alain.
4: Bonjour.
0: Mais Olivier vous entend aussi. Donc Olivier, qu'est-ce que vous diriez sur cette radio, télévision?
2: En fait, pour moi, la difficulté, c'est qu'on doit amener le même service, mais pour un public qui est beaucoup plus réduit, puisqu'il y a plus ou moins 80 000 personnes qui habitent cette communauté et qui parlent tous les jours, quotidiennement, la langue allemande, reconnue comme langue officielle. Et d'ailleurs, la BRF, on ne l'entend pas que sur les cantons de l'Est. C'est une radio qui est diffusée, par exemple, à Bruxelles et pratiquement sur tout le territoire belge, pour que les personnes d'expression germanophone puissent suivre leurs médias un peu partout dans le pays. Et ça, c'est un truc que parfois on a tendance à oublier.
4: Et si je peux ajouter, Olivier Coll, c'est grâce à une collaboration avec la RTBF. Donc voilà, les médias de service public travaillent ensemble.
0: Voilà, c'est bien. Et vous parlez très très bien français, hein, parce que on oublie de le dire parfois, mais dans les cantons de l'Est, on parle allemand, certes, mais aussi très très bien français, qui est la deuxième langue d'ailleurs à l'école.
4: Oui, en fait, mon fils, par exemple, qui va rentrer en deuxième année de primaire maintenant, il a des cours de français depuis sa première maternelle, en fait, qui sont obligatoires en communauté germanophone, parce qu'on s'est vite rendu compte qu'avec l'allemand en Belgique, c'est très bien, certes, mais on ne va pas très loin avec l'allemand en Belgique, donc on essaye d'être polyglotte.
0: Est-ce qu'il y a des émissions comme le beau vélo de Ravel,
4: Malheureusement non. On aimerait, mais c'est ce que Olivier Coll essayait d'expliquer tout à l'heure. C'est pas seulement 80 000 habitants, mais c'est aussi les mêmes missions de service public, mais avec beaucoup moins de moyens. Donc c'est vrai qu'on arrive quand même un petit peu, parfois, on est un petit peu court.
0: Voilà, mais on se retrouve dans quelques instants. Musique sur Vivacité, on laisse nos ravelistes, notre petit peloton aujourd'hui, exceptionnellement pédaler. Ils vont encore faire quelques kilomètres. Ils en ont 25 à parcourir d'ici 16h, ça devrait aller normalement.
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0: Iviadine avec un So Easy. Alors, vous êtes déjà à l'approche de la première difficulté de ce parcours sur mesure, imaginé par Olivier Coll. Olivier, il fallait échapper aux montées alors.
1: Quand, vous voyez, quand on trace sur une carte, on ne se rend pas vraiment compte des difficultés qu'on place, surtout quand c'est en dernière minute, puisqu'on a dû tout réinventer. Et là, on y est dans cette première côte.
0: Voilà.
1: Ça va donc s'entendre. Donc, dans ces cas-là, qu'est-ce qu'on fait? On passe le micro ou le vélo d'à côté pour voir comment ça se passe chez Adrien et Gwen.
2: Ah, bah écoutez, on est bien là. On a déjà fait 2 km, hein, donc on est assez optimiste. Et donc, cette côte qui grimpe pas mal avec Gwen, mon invité, Gwenaëlle de Kegeler, journaliste à l'FTBF, dans la cellule environnement. Et donc, Gwenaëlle, vous la voyez au JT avec des séquences sur la planète de demain. Et puis, dans l'émission, il n'y a pas de planète B. Bon, Gwen, le vélo, c'est votre truc, hein.
3: Ouais, mais là, la montée, là, c'est dur.
2: Ouais, c'est pas évident.
3: Non.
2: Mais vous êtes une vélo taffeuse, vous, hein.
3: Oui, oui, mais j'habite pas très loin, cela dit, de la RTBF, donc c'est assez facile, je suis dans des conditions idéales.
2: Ouais, alors évidemment, c'est pas tout à fait dû au hasard que vous êtes notre invité aujourd'hui, Gwen, puisqu'on le sait, ce qui se passe maintenant avec les feux à quelques kilomètres d'ici, ben, on l'impute bien sûr à tout ce qui est problématique du réchauffement climatique, à la sécheresse aussi, et donc c'est important de recontextualiser un peu tout ça.
3: Oui, c'est vrai, en fait on se rendait pas compte, je pense, que ça arriverait aussi vite chez nous, avec les canicules, avec ces feux évidemment dans les Hautes-Fagnes. Et donc c'est un gros rappel à l'ordre. Et c'est important, vous le disiez Adrien, de remettre ça en contexte avec le changement climatique, puisque bah, c'est lié évidemment aux émissions de CO2. Oh, je souffre, Adrien.
2: Ouais, bravo, Gwen. Et on aura l'occasion, évidemment, d'en reparler tout au long de cette émission radio. Demain, lors de l'émission télévisée, bien sûr, sur la Une. Et puis, on rappelle qu'il y aura une édition spéciale aussi du JT demain soir sur la Une, avec un reportage au cœur des Hautes-Fagnes et notre journaliste Sébastien Joris qui a pu intégrer une équipe de pompiers pour pouvoir vraiment aller au cœur de ces feux et de se rendre compte du travail exceptionnel qui est réalisé par les services de secours ici sur le plateau de Hautes-Fagnes.
1: Voilà, super. Ben, en tout cas, vous avez bien tenu la côte. On est maintenant au-dessus. Il n'y en a plus que 7. Mais celle-là, c'était la petite. On est passé dans le hameau de Niespeurt, qui est un des quartiers de Peine. Et Lynn, on va s'intéresser un peu. Vous serez notre guide aujourd'hui. Lynn, vous avez 22 ans, étudiante en droit à Louvain-la-Neuve. Et vous adorez votre commune. C'est pour ça que vous vous retrouvez sur Montandem cet après-midi. Niespeurt, il y a un truc qui vient de redémarrer. C'est une kermesse qui n'existait plus depuis fort longtemps, en fait.
4: Oui, c'est ça. En fait, c'est une tradition assez vieille qui est vraiment de faire des concours de tir à l'arbalète. Et cette année, un jeune comité a décidé de reprendre cette tradition et d'essayer si les gens d'aujourd'hui aiment ça. Et je suis sûre que ça va super bien fonctionner.
1: Et c'est ce week-end-ci, en plus.
4: Oui, en fait, ça a commencé hier soir.
1: Attention aux flèches d'arbalète quand on passe. Hein.
4: Oui. Ça a commencé hier soir. Il y a différents concours. Il y a des petites soirées sympas. Et lundi ou dimanche, ça va finir avec un grand cortège. Un cortège où les gens sont juste vêtus de drap blanc et se baladent avec des flambeaux dans la ville.
1: Et un os.
4: Et un os qui vont enterrer à la fin. Et cela va clôturer la kermesse de Niespeurt, la première fois depuis des années à Eupen.
2: Et rassurez-moi, il y a quand même un alcotest avant de participer à ce genre de truc, parce que dans les festivités locales comme celle-ci, il y a parfois un peu d'excès et un coup peut être vite parti. Hein.
4: Ah ouais, il y a des bonnes boissons dans le coin.
2: Aïe, aïe, aïe, avec modération, bien sûr.
1: Et vous allez l'entendre, Adrien, ici à Eupen, tout est histoire de faire. Chaque fois qu'il y a des manifestations, il y a un cortège. Ah bah. Il n'y a pas que pour le carnaval. Et ça, Lynn va nous en parler également. Alors, Lynn, il y a un endroit qu'il ne faut pas louper à Niespeurt. C'est une place qui porte le nom de l'architecte qui a créé toutes les maisons qui font aujourd'hui l'architecture très remarquable de la capitale germanophone.
4: Oui, en fait, comme vous le savez peut-être, Eupen était une ville drapier de renommée internationale. Et après, quand on va passer dans le centre de la ville, dans le vieux centre, on va voir plein de vieilles maisons bourgeoises ou des petits châteaux. Et c'est un architecte d'Aix-la-Chapelle, Couven, qui a planifié tout ça. entre autres aussi une partie de l'église comme elle est actuellement.
1: Et là, on est passé sur la Couven Place.
4: Oui, c'est ça.
1: Voilà,
4: c'est,
1: qui porte son nom.
4: C'était la place avec les pavés sympas avant la grosse montée.
1: Avant la grosse montée, voilà. C'est une émission particulière aujourd'hui, Marie-Pierre, mais on va quand même vous raconter cette magnifique région qui le mérite et qui nous accueille dans des conditions un peu différentes. Alors, nous, ça ne change pas grand-chose, parce qu'on est devant avec les motards de Fédémotte, avec notre véhicule émetteur. C'est si on se retourne qu'on voit qu'en fait, il manque juste une chose,
0: ce
1: sont tous les vélos. Et on salue d'ailleurs tous nos amis ravélistes qui ont dû faire l'impasse sur cette dernière émission, ce dernier événement de la saison. On

0: C'était Mika sur Vivacité avec Elle me dit.
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0: Alors sur Vivacité, on est avec Alain, directeur de la BRF. On rappelle ce qu'est la BRF pour ceux qui nous écoutent peut-être à l'autre bout du pays qui auraient raté le début de l'émission.
2: Donc la BRF, c'est le média de service public en communauté germanophone avec plus ou moins les mêmes missions de service public que la RTBF. On a deux chaînes radio, une petite offre en télé et surtout beaucoup d'offres numériques pour l'instant.
0: Voilà, une cinquantaine de personnes qui travaillent à peu près à la BRF. La BRF qui a été aussi très sollicitée cette semaine. Vous avez eu beaucoup de travail aussi, bien entendu, pour suivre, pour relayer les informations quand les incendies ont débuté depuis vendredi dernier.
2: Évidemment, la rédaction est un petit peu sur les chapeaux de roue pour l'instant, parce qu'il y a tout juste une semaine, donc vendredi passé, vers midi 30, 13h, nous avons été alarmés. On a envoyé la première équipe sur place. Et puis, elles se sont relayées vraiment jour et nuit jusqu'à fin de cette semaine-ci. Donc, on est passé d'édition spéciale en radio, en télé, sur le web, d'édition spéciale en édition spéciale, vraiment avec tous les intervenants sur place. Et c'est quelque chose qui a vraiment marqué pas seulement la population de la communauté germanophone, parce qu'on a un lien affectif très fort
0: avec
2: les Hauts-de-Fagne. Tout le monde y a déjà passé du temps, tout le monde y va.
0: Tout le monde est venu un jour faire une promenade dans les Hauts-de-Fagne, moi j'ai l'impression, quand j'entends autour de moi.
2: Donc il y a ça, mais il y a encore un autre élément, c'est que tout le monde en communauté germanophone connaît au moins un pompier qui est sur place ou un des volontaires, par exemple le nombre très très important aussi d'agriculteurs qui a été sur place avec leur véhicule pour venir en aide aussi. Donc il y a vraiment un lien émotionnel très fort. Mais ce que j'ai constaté aussi, ça vaut pour l'ensemble du pays, comme vous le disiez, tout le monde est déjà venu dans les

0: de Fagne, et c'est valable aussi pour beaucoup, beaucoup de personnes en Flandre, parce que j'ai beaucoup suivi aussi nos confrères de la VRT.
1: Oui, qui étaient sur place aussi. Hein, oui,
0: et qui a, c'était vraiment la grosse info pendant toute la semaine.
1: Oui, et puis même sur les télévisions françaises, on en parlait aussi. C'était l'événement, parce que cette région est bien connue pour sa biodiversité, pour la beauté de ses paysages, et donc fatalement, ça touche, parce que ça touche à l'écologie, donc ça nous touche tous, je dirais, surtout dans le contexte climatique dont on parle beaucoup maintenant. On parle avec Gwenaëlle du réchauffement climatique, de la sécheresse cette année. On a vu les incendies en France, un petit peu partout en Europe, en Espagne, au Portugal. Et puis alors, c'est toujours dans ces cas-là, on se dit, bon, c'est plus loin, ça ne va pas nous toucher directement, et hop, ça arrive chez nous, donc ça nous touche doublement. Hein.
0: Il y a un aspect aussi encore qui vient s'ajouter. J'étais reporter moi-même, journaliste à l'époque, en 2011, quand il y a le grand feu en 2011, c'était à Pâques.
1: Oui, en 2011. Mais c'était au printemps, donc c'était un petit peu différent.
0: Oui. C'était moins grave. Donc les images étaient quand même pareilles, mais le feu est moins rentré dans le sol et dans les tourbes, que donc les conséquences ont été moins néfastes que ce n'est le cas pour l'instant.
1: Voilà, en tout cas ici ce n'est pas encore terminé, disons que c'est contenu, c'est quasi fixé, mais il y a eu encore de petits départs de feu cette nuit. On tient bien sûr, et c'est votre rôle aussi à la BRF, de tenir vos auditeurs informés au jour le jour, je dirais, comme chez nous finalement à la RTBF, c'est ce que nous faisons aussi. Alors Olivier Coll, je vous entends sur votre vélo, je vous devine là en train de pédaler avec Lynn, votre invité, avec Adrien de Viveur, avec Gwenaëlle de Kegelet.
2: Exactement, en train d'écouter les paroles d'Alak Nils, le directeur de la BRF, qui connaît bien notre maison également, puisqu'il a été correspondant pour la BRF à Bruxelles. Et donc, les correspondants de la BRF à Bruxelles, ils sont installés naturellement au sein de la RTBF. Donc, vous voyez, c'est là où sont les liens entre les différentes langues de notre pays. Et c'est à souligner, évidemment, pour des collaborations comme celle d'aujourd'hui. Et on les remercie encore pour leur accueil spontané dans leurs installations. Alors, Lynn, on a traversé votre village, celui de Ketelis.
3: Oui, on est passé au plus beau des villages autour de Pen.
2: Un peu chauvine. Est-ce que les Eupénois sont chauvins d'ailleurs?
3: Ah,
2: c'est peu de le dire.
1: J'aime bien ce « ah ».
2: Si vous demandez par exemple à Lynn, quel est le plus beau carnaval de la région?
3: Bien sûr, c'est Eupen.
2: Si on vient faire la fête dans la communauté germanophone, on doit venir où?
3: Eupen.
2: Voilà, si on veut boire un bon verre et manger un bon morceau.
3: Eupen. Ah,
2: Eupen, ben voilà. Écoutez, le quiz, on va se faire copain avec tout le reste de la communauté, évidemment, dont on va sortir, hein, puisqu'on va surfer aussi avec. On va jouer de l'allemand et le français aujourd'hui. D'ailleurs, Marie-Pierre,
1: oui.
2: Sprechen Sie ein bisschen Deutsch.
1: Absolument.
2: Alors, vous pouvez prendre un cours avec Alain qui parle au moins quatre langues, donc il n'y a pas de problème.
1: Ouais, qu'est-ce que ça veut dire, Alain?
0: Il vous a demandé si vous parliez l'allemand. Sprechen Sie ein bisschen Deutsch.
1: J'ai dit absolument, donc je ne me suis pas mouillé. Sur ce coup-là.
0: Il fallait répondre, natürlich.
1: Natürlich. Oui, c'est presque comme le néerlandais, ça.
0: Il y a beaucoup de faux amis, attention.
1: Et comment est-ce qu'on dit j'espère que vous passez une belle journée.
0: Ich hoffe, dass ihr einen schönen Tag verbringt.
1: Oh là là là là là, c'est difficile l'allemand, j'ai l'impression que c'est tellement difficile. Ouais.
0: En fait, le truc avec les langues, c'est qu'il faut s'y mettre. Il ne faut pas se dire que c'est difficile, il faut s'y mettre, il faut y aller.
1: Bon, mais j'ai tout l'après-midi pour m'y mettre.
2: Autre truc. Oui. Il faut surtout oser, Marie-Pierre, vous voyez. Au début, on raconte n'importe quoi, mais si on a peur, on n'y va jamais. Donc, en fait, il faut se lancer et tant pis si on se prend un mur de temps en temps. Il faut continuer et c'est comme ça que ça vient.
1: Mais voilà. Écoutez, ya.
0: Sehr gut,
1: Olivier. Bon, écoutez, j'ai tout l'après-midi pour le plan langue jusqu'à 16h, puisque je suis là jusqu'à 16h sur Vivacité avec vous, avec Adrien de Viveur, avec vos invités sur vélo pour cette balade exceptionnelle. Exceptionnel pour terminer la saison du beau vélo de Ravel, mais moi je suis contente qu'on soit venu dans la région malgré les circonstances pour mettre en valeur cette belle communauté, cette belle région et cette belle ville de Pen aussi. Merci Alain, vous pouvez rester avec nous si vous voulez.
0: Oui, merci
1: pas,
0: à Vivacité, merci à la RTBF d'être là aujourd'hui.
1: Oui, c'est important. Voilà, allez, un petit peu de musique sur Viva et puis on se retrouve juste après.
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0: Loco Loco. Alors, les amis, il y a beaucoup de châteaux aussi dans la région, je pense, Olivier Colle. C'est une région de terre et de légende.
1: Et rien que sur le village de Lynn, à savoir Quétenis, il y a déjà 3 ou 4 châteaux.
2: Oui, c'est ça. Il y a 4 châteaux, des vieux châteaux. Et le truc le plus cool, c'est qu'il y a une rando des noms. Pour tous les gens qui aiment bien les randos, il y a une rando, c'est la Stiegelwanderung. Un Stiegel, c'est des petits trous dans les haies et les clôtures, qui fait un peu le tour des vieilles maisons et des châteaux. Et c'est une rando très très sympa à faire.
1: Oui, si vous allez sur l'office du tourisme des cantons de l'Est ou l'office du tourisme de Penne, vous aurez évidemment toutes les infos. Vous, le château, vous connaissez bien, il y en a un en particulier, Adrien.
3: Oui, c'est le château de Libermay. Et vous savez ce que ça veut dire, Libermay?
1: Non.
3: Ça veut dire délivrez-moi ou libérez-moi. Et donc là, je pense que Gwen aimerait vraiment bien mettre en application ce...
4: Oh non, là, ça va, on est en descente, je fais rien, là.
1: Sans les mains. Attention que ça ne se finisse pas sans les dents. Hein.
3: Non, mais c'est amusant ce que raconte Eline, parce que ça veut dire qu'en fait, il y a aussi une sorte de part belle à la curiosité, parce qu'on peut aller glisser ses yeux à travers les haies pour aller voir en fait les châteaux et découvrir en fait la magnifique architecture qui existe ici dans le coin.
2: Oui, c'est ça. Il y a même un château qui est maintenant une sorte de maison de vacances, donc dans le château de Weims, qui date plus ou moins du 14e siècle. Il y a des chambres où vous pouvez rester quand vous venez faire une petite promenade ou rando dans les Fagnes ou dans les Herzogenwald. Et vous êtes vraiment au milieu du château et c'est très très beau.
3: Voilà. On a l'occasion peut-être de manger aussi de la nourriture locale, artisanale aussi.
2: Ici à Quétenis, c'est un peu plus compliqué, mais autour, bien sûr, il y a plein de petits restos et bars sympas.
1: Alors, il faut quand même qu'on dise que quand on a prononcé le nom de Quétenis tout à l'heure, Adrien, il a dit ouais, mais Quétenis, ok, mais
3: ça marche plus très bien.
1: C'est Quépadel maintenant.
3: C'est Quépadel maintenant. Et voire même encore l'autre nouveau sport qui est pickleball.
1: J'ai fait un tournoi de pickleball demain matin.
3: Demain matin?
1: Oui, on joue avec des espèces de planches à tartiner.
3: D'accord,
1: vous voyez.
3: Mais on est obligé d'avoir plus de 60 ans pour jouer au pickleball ou pas?
1: Je vais pas te le dire comme je le pense.
3: Regardez, si on passe par une ancienne imprimerie, Druckerei. Qui se trouve, vous la connaissez, Céline?
2: Ah non, ça, ah ben voilà. Moi je connais par contre la glacerie à côté.
1: Parce qu'avant c'était l'imprimerie, maintenant c'est une glacerie, une gélataria. On s'arrêterait bien, mais il fait un tout petit peu plus frais que les autres samedis de l'été. Donc voilà, continuons.
4: Moi ça me dérange pas. Hein.
1: De toute façon, la gourmandise est dans quelques kilomètres au niveau du village de Lonsen où nous attend Julien Lapraille. Parce que même si on a tout réorganisé, on ne pouvait pas terminer la saison sans Julien Lapraille et sans sa cuisine de campagne qu'il a donc déployée comme ça en catimini devant l'église de Lonsen, où on se rend à quelques kilomètres. Là, Marie-Pierre, pour se situer, on est sur l'entité de Lonsen, justement dans le premier village de cette commune, à savoir le village de Walhorn, célébrissime pour sa fameuse laiterie. Et puis on va passer la ligne de chemin, de ferrer l'autoroute et aller vers Lonsen. On y sera pour 14h, comme tous les samedis, pour notre halte ravito. On ne change rien au programme habituel.
0: Non.
1: Sauf qu'on est tout seul.
0: Oui, c'est ça qui change. Ouais. C'est différent, effectivement. Allez, il est 13h51 minutes. Continuez à rouler, les amis. J'entendais que vous parliez de château, de libérer, de délivrer, comme dans la Reine des Neiges, finalement. Il fait un petit peu plus frais aujourd'hui et c'est pas pour nous déplaire. C'est la fin de cette période de canicule. On a eu du beau temps toute la saison. Aujourd'hui, quelques petits nuages, mais pour l'instant, à Uppel, il ne pleut pas. Le temps est sec et relativement correct pour pédaler.

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planète, comme dans la chanson Dem Pokora. Je pense évidemment à Gwenaëlle de Kegeler qui pédale en ce moment avec Adrien Devivor et qui est la spécialiste environnement planète de la RTBF. On est ravis de l'avoir aujourd'hui avec nous, surtout dans les conditions dans lesquelles on fait cette émission ici dans les cantons de l'Est suite aux incendies de cette semaine. Donc une chanson évidemment que je lui dédicace. Allez, encore un petit peu de musique avec Olivia Rodrigo tout de suite et puis ce seront les infos de 14h sur Vivacité. 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
4: Bonjour à toutes et tous. Des faits inadmissibles pour Julien Moinil, le procureur du roi de Bruxelles, Bernard Quintin, le ministre de l'Intérieur, lui, se dit profondément choqué. Tous deux réagissent après les coups de feu tirés contre un commissariat. Ça s'est passé hier soir à Anderlecht. Des impacts de balles sont visibles sur le bâtiment situé dans la rue Démosthène. Personne n'a été blessé. Selon les premiers éléments, deux suspects se seraient enfouis à bord d'une trottinette. Les trottinettes partagées qui ont obtenu un sursis de 4 mois en région bruxelloise. Jugée trop dangereuse, elle devait disparaître le 1er septembre. Ça sera finalement le 1er janvier prochain. Un accord est intervenu hier entre les opérateurs et le gouvernement bruxellois. L'accord porte aussi sur les vélos partagés. Eux sont sauvés à long terme. Ils devaient disparaître aussi dans 10 jours. Mais le gouvernement bruxellois tient à les conserver dans les rues bruxelloises. Chaque opérateur pourra exploiter 2500 vélos maximum jusqu'en mai 2028. À ce moment-là, une nouvelle procédure désignera deux opérateurs exclusifs. En Suède, on n'en sait plus sur la victime décédée dans l'attaque à l'épée d'hier. Il s'agit d'une adolescente de 17 ans. Hier, un jeune homme de 18 ans a agressé plusieurs élèves avec une épée dans un lycée situé au nord-ouest de Stockholm, la capitale. Il a tué une personne et blessé trois autres. L'une d'elles a pu quitter l'hôpital aujourd'hui. L'auteur présumé est en garde à vue. On ne connaît pas ses motivations. Au Nigeria, des djihadistes ont enlevé et tué des dizaines de personnes. L'attaque s'est produite dans un village à l'ouest du pays pendant la prière du vendredi. Le groupe armé était composé de plusieurs centaines d'hommes armés de fusils, de couteaux et de machettes. Un témoin rapporte des massacres et de nombreux enlèvements. Le bilan exact n'est pas encore connu. Le Nigeria, pays le plus peuplé d'Afrique, fait face à des groupes djihadistes depuis 17 ans. En cyclisme, c'est parti pour le Tour d'Espagne. La Vuelta s'élance de Monaco tout à l'heure avec un contre-la-montre de 9 km. La star de cette édition, c'est Tadej Pogacar. Le Slovène a un objectif, remporter le seul grand tour qui manque à son palmarès. 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Et puis il y a aussi du football aujourd'hui avec la suite de la troisième journée de championnat. À 18h15, Charleroi reçoit Malines. Voilà pour les infos. Bel après-midi à notre écoute.
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6: Et sur les routes, on retrouve Xavier Ponsard, qui n'est pas vraiment sur les routes, Xavier, mais qui va nous parler des routes.
7: Oui, exactement.
6: Et de problèmes sans doute sur le 40.
7: Oui, exactement, sur le 40, où ça ralentit, notamment à hauteur de Votem, en province de Liège, suite à une zone de chantier en direction de l'Allemagne. Il faut compter entre 15 et 20 minutes pour traverser ces bouchons. Et puis, on vous en parle déjà depuis tôt ce matin sur Vivacité, sur la Nationale 4 à Anlier. C'est sur la route qui relie Arlon à Martelange. Il y a une chaussée qui est fermée dans les deux sens de circulation suite à un tracteur et un semi-remorque qui sont en cause dans un accident, en tout cas dans un véhicule qui est en feu avec une déviation locale qui est mise en place via la Nationale 87 en venant de Luxembourg et sur la Nationale 848 en venant de Namur. Et puis prudence aussi sur la route puisqu'il y a des averses qui sont en train de circuler. C'est le cas sur la province de Namur, Liège, le Hainaut aussi sur la capitale. Et par ces conditions climatiques, n'oubliez pas de limiter votre vitesse et d'augmenter vos distances de sécurité.
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6: Rebonjour à tous et à toutes. Nous sommes dans une émission spéciale à UPEN, la dernière émission de la saison qui a pris une tournure un petit peu particulière en raison des événements, bien sûr, dans les cantons de l'Est et dans les Hauts-de-Fagne cette semaine. Vous en avez tous entendu parler. Olivier Colle, Adrien de Viveur, vous êtes quand même sur vos vélos, mais sans public aujourd'hui, en petit comité.
9: Oui, on est déjà plus sur les vélos, Adrien, on a déjà mis pied à terre. Hein.
10: On a déjà mis pied à terre et pied dans l'eau
6: oui.
10: aussi.
6: Ah, oui.
10: Puisque là, on est en train de se faire allègrement rincer par une petite pluie de l'Est qui nous fait du bien et qui nous rafraîchit. C'est une grande première cette saison-ci.
9: Oui, on devait normalement faire une spéciale SWDE pour les 40 ans de la société aujourd'hui.
10: Voilà. On est bien.
9: Voilà, c'était à propos. Alors, je sais pas si on va boire de l'eau ou boire autre chose pour cette Ultra Vito. On est dans le village de Lonsen qui fait partie de notre parcours. Et Julien Lapraille a trouvé l'adresse en plus.
11: Braten, c'est justement cette préparation de côté germanophone qu'on mange autant à Pâques qu'à Noël.
9: C'est le nom de votre plat d'aujourd'hui.
11: Alors, c'est pas mon nom à moi, mais je me suis inspiré de ce nom-là que vous allez découvrir demain en télé avec Gert, qui est un maître boucher, qui est vraiment qui fait ça dans la tradition. Et donc, j'ai fait une petite viande rouge, bien de chez nous, bien sûr, bien épicée, avec un confit de tomate. Un couscous perlé, bien entendu, de nos amis de chez Soubry. Et alors de la menthe, de la menthe, de la menthe. Pourquoi la menthe? Pour amener ce soleil qu'il n'y a pas aujourd'hui. Tout simplement. Voilà, pour amener vraiment ça. Et alors des petites graines, tout simplement de fruits secs. Et alors, pour amener une touche avec du caractère, parce que je sais que vous êtes un homme de caractère, mon cher Olivier, c'est de la panko, c'est une petite chapelure comme ça, un peu japonaise, que j'ai torréfiée, épicée, pour amener du goût, du goût, du goût. Bref, du goût, du caractère, la subtilité et un côté germanophone que j'adore.
9: Alors, normalement, vous alimentez pratiquement tout le peloton avec votre préparation. Aujourd'hui, il y en aura 3, quoi.
11: 4.
9: 4. Ah, d'accord.
11: Là, je suis débordé.
9: 1, 2, 3, 4. Il n'y en avait pas pour tout le monde.
11: Je suis perdu. Hein. Je suis perdu. Je ne me sens pas chez moi. Mais non, c'est ça l'objectif, c'est de vous faire découvrir justement cette tradition. Et justement, en télé demain, j'insiste bien, vous allez vraiment découvrir une recette qui est vraiment hyper intéressante par rapport à cette technique de cuisson. On part sur une cuisson très longue, un petit peu comme, on va dire, de la carbonate ou de la joue de bœuf. Et alors, on a cette recette un peu traditionnelle liégeoise avec ses sauces.
9: Oui, boulets, ça goûte un peu la sauce lapin.
11: Ah, bien, le côté très vinaigré. Et très sucré, on est vraiment dans le côté liégeois, germanophone. Bref, je me suis fait plaisir, vous allez vous faire plaisir aussi.
9: Vous avez mis une petite lichette de sirop de liège ou quoi?
11: Je ne dis rien à personne, mais ça c'était hier.
9: D'accord, ok.
10: Moi je vais bien goûter. De la comptabilité de la RTBF qui demande à Julien de diviser sa facture par 4000, puisqu'il y a 4000 personnes en moins ici. Donc Julien, n'hésitez pas à revoir le chiffre de la facture.
9: Voilà, en tout cas, on va déguster entre nous cet après-midi. Ouais. Et le compteur à selfie de Julien Lapraille, il est à zéro aujourd'hui. Ça aussi, ça change de l'habitude.
11: Non, à 1.
9: Ah, quand même.
11: Oui. Avec un passant.
9: Ah, quand même.
10: Ok, plusieurs likes.
9: Bon, en tout cas, on va s'arrêter quelques instants ici. Dans un instant, Laurent Detière, qui est le président de l'association des hôteliers des Hauts-de-Fagne, qui verra aussi nous parler de la situation actuelle de ses membres. Ce sera notre invité à cette halte Ravito de Lonsen, dans cette étape tout à fait particulière, non seulement par le contexte, mais aussi par le climat, parce qu'on a en météo, on n'a jamais eu une seule goutte de toute la saison. Il faut qu'on vienne ici sans public pour se faire copieusement arroser.
6: Bah, la pluie qui est la bienvenue dans la région aussi, qui complique parfois le travail des pompiers, me disaient les pompiers cette semaine, mais qui est la bienvenue tout de même sur le front des incendies. 14h07, les amis, je vous souhaite un bon appétit. Vous pouvez penser à nous, hein, nous on est ici, on attend, on a faim. Oui, oui.

0: Quelle énergie, hein, Zaz. On ira, ils ont toujours de l'énergie à revendre, même si c'est la 8e étape et dernière étape. On est un petit peu triste, évidemment, de vous quitter, mais on reviendra l'année prochaine, ça c'est déjà certain. Olivier Coll, vous êtes toujours à la halte ravitaillement, vous avez dégusté, et on va parler gastronomie encore, on va parler des restaurants de la région.
1: Alors je veux pas dénoncer mon ami Julien Lapraille, mais à ce stade j'ai encore rien dégusté du tout. Vous voyez, le rythme habituel du samedi, on est un peu plus tranquille, vous voyez, il n'y a personne qui se presse. Ouais, et puis la petite douche qu'on a essuyée fait qu'on s'organise ici à Lonsen. On est les bienvenus, on nous reçoit, on nous a ouvert un établissement pour qu'on puisse se mettre à l'abri. Et dans cet établissement, il y a Laurent De Thiers. Bonjour Laurent.
2: Bonjour.
1: Alors Laurent, vous êtes le président des hôteliers, de l'association des hôteliers des Hauts-de-Fagne. On peut aller vous retrouver d'ailleurs sur hotelfagne.be, c'est votre site. Et on a envie de vous inviter aujourd'hui parce que j'ai vu pas mal de publications de vos membres qui se plaignaient un peu de toutes les annulations avaient reçues. Donc tout le monde a reçu bien le message qu'il ne fallait pas venir dans la région. Peut-être même un petit peu trop finalement.
2: Oui, exactement, c'est le message qu'il faut faire passer aujourd'hui, c'est qu'une partie de la Fagne est malheureusement brûlée, mais il reste beaucoup d'endroits accessibles, tous les établissements sont ouverts et on est encore en pleine saison. Et, voilà.
1: Et même si on ne va pas dans les Fagnes, il y a plein d'autres choses à venir voir dans la région.
2: Oui, il y a beaucoup d'endroits à visiter, des petits villages, ce n'est vraiment que le cœur des Fagnes qui a été malheureusement brûlé.
1: Alors certes, il y a quelques établissements qui n'étaient plus accessibles parce que simplement les routes qui menaient jusqu'à ceux-ci étaient fermées, certains le sont encore d'ailleurs à ce stade, mais alors, je voyais des restaurateurs et des hôteliers qui étaient dans la région spadoise, de Malmedy, etc., où il y avait des annulations, alors que là, globalement, on est assez loin des incendies.
2: Oui, c'est justement ça qu'il faut faire passer comme message aujourd'hui, c'est que toutes ces parties-là n'ont pas été impactées, et malheureusement, l'amalgame est fait, les Hauts-de-Fagne, ça paraît très large pour les gens, et ils pensent que...
1: Tout l'est de la Belgique est condamné.
2: Complètement brûlé. Quoi.
1: Mmh. Alors que c'est pas le cas, effectivement, c'est le plateau Fagnard. C'est un message aussi pour ceux qui voudraient venir dans les prochaines semaines. Il y aura certainement des endroits où on ne pourra pas encore aller. Il faut bien suivre les injonctions des autorités, évidemment. Mais venez dans cette belle région. Comment vous avez déjà prévu, avec vos membres, de vous réinventer pour vous passer de ce véritable bijou dans les prochains mois ?
2: C'est encore un peu tôt. La seule chose qu'on veut faire maintenant, c'est vraiment communiquer sur le fait qu'il faut venir, il faut continuer à venir. Il ne faut pas que ça devienne une catastrophe économique en plus du reste. Et donc, le message... est principalement de faire passer qu'il y a toujours beaucoup de régions à visiter, des endroits magnifiques, et qu'il faut continuer à venir dans la région.
1: À l'exemple, je me souviens d'un reportage sur le JT de la RTBF avec un couple qui était à l'Hôtel des Bains à Robertville, juste à côté du pont où on pompait l'eau pour les incendies. Ils disaient, nous on est venus justement pour soutenir les restaurateurs. On aurait pu aussi annuler parce qu'on sait bien que les fagnes n'est pas accessible, mais on est venus pour soutenir les restaurateurs. C'est un beau message à faire passer.
2: Bien sûr. Il faut continuer à venir. Il y a beaucoup de choses à faire et c'est très important de continuer à soutenir ce commerce dans lequel il y a énormément d'emplois en jeu. Donc il faut continuer à dire que tout est accessible pour les gens.
1: Votre association, ça représente combien d'hôtels dans la région ?
2: C'est 17 établissements dans la région, depuis la frontière allemande jusqu'à Spa.
1: Oui, et on a encore bien d'autres évidemment situés dans cette magnifique région à l'est du pays. Merci Laurent en tout cas d'être venu passer ce message plutôt optimiste, hein, puisque c'est vrai qu'on a d'abord dit à tout le monde, ne venez pas, et maintenant on commence tout doucement avec toutes les mesures de précaution à dire, venez quand même, peut-être pas partout, mais en tout cas dans cette région qu'on fréquente aujourd'hui, Marie-Pierre, et on vous l'a fait découvrir, le nord de ces cantons de l'Est, avec cette commune d'Eupen, au pied des Hauts-de-Fagne, avec aujourd'hui celle de Lonsen aussi, puis un peu plus tard celle de Baleine qu'on va fréquenter avec nos deux roues, avec nos tandems.
0: Voilà un tracé que vous avez concocté pour nous hier, Olivier Coll, finalement, ces deux derniers jours, en disant, on va trouver une alternative et c'est bien ainsi et je pense que la balade est quand même magnifique, hein. Il y a plein de choses.
1: Oui, et alors
0: agréables.
1: Ce qu'on avait prévu pour cette année, Marie-Pierre, il y a beaucoup de chances qu'on le réitère l'année prochaine et que donc on vienne faire cette étape au niveau du barrage de Penne pour aller découvrir l'autre versant de cette ville, le côté très très nature évidemment dont on a dû se passer pour les circonstances qu'on connaît cette année-ci.
0: Bien sûr, c'est certain, on est là aujourd'hui, mais sans vous les ravelistes, on reviendra, on l'espère bien, l'année prochaine avec les ravelistes. Allez, 14h17, je vous laisse continuer, profiter de cette petite pause parce qu'il y aura encore quelques kilomètres à faire pour nous rejoindre avant 16h.
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0: Enchantée, enchantée, on adore cette chanson de Teddy Bear sur Vivacité, les chaussures roses. Est-ce que vous avez des chaussures roses pour pédaler, Olivier Colle? C'est la question que je me pose subitement.
1: Mais
0: elles sont quelle couleur?
1: Oui. Mais Gonesse, elles sont kaki, voyez.
0: Et celle de Gwenaëlle.
1: Pour aller avec mon short, c'est
0: pour savoir tout.
1: Mais non, le casque de Gwenaëlle est rose.
0: Ah, voilà, mais
1: donc
0: voilà.
1: Vous le verrez demain.
0: Ah bah oui, à la télé.
1: Voilà, voyez, ouais. Il y a toujours un petit peu de rose quelque part. À mes côtés, c'est Lynn, hein, qui est toujours là. Alors Lynn, c'est une grande sportive. Hein. Vous, votre sport de prédilection, c'est quoi?
2: Moi, mon sport préféré pour le moment, c'est la course d'orientation. Donc en fait, on court avec une carte et une boussole à travers les forêts et on cherche des points le plus vite possible.
1: Et vous avez fait du triathlon aussi
2: Oui, en fait, j'ai commencé avec l'athlé, puis j'ai fait un peu de triathlon. Maintenant, je fais la course surtout quand il fait beau, je vais rouler. Aujourd'hui, c'est une exception, mais la région, elle est très très belle pour aller rouler, courir et tout. On est toujours près des bois, toujours près des prairies et tout. Donc il y a plein de chemins super sympas.
1: Donc toujours une bonne occasion d'aller s'entraîner, puisqu'on sait que le parcours sera joli comme ici à l'Onsen. Alors, vous n'êtes pas habitante de l'Onsen, pourtant vous êtes renseigné pour nous, pour nous donner quelques petites choses qui s'y passent. Et ici, on est assez amoureux des anciens tracteurs.
2: Oui, comme dans tous les villages ici, on aime bien les festivités, les kermesses. Et le troisième week-end d'août...
1: Donc c'était la semaine dernière.
2: C'était la semaine dernière. Ici à l'Onsen, il y avait une exposition d'anciens tracteurs. Et chaque année, le troisième week-end, il y a une exposition en bas sur un pré et c'est assez beau à voir. Et la même chose, il y aura ça à Eupen pour la fête de la moisson. Et là, il va y avoir un cortège, comme on aime bien à Eupen, les cortèges.
1: Donc, deuxième cortège, il y en aura encore d'autres dans la
2: deuxième,
1: suite.
2: Deuxième, on va encore parler d'autres cortèges, mais les tracteurs et des chevaux et tout qui vont rouler dans la ville et on peut voir les vieux tracteurs. Et...
1: Voilà, encore une occasion de faire la fête.
2: Encore une occasion de faire la fête.
1: On dit toujours que les germanophones sont des gens très très sérieux, sauf quand ils font la fête. C'est pour ça que vous faites souvent la fête, en fait.
2: Ça, je ne sais pas.
1: Joker de Lynn sur cette dernière question. Mais je peux vous le confirmer pour bien connaître la communauté. C'est clair. En fait, quand on travaille, on travaille. Mais quand on fait la fête,
0: on fait la fête.
1: Vous voyez, c'est un petit peu ça. Et si on fait la fête très tard la nuit, à 7h le matin, on est au boulot. C'est un peu ça la mentalité et qui est assez remarquable, effectivement. On reste encore ici parce que maintenant, la verse est calmée. Il y a des nuages un peu menaçants qui arrivent au-dessus de nos têtes, Marie-Pierre. Donc, on va pas traîner à s'en remettre en route. Direction Herbestal, Baleine, Membach et puis Eupen, évidemment, où on sera avec vous avant 16h. Et on a quand même gardé un artiste qui viendra nous faire un showcase, rien que pour nous tout à l'heure, il me semble.
0: Oui, effectivement, on aura le gagnant de The Voice tout à l'heure, qui viendra nous faire un petit coucou, une petite visite, Clément Chevalier, qui sera là avec nous. Il a remporté la 12e saison de The Voice Belgique et il était coaché par Loïc Notet. Il viendra évidemment nous en parler. Donc c'est chouette, on terminera l'émission avec lui et puis on pourra voir le casque rose de Gwenaëlle demain en télé. Juste après le journal télévisé à 13h35 sur la Une.
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Ah, ça c'est toute ma jeunesse, Eurythmics. En 1983, moi je débutais la radio sur les radios libres à Hatt, qui fête ça du casse ce week-end avec Adrien Jovenot notamment. Sweet Dreams, c'est toute une époque et c'est bien qu'on écoute ça aujourd'hui justement. Bonne Ducasse aux Atois en passant. On va retrouver nos ravelistes ici à l'autre bout de la Belgique, à Eupen, où nous sommes jusque 16h pour vous offrir cette émission spéciale avec plaisir, où on avait envie de parler des bons côté aussi de la région et puis de soutenir tous les hôteliers notamment et tout le tourisme de la région malgré les incendies qui ont touché les Hauts-de-Fagne cette semaine. Allez, encore un petit peu de musique sur Vivacité et puis on retrouvera Olivier Coll et Adrien Deviver sur leur vélo.

0: Lui aussi, on peut dire qu'il nous a accompagnés tout l'été sur Vivacité dans le beau vélo de Ravel. C'était Christophe Willem, Système.
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0: Un beau vélo de Ravel hors format, mais avec l'équipe habituelle, Olivier Coll, Adrien Deviveur. Alors Olivier, vous êtes remonté sur votre vélo et vous êtes en route pour la deuxième partie de la balade, de la découverte en tout cas de
3: Alors
0: la région
3: de Pelle. Ça s'appelle
0: c'est de la fiction. Ah, vous n'êtes pas encore, vous êtes encore en... Mais petite pause un petit peu longue, qu'est-ce qui se passe Olivier?
3: Je ne vous fais pas dire, vous voyez.
0: On se laisse aller, c'est la dernière de la saison.
3: Le mode est un peu différent, et puis on ne regarde plus à monde,
0: voilà,
3: on s'arrête.
0: Voilà.
3: On prend le temps.
0: Cool, relax.
3: On découvre. Oh, oh. Voilà, exactement.
0: Ouais.
3: Et donc là, ça se remet tout doucement en place. Adrien Deviveur, dites-moi.
4: Oui,
3: vous
4: écoutez,
3: en êtes où dans votre Altra Vito?
4: Et donc, on a écouté la recette de Julien. Donc, je ne saurais évidemment plus vous prononcer le nom, hein, tellement il est imprononçable. Mais par contre, à défaut d'être imprononçable, il est délicieux. On a mangé un superbe plat de la région ici avec du couscous perlé, avec une viande marinée, avec du croustillant aussi. C'était bon.
5: Et hein, surtout ouais. De la tomate. La
4: mais
5: tomate
4: ça, je peux pas manger de la tomate.
5: C'est de saison. Ouais, mais c'est de ça qu'il faut parler, Adrien.
4: Oui, c'est vrai. C'est une tomate de saison, c'est de ça qu'on doit parler.
5: Qui était un peu abîmée.
4: Un peu
5: récupérée.
4: Voilà, et donc là, effectivement, Olivier, Marie-Pierre, on a abordé la notion du gaspillage. On sait à quel point le fait de gaspiller, bah, c'est aussi un élément qui peut perturber le climat, perturber les conditions climatiques et accentuer le réchauffement climatique dont on parle évidemment aujourd'hui, puisque c'est en lien avec les feux sur le plateau des Hautes-Alpes. Mais donc, excellente recette de Julien. On a repris des forces.
3: On peut demander à Aline, elle, Savard-Bratton, c'est ça?
4: Ah oui, c'est ça.
6: Oui, Zawabra.

0: Non, on est pas tellement étudiants germano. Il y a quelques luxembourgeois.
1: Ah ouais.
0: Donc,
1: et du coup, il y a une même consonance quand même dans le.
0: Oui. En plus, eux, ils parlent allemand aussi. Donc, on se retrouve parfois voilà. Entre germano.
1: Très bien. Il n'y a pas encore de cercle germanique.
0: Si, il y a une régionale. Le Mavia.
1: Le Mavia, ok, je ne connaissais pas. Bah, donc là, il y a moyen de faire la fête et de manger les recettes proposées par Julien notamment.
2: Voilà, donc si.
1: On va remettre les vestes, là, non ?
2: Vous allez mettre une veste, vous.
1: Bah, je comprends, ouais, parce que là, ça m'a l'air encore.
2: Vous allez nous le porter, mais alors, vous remettez cette veste, s'il vous plaît, dans notre véhicule d'accompagnement.
1: Je suis les conseillers.
2: On ne met jamais de veste. Ça amène la pluie, vous voyez.
1: Quoi ?
2: Non. On sera rincé, mais c'est pas grave. À la dure comme à la dure. Allez, on remonte sur nos bécanes et c'est reparti parce qu'il nous reste quand même encore 16 km et on aimerait bien être rentré parmi vous dans une petite heure, histoire de pouvoir être là quand Clément viendra nous interpréter deux morceaux qu'on aura. Et c'est exceptionnel aujourd'hui, en direct à la radio, ce qui n'est pas le cas les autres semaines habituellement.
3: Oui, mais voilà, on change les habitudes en tout cas. Bon, on a réclamé de la pluie tout l'été, il n'avait plus plu, on est dans la sécheresse, donc la pluie qui est aussi la bienvenue, hein, il faut le mentionner, il faut le signaler. Donc, bon, vous allez mouiller votre chemise. Moi, je trouve ça très bien finalement. Moi, je suis au sec, hein. Donc, je n'ai aucune difficulté à dire ça. Allez, 14h37 sur Vivacité. J'espère que vous passez un bon moment à la maison.

0: Lenny Kravitz sur Vivacité. Dans quelques instants, on parlera aussi de la brocante de Templou qui a lieu en ce moment avec Serge Van Halloween. Et puis, on parlera encore vélo, évidemment, d'ici la fin de cette émission. Nous sommes là sur antenne jusqu'à 16h. Comme tous les samedis de l'été, c'est la dernière étape du Beau Vélo de Ravel avant de vous retrouver, on l'espère, évidemment, l'année prochaine, mais certainement. Et nos ravelistes en groupe, en petit groupe aujourd'hui, étant donné les conditions, puisque nous sommes dans la région de Pen, on le rappelle, eh bien, sont sur leur vélo pour cette dernière partie. Encore quelques kilomètres à avaler et certainement aussi, Olivier Coll, quelques montées parce qu'il y en a dans la région.
1: Ça ne va pas manquer. Là, on est dans une petite côte en direction de Herbestal. C'est le village suivant qui est à la frontière entre Lonsen et Welkenrad pour faire découvrir un petit peu cette région. On est de retour sur nos tandems. Ça va, vous n'avez pas pris trop de poids en dégustant ce que Julien vous a préparé tout à l'heure, Adrien et Gwen?
2: Mais non, au contraire, c'était une bonne petite recette qui me semblait pas trop calorique, mais excellente à déguster. Vous ne l'avez pas goûté, vous?
1: Figurez-vous que non. Voilà.
2: Ah, mais c'est dommage. Mais demandez à Julien de vous faire un petit doggy bag.
1: Oui, bah écoutez, c'est dans la gourde.
2: Ah oui, bah voilà, c'est parfait. Non, mais c'est vrai qu'on rappelait effectivement que c'était important de prendre un peu de force avant de remonter sur nos vélos parce qu'on doit pas mentir à nos auditeurs. Aujourd'hui, Olivier, ça grimpe quand même pas mal.
1: Ah oui, c'est clair que certains seront heureux de ne pas être en notre compagnie du fait de ces montées parce qu'on a 650 mètres de D+, comme on dit, hein, pour les sportifs. C'est une notion, vous connaissez bien, ça. Les D+, hein.
3: Ah ouais, et ici dans la région, il n'y a aucune sortie sans D+.
1: Oui, ah bah oui, ça c'est clair que faire du plat ici, c'est compliqué. Là, on passe à côté de la gare d'Herbestal, qui était une gare frontière à l'époque, Adrien, parce qu'ici, c'était la frontière, historiquement, oui, entre la Belgique et l'Allemagne.
2: Ouais, c'est ça, et d'ailleurs, si je ne me trompe pas, Eline va peut-être donner des précisions par rapport à ça, mais justement, il y a un dialecte ici, dans cette région de Pen, qui est un peu, je dirais, le passage, justement, entre l'allemand, hein, qui était parlé ici, qui l'est toujours d'ailleurs, et le français, un petit mélange en fait des deux, comme dans beaucoup de régions d'ailleurs.
1: Le platuche. Ouais, le patois, hein, comme on le parlait. Ouais. Vous pratiquez le patois, vous, Lynn?
3: Non, malheureusement pas.
2: Ah, pourquoi? Parce que c'est trop compliqué ou parce que vous n'avez pas eu les notions quand vous étiez petite?
3: Moi, j'avoue, je connais personne qui parle plat, donc...
1: Mais pour le carnaval, quand même, c'est souvent en patois, non?
3: Oui, les chansons de carnaval, mais ça passe toujours.
2: Oui, et on m'a expliqué aussi que, justement, parler le plat, ça permettait aux personnes vraiment du cru de communiquer entre elles et de parfois parler sur le dos de personnes plus jeunes ou des touristes pour dire l'une ou l'autre chose sans que personne ne les comprenne.
1: Et moi, j'ai vécu ça parce qu'on est dans mes territoires aussi natales, ici. Et en fait, les parents parlaient entre eux le patois qu'on ne pouvait pas apprendre pour pouvoir se permettre d'avoir des discussions que les enfants ne pouvaient pas comprendre. Voyez, ça servait aussi à ça. Vous n'avez pas connu ça, vous, Lune, alors?
3: Nous, c'était le français, donc quand on n'était pas censé comprendre, mes parents parlaient français et ça passait tout seul.
1: Et depuis, vous avez appris le français un peu pour ça, peut-être aussi?
3: Ah, peut-être. Non, mais maintenant, malheureusement, ça passe plus.
1: Voilà, donc plus de secrets en français dans la famille de Lynn, en tout cas notre ambassadrice eupenoise sur notre tandem cet après-midi. Là, si je suis le parcours, on va aller tout doucement vers Balen, Membac, et puis on mettra déjà le cap sur Eupen.
3: Oui, exactement. Là, on va encore un peu monter, et puis on va descendre sur Balen. On va avoir une belle vue sur la forêt. C'est un beau village aussi, avec une très bonne glacerie, Matelot, mais... Prévoyez du temps quand vous arrivez là-bas parce que souvent il y a une grosse file. Et si vous aimez bien la bière, il faut aller à Membac chez Pfeiffer. Vous aurez toutes les bières possibles là-bas et très sympa.
1: Je vois que et j'entends que Lynn a jalonné l'étape de cet après-midi de quelques pauses gourmandes autres que celles qu'on vient de vivre, Marie-Pierre. Ça nous promet de ne peut-être pas être à l'heure si on s'arrête à chaque fois.
0: Hein. Écoutez, elle parle toujours de nourriture, donc ça ne m'étonne pas qu'elle fasse de la course d'orientation pour perdre tous les kilos qu'elle aurait pris éventuellement en goûtant cette bière et en mangeant tous ces produits du terroir. C'est vrai que Il y a une belle culture ici dans la région. Il y a de beaux paysages, mais il y a aussi tout ce qui est culturel, oui, tout ce qui est gastronomique aussi dans le coin.
1: Et alors, il faut qu'on vous décrive ce qu'on vient de voir sur notre droite, parce qu'il y a, oui, des jeunes mariés, Frédéric et Déborah, ici dans ce village. Et ils sont agriculteurs, et donc on leur a fait des personnages de mariés, vous voyez, l'homme et la femme, oui, mais dans d'énormes bottes de paille devant leur maison, pour bien préciser à tous les passants qu'il y a eu mariage. Et si je regarde la date, c'était il y a quelques jours, pendant ce mois d'août 2026.
2: Imaginez un jour Adrien Jovenot se marie, il y aura plein de vélos devant sa maison.
1: Des sculptures, voilà, de vélos.
2: Ouais, des sculptures de vélos, c'est magnifique.
1: Il est déjà marié. Hein.
2: Il est déjà marié, on sait jamais. Hein.
0: Il est déjà marié.
1: On sait jamais.
2: Se remarier, c'est à la mode, hein, le remariage.
1: Tu sais qu'on
2: avec
1: a été
2: la même personne.
1: À Fleurus, il y a quelques semaines, on a été à l'endroit où Adrien Jovenot s'est marié.
2: Ah,
1: donc, le château de la paix à l'époque. Voilà, ça, on commence déjà à aller rechercher des souvenirs de cette saison 2026.
2: C'est très bien. C'est magnifique, le best-of 2026.
0: Adrien Jovenot qui nous écoute peut-être. Hein. On le salue au passage. En tout cas.
1: Certainement même.
0: Bon, ouais. Certainement. Bon, il ne sait pas se passer de nous. Voilà. 14h47. Bon, continuez à pédaler. Et puis nous, on écoute un petit peu de musique. Et puis, on espère retrouver Serge Van Alouet pour nous parler de la brocante de Templou aussi avant la fin de l'émission.
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0: C'était les Fugees sur Vivacité.
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0: À vélo, finalement, on est à un jet de pierre de Templou, ou presque, à quelques kilomètres en tout cas. Mais on a très envie de savoir comment se passe la brocante de Templou. Avec vous, Serge Van Aloën, vous êtes sur place pour Vivacité. Alors, est-ce qu'il y a beaucoup de monde aujourd'hui à la brocante, qui est une des plus vieilles et plus grandes brocantes du pays ?
2: Ah oui, Marie-Pierre, je ne sais pas si vous m'entendez.
0: Oui, bien sûr.
2: En tout, vous m'entendez ? Moi, je ne m'entends pas dans le retour du casque, mais ce n'est pas grave. Si vous m'entendez, c'est l'essentiel.
0: Alors, je vous entends.
2: Beaucoup de monde déjà. Beaucoup de monde. Il y a eu un peu de pluie, c'est vrai, mais maintenant cette pluie a cessé et ça marche fort, ça marche très très fort. Frédéric, le président de l'ASBL de cette brocante de Templou est avec moi. Qui aurait pu imaginer au point de départ que cette brocante aurait eu un tel succès ? 47e édition, Frédéric.
3: Tout à fait, 47e édition. Et donc en 1978, quand on a décidé de faire cette brocante, ben, la personne qui l'a proposée, ça a été très compliqué de le faire accepter par le comité. Donc, les gens n'y croyaient pas nécessairement au départ. Et puis, elle a grandi, et elle est devenue ce qu'elle est aujourd'hui, avec sa taille actuelle.
2: D'accord. Et puis, je crois qu'il faut le dire aussi, et Marie-Pierre, c'est important, la solidarité qui existe entre ces citoyens de Templou, cette générosité, les bénévoles, c'est super important, Frédéric.
3: Ah oui, puisque, en fait, cette brocante, elle est gérée que par des associations, que par des bénévoles. C'est 900 bénévoles qui travaillent pour vous donner, nous, essentiellement à manger et à boire, hein, parce que est réservé les emplacements. Et donc, ces 900 bénévoles, ben, je profite de l'occasion pour les remercier, parce que sans eux, ben, il n'y aurait pas de brocante.
2: Donc, exactement. Il y a des parkings en suffisance. Nous sommes à une bonne dizaine de kilomètres de Namur, ici, à peu près.
3: Oui, 10 kilomètres au nord de Namur, entre Namur et Jeanbloux. On vient par la E42, sortie SPI, et on part vers Namur, et puis il y a plein de parkings, on se gare sans souci. On paye 5€ pour le parking, mais l'entrée gratuite.
2: Eh ben voilà. Et puis on s'amuse bien. Et puis petit clin d'œil, Marie-Pierre, avant de se quitter, les aviateurs, on va tout vous expliquer. Les aviateurs, pourquoi ? Bonjour messieurs.
4: Bonjour à tous.
2: Groupe de musique ?
4: Groupe de musique locale, Temploutois.
5: Temploutois.
2: D'accord. Alors il y a une petite chanson, hein ?
4: On peut vous la faire. C'est parti.
2: 3. Allez, attention Marie-Pierre.
6: Et nous attention. Une petite brocante pour voir les skies en pagaille. Mais il nous faut une petite brocante.

0: Oh merci, c'est sympa comme tout. Les aviateurs, Marie-Pierre.
1: En tout cas, c'est génial. Moi, j'adore aller à la brocante de Templou. Et c'est vrai que c'est un moment de balade aussi et de rencontre. Hein. Ça crée du lien. Hein. On rencontre plein de gens à chaque fois à cette brocante avec qui on peut tailler une bavette, comme on dit, et boire un verre et en tout cas passer un chouette moment. Je ne sais plus depuis combien de temps elle existe exactement. Serge, vous vous en souvenez ? Ah, on a perdu Serge, il n'est plus là, mais ce n'est pas très très grave. Bon, dans quelques instants, on va avoir sur Vivacité la météo d'Olivia Rox pour savoir si les averses vont continuer aujourd'hui. Je crois qu'il y en aura encore quelques-unes à essuyer. Et puis on retrouvera après les infos Nora Vellist en petit comité aujourd'hui à Eupen étant donné les circonstances. Et on parlera aussi avec Clément Chevalier qui viendra chanter pour nous.
2: Excellent samedi, un après-midi avec un ciel changeant, des nuages, des éclaircies, mais aussi des averses plutôt ponctuelles qui traversent le pays. Le vent de nord-ouest est plus modéré, les températures ne dépassent pas les 20 degrés, de 15 à 20 degrés. Ce soir, quelques dernières averses possibles au sud et à l'est du pays, tandis que le ciel se dégagera de plus en plus depuis l'ouest. La nuit sera globalement peu nuageuse et les températures nocturnes s'établiront de 7 à 13 degrés. Dimanche et lundi, retour de conditions anticycloniques pour 48 heures avec un temps calme, sec et plus lumineux.
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2: Vous écoutez Vivacité, il est déjà 15h, les infos, Maxime Maillet.
3: Bonjour à toutes et tous. Nous ne laisserons pas le crime organisé s'emparer de Bruxelles. Les mots de Fabrice Kums, le bourgmestre d'Anderlecht, réagit après des tirs contre un commissariat de sa commune. Ça s'est passé hier soir, rue Démosthène. Des impacts de balles sont visibles sur le bâtiment. Personne n'a été blessé. Deux suspects se seraient enfuis en trottinette après les faits. Le ministre de l'Intérieur, lui, se dit choqué. Bernard Quintin condamne fermement cette attaque qu'il juge inacceptable. Les pompiers sont toujours présents dans les Hauts-de-Fagne contre le feu, mais le dispositif se réduit petit à petit. 140 personnes restent mobilisées. Elles sont appuyées par deux hélicoptères norvégiens. Il y a encore des reprises de feu par endroit, mais la situation est sous contrôle dans son ensemble. Lui est un symbole des Hauts-de-Fagne. Le loup Akela est mort. Cela remonte à 3 mois au mois de mai. Akela est le premier loup à s'être installé en Belgique il y a 8 ans. Il a aussi créé une première meute. Sa carcasse a été retrouvée en Allemagne à quelques dizaines de kilomètres de la frontière belge. Une autopsie va être réalisée pour déterminer les causes de sa mort. La Wallonie compte une cinquantaine de loups sur son territoire. Aux États-Unis, c'est un nouveau revers pour Donald Trump et sa politique anti-immigration. Une juge fédérale a jugé illégal son gel des visas. En janvier dernier, l'administration Trump a suspendu la délivrance de ses visas pour les immigrants de 75 pays, dont le Brésil, l'Égypte ou la Russie. Ces visas sont nécessaires pour résider de manière permanente aux États-Unis. Mais pour le juge, cette mesure est contraire à la loi. Depuis son retour à la Maison-Blanche, Donald Trump a fait de la lutte contre l'immigration clandestine une priorité. Il a aussi restreint l'entrée légale pour les étrangers sur le territoire américain. Mais plusieurs de ces mesures phares ont été retoquées par la justice. En cyclisme, c'est parti pour le Tour d'Espagne. La Vuelta s'élance de Monaco tout à l'heure avec un contre-la-montre de 9 km. La star de cette édition, c'est Tadej Pogačar. Le Slovène a un objectif, remporter le seul grand tour qui manque à son palmarès. Pour suivre la première étape de la Vuelta, rendez-vous en télé sur la Une dans une heure. Et puis, c'est un week-end de fête à hâte dans le Hainaut. C'est la Ducasse. Avant le cortège folklorique demain, c'est d'abord le combat entre David et Goliath sur la Grand Place cet après-midi. Un jeune garçon joue le rôle d'un berger et affronte le géant. Il doit lancer une petite balle dans un trou de quelques centimètres situé sur le géant. Un combat symbolique devant des milliers de personnes. Voilà pour les infos. Bel après-midi à notre écoute.
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5: Allez, on poursuit avec l'inforoute. Xavier Ponsard, est-ce qu'il y a toujours beaucoup de monde sur le 40?
6: Oui.
5: Et des difficultés?
6: Oui, exactement. Marie-Pierre, c'est le cas notamment en province de Liège, dans le secteur de Votem, en direction de l'Allemagne, en venant de Lons-5. Pour traverser une zone de chantier, il faut compter entre 15 et 20 minutes. On a aussi les suites d'un accident sur le 42, c'est peu avant l'échangeur de Bâtisse. En venant de Dizon, vous circulez uniquement sur la bande d'arrêt d'urgence avec deux véhicules qui sont impliqués dans cet accident. Du coup, il y a des répercussions à prévoir au niveau du trafic, avec des files qui remontent jusqu'à Verviers, comptez une vingtaine de minutes, tout comme sur le 25 dans le secteur de Tilf. Il y a un accident qui implique deux véhicules aussi, qui s'est produit en venant de Liège en direction de Bastogne, au kilomètre 8.2. Et puis du côté de Glin, nous avons aussi sur le 19 un accident qui s'est produit en direction de la France. La voie de droite et la voie du milieu sont neutralisées dans ce secteur au kilomètre 58. Patience, prudence et puis surtout bonne route.
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5: Et nous sommes fidèles, fidèles au rendez-vous pour cette dernière étape de la saison. Mais sans vous, les auditeurs, sans vous, les ravelistes, vous avez été nombreux tout l'été à nous suivre. Mais aujourd'hui, nous sommes à Eupen et vous connaissez les circonstances, évidemment, avec cet incendie dans les Hauts-de-Fagne. Du coup, nous avons remodifié nos programmes et en télévision et en radio. Et du coup, ben, nous sommes en petite équipe, avec la petite équipe, hein, mais comme les scouts, hein, toujours prêtes à vous faire partager de beaux moments. En tout cas, c'est le cas avec vous, Olivier Coll, sur votre vélo, avec Lynn, votre invitée, et Gwenaëlle de Kegeler aussi, et Adrien de Viveur.
8: Exactement, Francis Huba aussi, ah, qui oui. est bien sûr parmi nous. Et alors, on a quand même un auditeur pirate qui nous a entendu, qui est venu à notre rencontre. Bonjour Guy.
9: Oui, bonjour.
8: Vous êtes un habitant de Baleine.
9: Un habitant de Baleine, oui.
8: Et vous avez écouté la radio, vous avez dit, je vais aller voir où ils sont.
9: Mais j'ai vu dans l'avenir que le Ravel était supprimé à Eupen, donc sinon je serais venu à Eupen.
8: Voilà, bon écoutez, on a un petit cadeau de consolation avec un auditeur parmi nous aujourd'hui sur ces circuits, Lynn. C'est un peu particulier quand même, hein, de rouler comme ça tout seul. Vous n'avez jamais vécu le beau vélo avec 3000 vélos derrière nous, vous ?
10: Non, c'est assez dommage. J'avais hâte de voir une fois l'ambiance et aussi la festivité et tout. Mais c'est pour l'année prochaine, alors.
8: Oui, on remet le couvert, c'est promis. Eline, moi, je vous book déjà pour l'étape de Pen l'année prochaine, où on fera plutôt le zoom sur le lac de Pen, vers lequel on n'a pas pu aller aujourd'hui. C'est un endroit aussi où vous allez régulièrement courir ou vous entraîner ?
10: Oui, c'est un très beau endroit. Le tour du lac fait plus ou moins 15 km, donc c'est parfait pour un petit tour à vélo ou même nous, la sortie de course à pied le dimanche. Il y a plein de compétitions et aussi bientôt, donc si vous aimez bien courir, le 19 septembre, il y a le tour du barrage et juste avant, le 13 septembre, il y a une autre course aussi au lac.
8: Oui, on espère que d'ici là, évidemment, on pourra refréquenter complètement l'endroit. Il faut savoir que, et le lac de la Gilepe, vers lequel on va se diriger tout à l'heure, tout côté de Membach, et le lac de Pen sont maintenant à nouveau fréquentables en partie, notamment pour les établissements Horeca qui s'y trouvent. C'est des communiqués qu'on a reçus du centre de crise provinciale hier et avant-hier. Et tant mieux, ça redémarre tout doucement sans venir empêcher les secours de faire leur boulot comme il se doit du côté du plateau des Hauts-de-Fagne. On va donc maintenant traverser le village de Baleine. Est-ce qu'on fait cette pause à la glacerie ou pas ?
10: Ah, moi j'aimerais bien, mais
8: Ah, s'il y a un jour où on a le temps, c'est aujourd'hui.
10: Ah ouais. En plus, il n'y a pas de soleil, donc on ne devrait pas devoir attendre trop longtemps.
8: Non. Ce glacier, vous l'avez dit, c'est vraiment le meilleur de la région pour vous.
10: Pour moi, c'est vraiment le meilleur. C'est dans le garage d'une maison. Et il n'y a pas mille goûts, mais c'est super bon.
11: Banane et chocolat.
8: On fait souvent la file pendant des minutes et des minutes. Alors vous, Marie, sera quoi votre
11: banane
8: parfum
11: chocolat,
8: préféré,
11: une boule banane chocolat. Une boule banane chocolat. Oui, dans un cornet, s'il vous plaît. Merci.
8: Et pour vous, Lynn ?
10: Moi, j'aime bien tout ce qui est citron, menthe ou chocochino. Chez eux, chocochino, c'est incroyable.
8: Ah bon, je goûte chocochino. On passe déjà la commande avant d'arriver dans ce village de Baleine. Célébrissime aussi, Marie-Pierre, pour son clocher Thor. Vous voyez, c'est un clocher qui part en vrille.
11: Ah.
8: Et il y a d'ailleurs un circuit des clochers Thor ici dans la région, parce qu'ils sont nombreux. Alors, certains disent que c'est le vent qui a créé ça, d'autres que c'est la main de l'homme. Eh ben, il va falloir fouiller un peu pour en connaître la véritable origine. Et c'est vraiment l'un des symboles de ce village de Baleine dans lequel nous allons bientôt passer pour nos 26 km du jour.
5: Voilà, petite pause fraîcheur, petite pause glacée, pourquoi pas. En tout cas, on a de la chaleur à la radio cet après-midi malgré les circonstances. Et j'espère que vous recevez quand même le soleil, hein, le soleil qu'on vous envoie où que vous soyez en Belgique pour le moment. 15h08, on poursuit en musique.

0: Zizi, c'est Théodora, mélodrama sur Vivacité. Alors, ils continuent leur route, leur course pour rejoindre ici le studio de la RTBF. Alors, Olivier Coll, où en êtes-vous ?
1: Eh ben là, on est donc dans ce village de Baleine et on va en profiter pour aller à hauteur de Francis Hubin, qui est un des seuls sur son vélo sans tandem aujourd'hui. Oui, parce que les tandems sont à la mode. On a en tout 3 vélos dans le peloton, hein, donc effectivement, pour ces mesures particulières. Francis, vous vouliez parler du barrage. On l'évoquait il y a un instant, ce barrage de peine où on aurait dû aller. Oui. Ce barrage de peine, vous allez nous expliquer que s'il n'y avait pas eu la voie de chemin de fer, on n'aurait jamais su construire le barrage, en fait.
2: Une Eisenbahn, keine Talsperre. Et effectivement, donc le barrage, la construction du barrage a commencé en 1935. Et il faut savoir qu'à l'époque, ben, il y avait à peu près 800 à 850 personnes qui travaillaient sur le chantier. Et ces personnes pouvaient y arriver par le chemin de fer, soit par
1: les lignes. Il n'y a pas de route pour arriver au barrage qui existe aujourd'hui.
2: Non. Mais donc, par le chemin de fer, ils pouvaient arriver par la ligne qui va de Herbestal vers Eupen. C'est la ligne 49. Ils pouvaient venir aussi par les lignes 353, ligne vicinale qui allait de Dolin à Eupen. Et là, ça allait jusqu'à Belmerine. Et puis la ligne 577, vicinale également, le tram, qui partait d'Herbestal vers Eupen et puis aussi terminus Belmerine.
1: Alors cette ligne de chemin de fer qui va jusqu'au barrage, elle n'existe plus maintenant.
2: Ça c'est autre chose. Et alors, a été créé en 1936, 5 km de ligne de chemin de fer.
1: Spécialement
2: pour alimenter le barrage en matériaux. Et ça c'est au départ de la ligne 48. À Raren, depuis la gare de Raren, vers le barrage. Et tout est parti par le chemin de fer. Le sable, le ciment, tous les matériaux sont arrivés. La centrale pour faire le ciment est installée au barrage. Et encore en plus de cela, on a installé des voies d'écoville, des voies étroites, pour transporter sur tous les chantiers le matériel et tous les déblais sont repartis par le chemin de fer. Les camions n'existaient pratiquement pas sur le chantier. Le camion ne servait qu'à charger la locomotive d'Écouville.
1: Camion de l'époque, hein.
2: Camion de l'époque pour charger les petites locomotives.
1: Et la gare est toujours là, d'ailleurs.
2: Hein. Oui.
1: Elle sert de dépôt maintenant pour le SPW, le service public de Wallonie. Tonton Francis avec nous pour nous raconter l'histoire des anciennes voies de chemin de fer tous les samedis. On n'y déroge pas aujourd'hui. Et Gwenaëlle, elle est là pour nous dire qu'il n'y a pas de planète B. Ça, c'est toute l'année sur les antennes de l'RTBF, Adrien.
3: Oui, exactement. Hein. Donc Gwenaëlle de Kegeler qui est mon invité sur mon tandem aujourd'hui. On l'a invité bien sûr parce qu'on avait envie d'expliquer un petit peu le contexte de ces feux sur le plateau des Hauts-de-Fagne, d'expliquer à quel point c'est important que chacun d'entre nous se mobilise. C'est la raison pour laquelle depuis des années déjà d'ailleurs, Gwen, la RTBF a mis en place une cellule environnement.
4: Oui, tout à fait, pour pouvoir justement aborder ces contenus le mieux possible et pouvoir expliquer la situation telle qu'elle est. Pouvoir aussi expliquer que tout ne repose pas sur les épaules des citoyens, bien sûr. Il y a aussi toute une série de mesures qui doivent être collectives, mais donc à la RTBF, on essaye de prendre les choses en main, en effet, avec toute une série de contenus qui permettent de vulgariser ces enjeux.
3: Ouais, et c'est pas évident, hein, parce qu'on sait à quel point il y a encore énormément de personnes qu'on appelle les climato-sceptiques. Hein, ce sont les gens qui remettent un petit peu en doute toutes ces données scientifiques du réchauffement climatique. Et donc, ça nécessite vraiment un travail très précis, très rigoureux au niveau journalistique.
4: C'est ça. En fait, aujourd'hui, les gens ne peuvent plus vraiment nier le changement climatique. Par contre, ce qu'on remarque, c'est que on nie souvent son origine humaine, donc le fait que ce sont les comportements humains qui provoquent ce changement climatique. Et donc c'est important en effet de rappeler tout ça en étant rigoureux.
1: Hein.
4: Ah oui, c'est clair, là, cet été on l'a bien vécu, c'est difficile et la situation va s'intensifier dans les prochaines années, c'est certain.
3: Et on rappelle, Gwen, que c'est pas si compliqué que ça en fait, que chacun apporte un peu sa petite pierre à l'édifice. Il y a des petits réflexes, des petits gestes simples qu'on peut mettre en place chaque jour, que ce soit au niveau de la cuisine, que ce soit au niveau de la mobilité, que ce soit au niveau de nos comportements de manière générale. C'est pas si compliqué.
4: Ben, c'est vrai, et c'est important de parler des petits gestes parce que ça nous permet de peut-être moins nous sentir impuissants ou découragés. On est un peu plus en phase avec ses propres convictions quand on agit à son échelle, mais c'est important vraiment de rappeler que ces petits gestes, ils sont pas suffisants, ça fait pas tout.
3: Bien sûr.
4: Il manque vraiment aussi de mesures à l'échelle collective.
1: Et qu'est-ce que vous dites à ceux qui disent, bah, ces petits gestes, on les a portés pendant longtemps, et puis on voit qu'à côté de ça, bah, il y a des super cargos qui polluent, on s'en fout complètement, et on a l'impression que nos petits gestes, ils sont plus utiles, et donc on a tendance à les abandonner.
4: Bah, c'est ça qui est très difficile, justement, c'est ça qui est compliqué avec ce sujet-là. Et donc vraiment, moi, ce que je me dis, c'est que c'est d'un côté, c'est plus à l'échelle individuelle où on se sent peut-être moins impuissant. Et vous savez, il y a beaucoup de gens qui souffrent d'éco-anxiété, qui sont stressés par cette situation.
3: Qui est d'ailleurs un terme totalement galvaudé, parce que éco-anxiété, quand on entend ce terme, on se dit que ce sont des gens qui sont anxieux à cause de l'écologie. C'est pas vraiment ça, en fait.
4: Enfin, non, c'est des gens qui sont anxieux à cause de la situation.
3: Voilà, mais donc on devrait trouver un autre nom, d'ailleurs.
4: La situation environnementale. Ouais. Mais donc c'est hyper important de savoir que quand on fait ces petits gestes-là, ben en fait, ça nous permet de moins se sentir seul face à ce combat. Ouais.
1: Par exemple, faire du vélo au quotidien au lieu de prendre sa bagnole, ben ça fait du bien à la santé, ça fait du bien à la planète aussi, quitte à s'aider d'une petite batterie électrique comme on ne le fait pas sur le beau vélo le samedi. Et là, on est justement en train de rouler sur une zone aménagée spécialement pour les cyclistes et les piétons à la sortie de Baleine en pleine côte.
3: Ça veut dire qu'on a loupé la glacière.
1: Ce sera plus tard. Ce sera plus tard parce qu'on a envie d'être rentré pour entendre Clément tout à l'heure.
3: Évidemment, excellent.
1: Et ça se mérite parce qu'il y a encore quelques belles côtes à aller chercher. Ouais. Celle-ci, Gwenaëlle, c'est l'avant-dernière.
4: Ah, cool.
1: Voilà. Voilà. La dernière, elle promet.
3: Ouais, la dernière, elle est vraiment dégueulasse.
1: Elle promet.
0: Oui. Et pour compléter un petit peu ce que disait Gwenaëlle sera certainement d'accord avec moi. Ce qui est important aussi, c'est de sensibiliser la jeune génération. Et je dirais même plus que parfois, dans les écoles, ce sont les enfants qui, finalement, vont éduquer leurs parents à l'environnement et au changement climatique, hein, Gwenaëlle. Il faut commencer vraiment
4: à
0: la base et en parler de plus en plus, oui.
4: Et on mesure parfois ça même, Marie-Pierre, une personne ou un enfant va propager l'information à quatre personnes autour de lui ou d'elle, et donc c'est intéressant.
0: Oui, voilà, effectivement. Allez, bonne route à
3: la
0: tous.
3: La prochaine fois, j'invite un enfant sur mon tandem, alors.
0: Ah non, mais Gwenaëlle, elle est très bien pour parler de tout ça.
1: Bon, allez, nickel.
0: Allez, pour vous accompagner. Pour vous accompagner, un petit peu de musique sur Vivacité encore, pour vous donner du cœur à l'ouvrage et pédaler en rythme surtout.
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0: Tame Impala, c'était Dracula, que vous connaissez bien aussi sur Vivacité.
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0: Alors Olivier Coll est toujours en route avec Lynn sur son vélo.
2: Exactement. Au lieu d'Imazarinen, c'est comme ça qu'on le dit, hein, sur les hauteurs de Membach. On a vu qu'il y avait un mariage qui était en train d'être célébré là-bas. Mais il y a aussi un artiste qui, à sa fondation, vient de passer devant. Artiste avec un univers tout à fait particulier.
3: Oui, exactement. C'est un artiste né à Aix-la-Chapelle. Et c'était Peter Audiamont, qui a vécu plus ou moins jusqu'en 2004, je pense. Et qui a fait beaucoup de sculptures et d'art et qui a transformé cette vieille ferme en atelier et centre d'art.
2: Et aujourd'hui, c'est le jardin qu'il faut aller absolument visiter où ses œuvres sont réunies. Je vous avoue que, même étant de la région, j'avais jamais entendu parler de ce sculpteur à venir découvrir. Donc, ça fait partie des petites pépites qu'on découvre grâce au beau vélo de Ravel, parce que le beau vélo de Ravel, c'est aussi le moyen de découvrir sa région, même tout près, et de la redécouvrir autrement, d'aller en débusquer des petits coins un petit peu inconnus. Par contre, il y a une chose qui n'est pas du tout inconnue, surtout ces derniers jours, c'est ce qu'on voit, Lynn, sur notre droite. Hein, on voit le plateau Fagnard, là, à quelques kilomètres de nous, puisqu'on est sur une crête, plateau Fagnard qui a énormément souffert ces derniers jours. Et je crois, Marie-Pierre, que vous avez avec vous un véritable amoureux de cette Fagne qui adore la photographier sous toutes ses coutures.
0: Oui, ben c'est Franck Renard que je connais bien parce que j'ai souvent eu l'occasion de l'interviewer pour Quel temps pour la planète. Alors, Franck, c'est vrai que vous connaissez bien cette région. Qu'est-ce qu'on pourrait dire de cette région avant l'incendie et puis après ce qui s'est passé?
4: Avant l'incendie, on pourrait dire que c'est certainement une des plus belles régions d'Europe. Moi qui ai eu la chance de beaucoup voyager, je reviens toujours vers les Hauts-de-Fagne avec le même plaisir parce que c'est un paysage littéralement emblématique pour la Belgique et cher au cœur de tous ses habitants.
0: Fascinant, avec une biodiversité extraordinaire.
4: Biodiversité extraordinaire, Julos Bocarn disait que c'était notre petite Sibérie à nous.
0: Oui, c'est vrai.
4: Voilà, et donc il y a un air de Scandinavie, il y a un air d'Écosse, il y a un air de ce qu'on veut lui trouver parce que c'est un paysage changeant dans un climat souvent rude, voire hostile et qui occasionne de fait un attachement très fort.
0: C'est l'endroit le plus pluvieux de Belgique, la région ou pas?
4: C'est ce
0: qu'on disait. Hein, oui.
4: Oui. Forcément, je m'adresse à quelqu'un qui connaît la problématique de la météo. Donc, on parle de 1400 mm de précipitations annuelles en moyenne, soit le double de ce qui tombe annuellement en moyenne et habituellement à Bruxelles. Et on sait que les habitudes sont en train de changer.
0: Alors c'est une région bien spécifique aussi en raison de la composition du sol et de ces fameuses tourbières dont on a beaucoup parlé cette semaine.
4: Voilà les tourbières qui viennent de prendre un très vilain coup et qui constituaient une véritable éponge sur le haut plateau ardennais. Cette capacité à retenir une quantité énorme d'eau et à la restituer tout au long de l'année.
0: Oui, parce qu'on en a parlé aussi quand on a eu les inondations de 2021. On a pu expliquer aussi effectivement que ces tourbières fonctionnaient et on a utilisé le terme d'éponge, hein, comme une éponge en cuisine finalement, se gorge d'eau, retient un maximum d'eau, sinon ça pourrait être la catastrophe un petit peu plus loin.
4: C'est littéralement ça, et donc les trois principales tourbières actives de Wallonie se trouvent sur le plateau des Hauts-de-Fagne et constituaient une véritable rareté, c'était un véritable joyau, il faut monter très très haut dans le nord pour retrouver le même équivalent botanique et géomorphologique, puisqu'on parle bien de ça, c'est une constitution qui remonte à la fin de la dernière glaciation, donc on parle de 7000, 8000 ans d'accumulation de sphaignes qui ont constitué ces tourbières qui viennent ici de prendre un très vilain coup.
0: Et on avait régénéré aussi les Hauts-de-Fagne ces derniers temps.
4: Voilà, depuis 25 ans maintenant, il y a eu des travaux très très importants de restauration de ces tourbières par une multitude d'interventions qui visaient justement à maximiser la rétention de l'eau sur le haut plateau et éviter, comme vous venez de le dire, en période d'inondation par exemple, éviter que toute cette eau ne file trop rapidement dans les vallées. Donc, ces tourbières avaient vraiment un rôle fondamental à jouer.
0: Alors, vous avez photographié aussi, j'imagine, le tétralyre.
4: Oui, c'est un amour de jeunesse. J'ai passé 10 ans de ma vie à ne me consacrer quasi exclusivement qu'au tétralyre. Ces parades, évidemment, sont connues.
0: On explique ce que c'est pour ceux et celles qui ne connaissent pas encore ou qui ne voient pas à quoi ça ressemble.
4: C'est ce qu'on appelle communément le coq de bruyère, en tout cas le petit coq de bruyère. Donc, c'est un gallinacé, la même famille que les poules. Donc, c'est le même format, en gros. C'est un oiseau d'un kilo avec une femelle aux teintes brunes très discrètes, un mâle au plumage noir et blanc beaucoup plus exubérant, qui effectue des parades très spectaculaires et qui est véritablement l'emblème du plateau des Hautes-Fagnes.
0: Oui, d'ailleurs, on l'a réintroduit ces derniers temps et ils sont pucés, hein, je pense. Voilà. On peut les suivre à la trace.
4: Voilà. Hein. Certains d'entre eux, en tout cas, donc depuis 2017, il y a un programme de translocation, c'est-à-dire qu'on va chercher des tétras en Suède pour les relâcher dans les Hautes-Fagnes, et certains d'entre eux sont munis d'une balise GPS qui permet de suivre leur déplacement au jour le jour.
0: Franck Renard, vous ne bougez pas, vous restez avec nous, on écoute un petit peu de musique et puis on se retrouve juste après, on retrouvera aussi les Ravelistes.

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1: Alors on écoutait il y a quelques instants, je vais y arriver, de l'album Cœur, Clara Luciani avec Respire Encore. Mais on respire encore malgré la situation. Franck Renard, vous avez beaucoup photographié les Hauts-de-Fagne et toute la région. Alors vous êtes aussi, vous travaillez sur le terrain aussi, mais dans le cantonnement d'à côté, puisque vous êtes agent du département Nature et Forêt. Donc vous connaissez bien la nature et vous avez beaucoup photographié cette nature parce que vous l'aimez. Tout simplement.
2: Oui, voilà. Et moi, je suis né au pied des Fagnes. Je suis communément ce qu'on peut appeler un fils de Fagnes. Mes racines, elles sont dans la tourbière des Hauts-de-Fagnes depuis toujours. J'ai la chance de travailler en forêt, de travailler dans un milieu qui est naturel. C'est une qualité de vie exceptionnelle. Et quand j'ai terminé mon boulot de garde forestier à Spa, très souvent, je prends mon appareil photo et je monte sur le plateau des Hauts-de-Fagnes. Donc, les Hauts-de-Fagnes font partie de ma vie depuis toujours, professionnellement ou accessoirement avec un appareil photo.
1: Oui, et vous les avez photographiés en toute saison, quel que soit le temps.
2: Absolument, parce que le temps, c'est important. C'est important de chercher autre chose que le ciel bleu, le plein soleil. Dans les Hauts-de-Fagne, c'est même presque paradoxal. Et ce qui est vraiment, vraiment intéressant dans le travail d'un photographe, c'est justement d'aller là où on l'attend le moins, par temps gris. Je trouve que le ciel des Hauts-de-Fagne est très, très évocateur pour un photographe parce qu'il est souvent en bas. Puisque le plateau, lui, est haut.
1: Oui.
2: Donc la distance entre les deux est réduite.
1: Ce qui a posé quelques problèmes parfois cette semaine, d'ailleurs, pour les hélicoptères et les avions.
2: Absolument.
1: Le plafond bas,
2: oui, ils ont souffert de ce, oui. de ce plafond bas pour pouvoir travailler correctement.
1: La brume ou le brouillard aussi, pour un photographe, c'est intéressant.
2: C'est important, ça donne de la matière à l'air. L'air qu'on ne voit pas, bah, dès qu'il est chargé de brume, de givre, de brouillard, de bruine, de pluie, là, le photographe exulte, j'ai envie de dire. C'est vraiment, vraiment ce qui va donner de l'âme aux images.
1: Du charme. Et puis alors, est-ce qu'on a des mers de nuages aussi parfois, ou
2: non,
1: pas encore?
2: Non, là
1: on est
2: un poil trop bas. Et donc, oui. Plutôt que d'être au-dessus des nuages, on est souvent dedans. Donc il arrive très fréquemment qu'on voit à peine 10 mètres devant soi, mais on a rarement cette possibilité d'être au-dessus des nuages. Et puis la tourbière qu'on évoquait tout à l'heure, ayant cette capacité à maintenir beaucoup d'eau, à retenir beaucoup d'humidité, elle génère souvent elle-même ce fameux brouillard. Le brouillard, s'il ne vient pas du ciel, il vient du sol.
1: Voilà, en tout cas c'est magnifique avec des clichés et toujours l'amour de cette photographie, le sens de l'observation aussi, hein, c'est ça qui compte.
2: Oui, c'est une manière de quitter le monde réel, hein, de mettre un œil à l'appareil photo, parce que moi je ne suis pas photo-reporter, je ne suis pas journaliste, et donc je choisis vraiment ce que je veux montrer, et donc ce regard ciblé vers ce qui me touche le plus améliore considérablement la qualité de vie.
1: Voilà, mais c'est ça, et c'est important d'avoir des gens comme vous. Mais j'espère qu'on aura l'occasion de refaire des reportages ensemble,
2: hein,
1: parce que
2: plaisir,
1: ça fait quelques temps
2: avec
1: maintenant.
2: Plaisir.
1: Alors Olivier, sur les vélos, si vous avez envie de poser une question à Franck, en plus n'hésitez pas,
3: hein. Mais, oui, parce qu'on aimerait savoir en fait comment le temps qu'on va mettre avant de retrouver les Fagnes comme elles étaient, parce que ça c'est la question que tout le monde se pose, mais on n'entend pas vraiment de réponse. Est-ce que ça va être quelques mois parce que c'est une zone qui se régénère vite, ou est-ce que c'est plutôt des années, voire des dizaines d'années?
2: Alors il y a deux aspects. La nature n'aime pas le vide, donc dans quelques semaines il y aura des pousses vertes qui vont réapparaître, et au printemps prochain le vert dominera à nouveau, mais ça va être un vert global de moins bonne qualité écologique que le vert qui a été détruit par l'incendie. Il y aura des arbres, il y aura des plantes, mais on aura perdu une qualité de biodiversité exceptionnelle à cause de la puissance de cet incendie, malheureusement.
1: Voilà la réponse à la question.
3: On espère aussi que le symbole des Hauts-de-Fagne le symbole des Hauts-de-Fagne, qui est le tétralyre et qui était déjà en danger, reviendra et qu'on puisse le retrouver, lui qui est véritable symbole de ces Hauts-de-Fagne au niveau de la faune. Bon, on revient sur notre parcours, Marie.
1: Oui,
3: Marie-Pierre,
1: vous êtes où, là?
3: On était là à Stockhem.
1: Oui.
3: À Stockhem. Mais Stockhem en région eupénoise, avec Lynn, un des symboles de la ville d'Eupen devant lequel on vient de passer, ces fameux deux tours qui sont sur le blason de la ville, c'est ici.
4: Oui, exactement. En fait, quand vous avez le drapeau de la ville, il y a l'emblème en rouge et jaune. Et au-dessus, il y a une sorte de fort château. Et c'était exactement ça. Il y a les deux tours. C'est une vieille maison, un vieux château où habitait une fois une famille seigneurale qui exerçait le pouvoir ici dans tout le quartier, Stockhem.
3: Au moment où c'était le duché de Limbourg. Hein.
4: Oui, exactement. Comme ici, dans beaucoup d'endroits, il y avait le duché du Limbourg. Et ici, c'était vraiment un centre de pouvoir dans ce château.
3: Oui, effectivement. Et on revisite un peu l'histoire.
5: Les clés, Olivier, là. J'ai vu que vous étiez arrêté pour avoir les clés du château.
3: Oh, oui, pour aller faire une petite visite privée. Ah. Oh, il n'y a plus vraiment de pouvoir. Maintenant, c'est une demeure privée. Et il y a un autre emblème, d'ailleurs, devant lequel on va bientôt passer, qui représente souvent Eupen. Et c'est aussi deux tours. Mais c'est les tours de l'église Saint-Nicolas, toutes de cuivre revêtues.
4: Oui, l'église Saint-Nicolas, elle est vraiment, vraiment vieille. Et il y a déjà des récits du 13e siècle d'une chapelle Saint-Nicolas.
5: Comme vous, Olivier. 13e siècle, les récits sont vous.
3: Oh là là. Je ne suis pas encore dans les grimoires, savez-vous. Mais, mais alors, qu'est-ce qu'on peut dire sur cette église? On a coupé Eline en plein élan.
5: Pardon, Eline.
4: Mais l'église date du coup pas du siècle d'Olivier, mais déjà, elle est déjà un peu plus vieille. Elle a été reconstruite plusieurs fois. Mais l'intérieur est vraiment, vraiment beau. L'intérieur est un peu dans le style baroque liégeois d'Aix-la-Chapelle.

0: Christine Aspiro sur Vivacité. Alors, on va parler du centre d'Eupen dans lequel vous arrivez, Olivier Coll. Eupen qui est une belle ville, hein, qu'on a eu l'occasion de découvrir un petit peu hier soir déjà.
1: Wir sind im Zentrum aus Eupen. Ja. On est dans le centre d'Eupen. Je l'ai bien dit ?
2: Oui, t'as très bien dit ça.
1: Comme tout à l'heure, hein, j'ai dit on essaye. Hein, ouais. Il faut se lancer.
0: C'est
1: un petit clin d'œil à nos amis germanophones, évidemment. On est en plein centre de cette ville. Une ville marquée par son industrie, ou si on n'en a pas encore parlé, mais la câblerie, l'industrie textile ont marqué Eupen et ont amené de la richesse aussi ici. Hein.
2: Oui, exactement. Ici, dans cette rue, on est à la Gospodstrasse. C'était vraiment l'axe principal du commerce au XVIIe et XVIIIe siècle, et on le voit bien, sur les côtés il y a les vieilles maisons bourgeoises construites et planifiées par l'architecte dont on a parlé tout au début de l'émission, Koeven. Et ce qui est intéressant aussi, c'est en dessous de nous il y a le Gospodpark.
1: Donc la rue sur laquelle on roule, il y a une rivière en dessous.
2: Oui, c'est ça, elle était ouverte avant, et en fait cette rivière, elle était super importante pour le commerce textile qui a vraiment amené la richesse à cette ville.
1: Alors je parlais aussi des institutions, puisque Eupen est la capitale de la communauté germanophone de Belgique, intégrée à 100% dans la province de Liège et dans la région wallonne. C'est ça un petit peu notre millefeuille institutionnel, évidemment. Et là, on est dans la rue où il y a pas mal d'institutions. Au niveau du Kerouac, c'est le Parlement, mais ici, c'est notamment le ministère.
2: Oui, exactement. On vient de passer à l'ancienne banque, qui est aujourd'hui le siège du ministre-président de la communauté germanophone. Et 100 mètres avant, il y avait la vieille poste, où maintenant siègent les trois autres ministres de la communauté germanophone. Donc en tout, on a 25 parlementaires et 4 ministres.
1: Et Adrien Aiguenel, si Lynn connaît super bien ça, c'est que votre mémoire porte justement sur les institutions germanophones.
2: Exactement, moi j'écris sur les réformes institutionnelles et la communauté germanophone.
3: Non, je crois que ça s'appelle toujours autant à l'université.
1: Qu'est-ce que vous en pensez de ce centre-ville? Parce que c'est quand même fort fort joli. Hein.
3: Moi j'ai marié un cousin ici. Il s'est marié ici à Eupen et il y avait une super ambiance, c'est très très agréable comme commune. Et j'ai déjà assisté aussi au Jeudi des Femmes de Eupen.
1: Le Jeudi des Vieilles Femmes.
3: La cravate.
2: Oui. Ah, voilà. Un des meilleurs moments de l'année, le carnaval d'Eupen.
3: C'est vrai, le folklore, le principe, c'est que les femmes prennent le pouvoir à l'hôtel.

0: Deville.
1: Exactement, oui. Et ça fait longtemps qu'on n'a plus parlé de cortège, donc c'est l'occasion de... parce qu'on n'a parlé que de trois cortèges, alors qu'il y en a à chaque moment de l'année ici.
2: Oui, bah, en fait, le carnaval chez nous, c'est vraiment un des événements de l'année. On fête du jeudi au mardi, et il y a plus ou moins 3-4 cortèges, je pense, et c'est vraiment une des grandes traditions de la ville. On a par ailleurs le clown de Penn, c'est un autre symbole.
1: C'est une sculpture qui est au centre-ville depuis près de 80 ans, hein, ça, le clown.
2: Oui, c'est ça. Et le clown, c'est un peu drôle, c'est comme le manéquepice, il va être déguisé à certains moments de l'année. Donc c'est un peu le symbole du carnaval et de la ville de Penn.
1: Et j'imagine qu'au carnaval, il est systématiquement déguisé, évidemment, ce clown qui est à la ville basse. Et là, vous allez bien sentir la différence. On est à la ville haute déjà, mais on va monter tout au-dessus de la ville haute, avec Marie-Pierre, la toute dernière côte, dans laquelle il va tout simplement nous être impossible de parler. Parce que là, en matière de côte, là, c'est pas de la côtelette. Non. Gwenaëlle, vous êtes prête?
3: Mais vous me faites chaque fois parler quand on est en montée, c'est dégoûtant. Moi, je trouve ça très bien.
1: Je vais vous économiser, on va passer un peu de musique, et puis je crois qu'après, il y a Clément qui va tout doucement arriver à votre micro, Marie-Pierre.
4: Ah oui, effectivement, et qui va chanter aussi en direct, en live, sur Vivacité, donc c'est
1: nous,
4: une belle
1: chose. Nous, reste 1 km, donc oui. On sera là.
4: Mais écoutez, moi j'aime bien,
1: on vient vous retrouver.
4: Parce que je trouve ça normal de terminer cette saison du Beauvélo de Ravel 2026 par une belle petite côte. C'est comme ça que ça marche. C'est comme ça que
1: merci,
4: ça fonctionne.
1: Vous n'êtes pas sadique du tout,
4: Marie-Pierre. Non, je suis pas solidaire.
0: C'était une côte à l'os, Marie-Pierre.
4: Ah, mais c'est, au moins, c'était une côte à l'os.
1: Allez, belle. Allez, on y va. On y va. On donne tout.
4: Ça nous fait une belle jambe. Hein, ça nous fait une belle jambe, les amis. Indochine, poursuive sur Vivacité.

0: quand même les mains des téléspectateurs, des auditeurs qui nous suivent sur le beau vélo de Ravel et qui poussent les ravelistes dans le dos. Aujourd'hui, on est là sans peloton à Eupen. On sent la différence. Comment s'est passée cette dernière petite côtelette, Olivier Coll?
1: Eh ben, on est au sommet et je dois dire que tout le monde a brillé par la qualité de ses mollets cet après-midi. Adrien De Viver, ça s'est passé comment cette côte?
2: Je sais plus comment il s'appelle, mais...
1: Adrien? Alors je crois qu'Adrien nous écoute pas. Je vais aller à sa hauteur pour...
2: Je suis là.
1: Comment s'est passée cette côte?
2: Eh bien franchement, je suis très positivement surpris par la force développée par les muscles de Gwenaël de Kegeler.
3: J'ai beaucoup poussé Adrien. Hein.
2: Pardon?
3: J'ai beaucoup poussé
2: Adrien. Ah ouais, non, mais ça vient de derrière, hein. C'est comme les voitures à propulsion. Hein. Elle a bien fait ça, franchement. Les mains dans les poches, c'est la Francis qui s'énerve un peu.
1: Oui, Francis Duval est passé en nous demandant si on pouvait arrêter de le retarder, voyez.
2: Francis, c'est comme les trains, il a une petite cheminée là, c'est comme une locomotive.
0: Ah, c'est un phénomène.
1: Alors, Francis Hubin est appelé au contrôle antidopage à l'issue de cette étape. Il faut savoir qu'il y a une des étapes du Tour de la Région Wallonne qui a été jugée ici, oui, avec une magnifique victoire d'Arnaud Delis, qui a dépassé deux de ses prédécesseurs sur les 200 mètres de la côte qui est sur notre droite, qui est vraiment le Kerweg. Le Kerweg, c'est deux fois plus pentu que ce qu'on vient de faire.
2: Et Arnaud Delis, c'est vraiment un cycliste extraordinaire qui a un très bon sommeil d'ailleurs, hein, puisqu'il a Delis.
0: Oh là là,
1: Pour terminer la saison, franchement, elle est pas mal.
2: On la garde.
0: On est pas mal.
1: On arrive à hauteur du Kerweg.
0: Oui.
1: On aura réussi à réaliser ces 26 km en faisant une ultra vito longue comme jamais de toute l'histoire du beau vélo.
0: En mangeant des glaces.
2: Olivier,
1: et des côtes comme jamais. Et on est là, tous les quatre, à revenir ici, donc à la BRF qui nous a accueillis pour cette ultime étape de la saison. Bien différente de ce qu'on avait espéré. Mais on l'a fait quand même.
0: Voilà, écoutez, on vous attend avec impatience, en tout cas à l'intérieur de la BRF. Et je suis avec Clément Chevalier. Clément, jeune artiste qui a remporté, bonjour Clément, la 12e saison de The Voice Belgique.
4: Tout à fait.
0: Alors comment ça s'est passé depuis The Voice?
4: Ça s'est très bien passé, il s'est passé beaucoup de choses. On a sorti un single déjà, donc voilà, on est très fiers et très contents et on continue le parcours.
0: Est-ce que ça a donné l'impulsion, ça t'a donné vraiment envie de poursuivre cette carrière?
4: Bien sûr, je l'avais déjà l'impulsion, mais enfin l'envie d'y aller. Et donc oui, on continue évidemment.
0: Alors il y avait cette sincérité. Quand on parle de Clément, on parle, je pense, de sincérité, de vrai, vérité, une fragilité qui est maintenant assumée, dit-on.
4: Ouais. On essaye en tout cas d'être le plus vulnérable et le plus sincère possible sur scène, en tout cas.
0: Voilà, parce que c'est comme ça qu'on touche le cœur du public.
4: C'est ça.
0: Ouais. Et le public, c'est important pour un artiste.
4: Bien sûr.
0: Alors, ici, on est en live, ça c'est assez exceptionnel, dans le beau vélo de Ravel en radio. D'habitude, en télé, on vous verra aussi tous les deux. Comment s'appelle le guitariste?
4: Adrien Montens.
0: Voilà. Eh bien, alors que Olivier Coll vient de nous rejoindre, on vous verra en live demain, bien sûr, dans l'émission télé du beau vélo de Ravel à 12h35 après le JT. Mais on va entendre un petit morceau. Vous voulez dire un petit mot, Olivier Coll? Vous avez de belles couleurs.
5: Simplement écouter Clément, évidemment.
4: C'est
5: notre récompense après tant d'efforts. Donc,
0: mais je vois que vous avez travaillé, je vois que vous avez pédalé. C'est votre rôle dans l'émission. Il est temps, il est time. Attention. Allez, c'est parti, les amis. À vif, on y va?
4: Merci beaucoup. 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

0: Waouh! Alors, Clément, il y a toute l'équipe qui est arrivée. Merci Olivier beaucoup. Cole, Adrien Deviveur qui vont venir nous rejoindre, Gwenaël aussi. Toute l'équipe qui vous applaudit. On est en petit comité aujourd'hui. Mais il y a plein de gens qui vous écoutent à la radio cet après-midi sur l'antenne de Vivacité. À Vif, c'est un morceau magnifique, merveilleux. Les amis, ben, je suis contente de voir tous les sourires malgré les circonstances qui nous ont accueillis ici. Ce n'est pas encore le temps de se dire au revoir. On va encore entendre une chanson. Mais un petit mot, Adrien Deviveur.
1: Écoutez, magnifique balade effectivement avec une super invitée, hein, Gwenaël de Kegeler, qui a très bien pédalé malgré les nombreux dénivelés. On sent qu'elle était bien motivée et surtout ça a été une chouette aussi un chouette bagage théorique sur tout l'aspect climatique et l'aspect environnement au sein de cette balade.
2: Mais moi, merci de m'avoir invité et puis merci pour vos muscles aussi, Adrien. Parce que vous dites que j'ai beaucoup pédalé, mais quand même, les muscles là, ils se sont sentis. Ouais, c'était magnifique, la région vraiment très très.
0: Alors oui, un petit mot aussi peut-être avec Lynn, où on le fait après. On écoute d'abord la chanson, Olivier Cole.
3: Ben oui, on va d'abord écouter.
0: Ah oui, comme vous voulez. Ben oui, ben oui, c'est parti. Alors qu'est-ce Clément, qu'on va d'abord, entendre, Clément?
4: Alors on va entendre mon autre single qui est aussi sur les plateformes, Revenir en arrière.
0: Ah ben on ne reviendra pas en arrière, vous allez aller non, de l'avant, ça j'en suis certaine. Et c'est tout le succès que je vous souhaite pour les années à venir, jeune homme.
4: Merci.
0: Allez, c'est parti.
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0: Magnifique. Merci beaucoup Clément Chevalier pour ce beau moment. En tout cas, ben voilà, on termine cette saison Olivier Coll du Beauvais Lodravel en beauté avec Clément, avec une émission spéciale, mais je pense que c'était nécessaire de la faire.
1: Alors c'est clair qu'on se sent un petit peu seul aujourd'hui, mais on sait que vous êtes nombreux à nous écouter à distance et que vous réjouissez de venir nous retrouver l'année prochaine pour une nouvelle saison du Beauvélo. Voilà, ça s'arrête maintenant dans des circonstances un peu particulières, vous l'avez dit, mais on a quand même pris beaucoup de plaisir à faire cette émission, on a bien fait d'en faire quand même une finalement, et de se réinventer pendant les quelques jours où on a fait tourner toutes nos idées pour être ensemble malgré tout cet après-midi, c'est vrai, à distance, mais là quand même.
0: Oui, et puis alors demain on verra ça, parce qu'il a fallu se réinventer en télévision aussi, on verra ça demain à la télé à 13h35. Le petit mot de la fin, très court pour tout le monde.
2: Ah bah écoutez, c'était juste fantastique, moi je dirais, et surtout effectivement très créatif, c'est ce qui fait aussi la jolie partie de notre métier.
1: Merci Gwenaëlle.
3: Ben merci à vous pour l'invitation, c'était vraiment super de pouvoir être ici avec vous.
1: Et merci à Lynn aussi de m'avoir piloté tout au long de cet après-midi. On met le couvert l'année prochaine si on revient à UPEN.
4: Oui, merci beaucoup de m'avoir invité. L'année pro, je vous monte le barrage.
1: Allez, c'est sûr. Merci voilà. À toutes et tous. Merci Marie-Pierre.
0: Olivier Coll, on a encore quelques secondes avant de se quitter. On dit merci à tous les auditeurs, les auditrices, les équipes techniques, tous les gens qui nous ont accompagnés et soutenus cet été pour le Beauvélo de Ravel. Merci aux équipes de production. Et puis rendez-vous demain en télévision. Au revoir les amis.
1: Salut.
0: Merci et à l'année prochaine.
1: Ciao, ciao.
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6: Il est 16h, tout de suite on retrouve les infos.
7: Bonjour à toutes et tous, c'est un nouvel avertissement pour Bruxelles. Les mots de Boris Dilliès après des tirs contre un commissariat d'Anderlecht. Le gouvernement bruxellois ne va pas laisser le crime organisé s'emparer de notre ville, a déclaré le ministre-président bruxellois. Hier soir, des coups de feu ont été tirés sur le commissariat de la rue Démosthène. Des impacts de balles ont été constatés sur le bâtiment. Personne n'a été blessé. Deux suspects se seraient enfouis en trottinette. Le parquet de Bruxelles est descendu sur place avec un expert et le laboratoire de la police fédérale. Le président français promet de nouveaux missiles intercepteurs pour l'Ukraine. Emmanuel Macron a aussi exprimé son horreur et son émoi aux motions. Après les frappes russes d'hier, elles ont touché un centre commercial et ont fait au moins 16 morts et une centaine de blessés. Pour le président français, il faut donner à l'Ukraine tous les moyens nécessaires pour défendre son ciel. Kiev souffre d'une pénurie de ses missiles intercepteurs face aux missiles balistiques russes tirés chaque jour sur le pays. C'est une figure de la politique européenne. Siim Kallas est décédé à 77 ans. Il a été commissaire européen pendant 10 ans, de 2004 à 2014. Il a aussi été le premier ministre de son pays, l'Estonie, au début des années 2000. Sa mort a été annoncée par sa fille, Kaya Kallas. Elle est l'actuelle chef de la diplomatie européenne. La Corée du Sud a envoyé son premier navire pour l'Europe par l'Arctique, un voyage de 45 jours pour tester cette route maritime rendue plus navigable par le réchauffement climatique. Elle présente de nombreuses contraintes et suscite des craintes environnementales pour la fonte des glaces polaires, mais elle est aussi perçue comme une alternative aux routes du Moyen-Orient. Des routes entravées pour le moment, le détroit d'Ormuz est bloqué par l'Iran et les rebelles houthis menacent la traversée de la mer Rouge. Les pays asiatiques sont très impactés par cette guerre au Moyen-Orient. En cyclisme, c'est parti pour le Tour d'Espagne. La première étape de la Vuelta débute dès maintenant à Monaco. C'est un contre-la-montre de 9 km. Il passera par le célèbre circuit de Formule 1. La star de cette édition s'appelle Tadej Pogacar. Le Slovène a un objectif, remporter le seul grand tour qui manque à son palmarès. Pour suivre la Vuelta, rendez-vous en télé sur la Une. Et puis il y aura aussi du hockey aujourd'hui. À la Coupe du Monde, les Red Panthers entament la deuxième phase de poule. Elles affronteront l'Allemagne à 17h30 à Wavre. Voilà pour les infos. Belle fin d'après-midi à nos côtés.
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6: Merci pour les infos, on se retrouve dans une heure. Comment ça roule sur les routes ?
8: Eh bien, on a des ralentissements, ça se passe sur le 40 en province de Liège à hauteur de Votem en direction de l'Allemagne suite à une zone de chantier comptée entre 10 et 15 minutes. Toujours les suites aussi d'un accident qui serait toujours en cours en province de Liège à Tilf en venant de la cité ardente en direction de Bastogne. Les voies de gauche et du milieu sont toujours neutralisées avec deux véhicules qui sont impliqués dans cet accident. Puis accident aussi en cours à Bâtisse en venant de Dizon avec une circulation qui se fait toujours en bande d'arrêt d'urgence. Circulation légèrement ralentie dans ce secteur également. Et puis quelques ralentissements sur le ring de Bruxelles dans le secteur de Zaventem. C'est en direction de Grand Migard.
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6: Bonjour à toutes et à tous et bienvenue dans Les Aventureuses, l'émission qui vous invite à redécouvrir l'aventure, pas celle qui se vit à des milliers de kilomètres, mais celle qui se cache tout près de chez nous, ici en Belgique. On parlera de micro-aventures à portée de pas, de matériel bien pensé et d'astuces pour oser partir léger. Mais surtout, on tendra notre micro à des femmes inspirantes, audacieuses et passionnées, celles qui tracent leur propre chemin, repoussent les limites et nous partagent leurs récits, leurs passions et leurs expériences. À mes côtés pour cette émission, une aventureuse qui va nous emmener dans un autre monde, celui de la faune marine, puisqu'elle est plongeuse confirmée et passionnée, c'est Luciana Galetta. Bonjour.
10: Bonjour Hélène.
6: Luciana, nous ne sommes pas en studio aujourd'hui, mais au grand air, au bord de la carrière de Fleurèves du côté de Namur. Une carrière que vous connaissez bien ?
10: Oui, alors je suis désolée, mais j'ai du mal à vous voir parce que dans la plongée, on apprend à vraiment se tutoyer et être plutôt dans la convivialité et être amicale. Donc, est-ce que je peux te tutoyer ? Ça ira ?
6: On va se tutoyer pour le reste de l'émission.
10: Super,
6: alors.
10: Merci beaucoup. la carrière de Floref, c'est une carrière qui est assez proche de chez moi. Donc, je viens régulièrement ici pour faire des plongées guidées, etc. Ou simplement pour moi et mon mari, nous amuser un peu et voilà.
6: Pourquoi nous sommes là ? Parce qu'il y a une petite nouveauté cette année, je vais devoir relever un défi pendant toute l'émission. Alors, ce sera quoi ton défi ?
10: Alors, je vais en avoir peut-être deux pour toi, si okay. Ça ne te dérange pas. Un, puisque c'est ta première plongée après ta certification Open Water, je pense que ce serait chouette de faire attention à ta respiration, de plonger en mode méditation et donc vraiment prendre le temps de respirer profondément, lentement et consommer le moins d'air possible. Je vais du coup te demander régulièrement ton air. Et comme tu es censé vérifier toi-même régulièrement ton air, j'aimerais que tu ne regardes pas ton manomètre. Et ensuite, je vérifierai si tu es dans le bon ou pas.
6: Premier défi, le deuxième, ça va être quoi ?
10: Et le deuxième, ça va être sur la navigation. Donc, tu vas te servir de ta boussole pour retrouver un planeur qui est sous l'eau.
6: Ah bah super, surtout que je connais pas du tout cette carrière. D'ailleurs, c'est la première fois que je plonge depuis ma certification, donc ça va être... Ça, c'est déjà un premier défi en soi. Et il faudra que je le relève d'ici la fin de cette émission. Une émission qui vous permet aussi de découvrir l'aventure à tous les niveaux au programme Conseils pratiques, focus sur l'entraînement et le dosage des efforts. On parlera aussi d'un métier qui nous fait vivre l'aventure au quotidien, comme celui de scaphandrière, on reste dans le thème. Et on parlera de faune sauvage, celle qui se cache discrètement sous l'eau, comme celle de l'épinoche à trois épines. Mais avant ça, on va se préparer et monter notre scaphandre, le temps de marquer une petite pause musicale.

0: aventureuse au cœur de la carrière de Floref avec notre plongeuse et aventureuse professionnelle Luciana. Il y a pas mal de monde aujourd'hui, hein?
1: Oui, tout à fait. Beaucoup de nageurs, beaucoup de plongeurs aujourd'hui, donc un petit peu de bruit.
0: Mais... on va essayer de voir quelque chose dans cette carrière, première fois pour moi. Mais avant, on monte le matériel, on est d'ailleurs en train de le faire. Je pense que j'ai encore les notions plus ou moins fraîches dans ma tête.
1: Hein. Ouais, tu t'en es bien sortie, franchement. Quelques petits détails, mais c'est très bien.
0: C'est la première fois que je vais plonger en dehors de ma formation. Est-ce que tu te rappelles de ta première plongée ?
1: Oui, je me rappelle surtout ne pas avoir vu grand-chose dans le sens où j'étais tellement concentrée sur moi, sur ce qui se passait, les nouvelles sensations. Mais oui, sensation de liberté extraordinaire et d'apesanteur aussi.
0: Une première plongée que tu as réalisée aux environs de tes 19 ans, puis tu as fait une petite pause avant de refaire un baptême. Et là, tout s'est enchaîné.
1: Exactement. Donc, ça avait déjà donné envie de continuer à ce moment-là. Mais... je ne voyageais pas encore beaucoup à ce moment-là, j'étais encore aux études. Donc une fois que j'ai commencé à voyager, j'ai refait un baptême et je suis complètement tombée amoureuse. Donc j'ai continué jusqu'à devenir professionnelle.
0: C'est quoi le fait de tomber amoureuse? On tombe amoureuse du milieu aquatique, on tombe amoureuse de cet état de méditation qu'on peut avoir en plongée?
1: Oui, tout à fait. C'est la plongée qui m'a permis d'être le plus zen. J'étais quelqu'un de très stressé avant et ça m'a apaisé comme jamais. Donc cet état méditatif est pour moi extraordinaire. C'est aussi la sensation de liberté que je recherche toujours quand je vais en voyage ou autre. Et puis oui, la faune et la flore, évidemment, on a un monde sous-marin immense qu'on ne connaît absolument pas et ça c'était très impressionnant. Donc j'ai voulu continuer à en apprendre plus et en voir plus.
0: Alors ici, on va devoir relever un défi qui va se faire sous l'eau. Donc l'idée, c'est qu'on va réaliser deux plongées et entre-temps, on remontera à la surface pour faire un petit bilan et continuer à en apprendre un peu plus sur toi. La plongée, est-ce qu'on peut dire que c'est un sport ?
1: Oui, c'est un sport. Mais comme je dis toujours, c'est un sport où on ne va pas chercher la performance. Ça va être plutôt justement... la découverte, profiter et être le plus zen. En tout cas, moi, c'est ce que je recherche avec la plongée.
0: C'est aussi une activité sociale. On est obligé de plonger à deux, sauf si on a évidemment le diplôme de plongée solo, mais il y en a peu qui l'ont. C'est vraiment ce partage-là aussi, de la plongée. Il y a un partage?
1: Tout à fait. Alors, pour maintenir un maximum de sécurité, les personnes doivent absolument être en duo minimum. Donc oui, c'est un moment de partage, même si c'est très individuel aussi, puisque on est seul avec nous-mêmes sous l'eau, on ne peut pas communiquer comme on communique sur Terre. Donc ça va être aussi se retrouver un petit peu seul, mais toujours en compagnie d'autres personnes. Et c'est là qu'on va aller rechercher les petits animaux, la flore, etc. Et aller se chercher pour montrer à l'autre. Et donc, oui, c'est très social. C'est une petite communauté des plongeurs.
0: Une communauté que je vais intégrer aujourd'hui avec vous pendant ces 2 heures d'émission. On va tout doucement se mettre à l'eau. Avant ça, un petit briefing. Hein, et puis, on va peut-être rappeler quelques règles de sécurité. Ce sera dans un long moment parce qu'on va d'abord découvrir un animal bien de chez nous, l'épinoche à 3 épines. Et puis, on se retrouvera au bord de l'eau avant de plonger, littéralement, quoi.
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1: Depuis le début de cette émission, nous sommes en plongée avec Luciana, notre aventureuse du jour. Et la plongée, ça nous permet aussi de découvrir un monde totalement différent, un monde qu'on ne connaît pas. La plupart du temps, c'est le monde aquatique. Un monde dans lequel vivent énormément d'animaux, où il y a toute une autre dimension, toute une autre forme de biodiversité. Et ça tombe bien parce que nous sommes avec Yoann Michaud, notre expert biodiversité. Bonjour Yoann.
2: Bonjour Hélène.
1: Alors avec vous, cette fois-ci, et pour cette dernière émission, on va parler d'un petit poisson, l'épinoche à trois épines. Alors, je ne connais pas du tout.
2: Eh bien, en fait, c'est un peu ça l'objectif. J'aurais pas pu parler aujourd'hui de requins, de barracudas, de brochets dans les étangs. Je me suis dit, bah, tiens, je vais vous parler d'une petite espèce, mais qui est totalement méconnue et pourtant qui a une biologie absolument incroyable.
1: L'épinoche à trois épines, ça veut dire qu'il a trois épines sur son corps.
2: Exactement, il a trois petites épines en fait au niveau donc de sa nageoire dorsale, qui est une manière pour échapper aux prédateurs, parce que si tu as un poisson qui essaie de l'attraper, eh bien ça va faire très très vite mal au niveau de la bouche au moment où il sera avalé, et le poisson souvent va le recracher. Mais ce qui est impressionnant chez l'épinoche, c'est vraiment sa reproduction. En effet, pendant la période de reproduction qui a lieu au printemps, le mâle d'abord va se colorer de couleurs et de formes absolument incroyables. Son dos va devenir vert métallique, sa tête, son ventre va devenir rouge éclatant. Alors pourquoi avoir ces couleurs? Tout simplement pour attirer sa belle. Mais ça ne suffit pas. Et donc, le mâle de l'épinoche a mis en place en fait une sorte de danse en zigzag qui va permettre de montrer qu'il est le plus fort, qu'il est le plus beau. Et donc, par là, il va essayer de conquérir sa belle et sa femelle. Et ce n'est pas tout, parce que pour conquérir sa femelle, il va construire un petit nid au fond de l'eau avec des petits débris de végétaux, et il fabrique même une sorte de colle à partir de protéines qui viennent de ses reins, ce qui lui permet vraiment d'avoir un petit nid douillet où il va essayer d'attirer sa femelle.
1: C'est impressionnant, hein, la parade nuptiale de certains animaux. Et une fois qu'il a attiré la femelle, qu'est-ce qui se passe?
2: Eh bien justement, c'est pas fini, parce que la femelle, conquise par ce magnifique mâle vert et rouge, donc la femelle va rentrer dans le petit nid, elle va pondre ses œufs, le mâle va rentrer à nouveau dans le nid, va les féconder, et puis là, la femelle, elle va partir. Et c'est le mâle qui va s'occuper des petits pendant plusieurs jours, le temps que les œufs se transforment en alevin, et donc ça va augmenter les chances de survie. Et pour ces bébés épinoches.
1: Un congé de paternité pour le papa cette fois-ci.
2: Voilà.
1: C'est pas mal. Ce sont des petits poissons qu'on peut observer ici en Belgique, en Wallonie.
2: Absolument.
1: Est-ce qu'ils sont menacés?
2: Alors non, il y en a relativement pas mal dans des petites mares, dans des étangs et même dans les cours d'eau. Alors peut-être pour équilibrer les choses, je pourrais aussi peut-être parler d'une autre espèce de poisson. Ce sont des poissons qui vivent dans les lacs en Afrique. Et là, c'est la maman qui va s'occuper, qui va vraiment avoir des soins très importants. Ce sont notamment des poissons de la famille des cichlidés. Et ces poissons, en fait, vont avoir comme comportement que lorsque la femelle va pondre ses œufs, elle va mettre les œufs dans sa bouche, et comme ça, elle va protéger ses petits à l'intérieur de sa bouche. Et même quand les alevins sont nés, ils vont sortir à l'extérieur, mais dès qu'il y aura un prédateur ou un risque, ils vont rentrer dans la bouche de la maman. Donc voilà, comme ça, les deux choses sont équilibrées, un papa super et une maman super.
1: Et le papa super, il est ici, en Wallonie, on peut l'observer.
2: Absolument.
1: À quelle période on pourrait le voir, par exemple, en plongée?
2: On peut le voir à peu près à tous les moments, mais pendant, le printemps, c'est là qu'on va pouvoir observer ces fameuses parades nuptiales, donc c'est peut-être là le bon moment pour les découvrir.
1: Ah ben, il est un petit peu tard en ce moment, mais je promets de revenir en plongée au printemps. Merci beaucoup, Yoann.
2: Avec plaisir.
1: Et on vous souhaite une belle fin d'été.
2: Merci.
1: Parce qu'on ne se voit plus. Et les aventureuses, par contre, ce n'est pas terminé. Dans quelques instants, on va rencontrer une scaphandrière et vous verrez, c'est impressionnant.
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1: Les aventureuses, ce sont et surtout des femmes passionnées par leurs activités, mais aussi leur métier. Ici, nous sommes avec Valentine Deplanche, qui est formatrice et instructrice de scaphandrier ou opérateur subaquatique. Bonjour Valentine.
2: Bonjour Hélène.
1: On vient d'entendre Nicolas qui est en train d'effectuer un travail dans une énorme cuve bleue. Il est en train d'essayer de découper un morceau de métal.
2: Un pipe, oui.
1: Et il disait que c'était vraiment plus compliqué de travailler dans ces milieux-là parce que tout est plus lent.
2: Dans l'eau, nos mouvements sont ralentis. On n'a pas la même force qu'en surface. Donc tous nos mouvements sont ralentis. Et alors, l'eau, il y a certains objets qui coulent, certains objets qui flottent. Donc tout ça amène de la pénibilité comparé à tous les travaux qu'on fait en surface, quoi.
1: Aujourd'hui, on est venu te rencontrer dans une carrière pour voir un petit peu comment se passe une formation. Une formation de l'IFAPME qui se donne à Dinan. Et tu es formatrice, une des seules femmes. On en a rencontré une autre, Alexandra, c'est ça ?
2: Oui, c'est bien ça. Donc Alexandra était aussi une formatrice à l'IFAPME. Elle ne donne pas encore cours théoriques chez nous parce qu'elle a arrêté le métier de scaphandrier, mais elle est toujours, elle fait toujours partie de l'équipe. Chaque année, elle est là. Donc oui, on n'est pas beaucoup de femmes en Belgique, mais ça fait depuis quelques années maintenant que de temps en temps, il y a une femme qui sort de l'école. Donc maintenant, on est, je dirais, 4 ou 5 en Belgique à exercer le métier de scaphandrier.
1: Ici, la formation, elle se donne en 1 an avec 5 semaines de stage. Elle consiste en quoi ?
2: Donc en fait, sur les 1 an, chaque samedi, il y a des cours théoriques. Pendant cette année scolaire, il y a également 4 pratiques organisées à l'école même où il y a cette petite cuve bleue également, où ils peuvent s'exercer, se familiariser déjà avec le matériel. Et ensuite, il y a ces 5 semaines de stage où là, réellement, ils sont amenés à être comme sur chantier tous les jours, où ils vont apprendre le travail, où ils vont apprendre à équiper et à rester en sécurité, et voilà.
1: Et on va aller voir parce qu'il y a une carrière, un bassin d'eau en tout cas, de l'autre côté, qu'on va aller voir et observer pour que tu m'expliques un petit peu tout ça.
2: Bah écoute, oui, je t'emmène, on va aller voir les autres à la carrière. Donc il n'y a pas que la cuve bleue, il y a également la grande carrière où ils peuvent réellement apprendre à plonger plus profond, apprendre à faire des exercices en pleine eau et ce genre de choses. Que dans la cuve bleue, fatalement, qui est une petite cuve d'eau, les travaux sont vite limités, quoi.
1: En tant qu'instructrice, formatrice et scaphandrière femme, est-ce que c'est compliqué d'arriver à un métier comme celui-là qui est plus typé homme, en fait ? On a l'impression qu'il y a beaucoup plus d'hommes là-dedans.
2: J'ai eu la chance d'avoir toujours exercé des métiers manuels depuis que je suis toute jeune. Donc j'ai toujours été attirée par ce genre de métier. Et la plongée, c'est vraiment devenu quelque chose de passionnant pour moi. Donc je suis avant tout quelqu'un de passionné. C'est ce qui m'a permis de grimper les échelons assez rapidement et tout ça, malgré les préjugés, parce que j'ai subi des préjugés en début de carrière, chose que je n'ai plus maintenant parce que voilà, les sociétés savent de quoi je suis capable, savent que je suis tout à fait capable autant qu'un homme. Et c'est ce qui a permis aussi à pas mal de femmes maintenant à se lancer dans le métier. Donc pour moi, c'est une réelle fierté.
1: On les entend tout près. Il y en a combien à l'eau là maintenant ?
2: Là, pour l'instant, il y en a 2 à l'eau.
1: Et donc, on est au début du stage de formation. C'est quoi l'objectif à la fin de ces 2 semaines, c'est ça ?
2: 5 semaines au total. Et l'objectif principal, nous, c'est qu'en sortant, ils puissent plonger en sécurité, faire plonger en sécurité, connaître le matériel et déjà avoir des bases dans différents métiers de la construction.
1: Nous, on va continuer notre émission dans l'eau avec Luciana. Vous ne vous connaissez peut-être pas, mais en tout cas, vous partagez la même émission, qui est une passionnée de plongée avec qui on va se mettre à l'eau, justement.
2: Bonne bulle.
1: Merci.
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1: Alors, je sais pas si vous l'entendez, mais les aventureuses, c'est une émission qui n'a pas peur de se mouiller. Et on a les pieds et le corps entièrement dans l'eau avec un masque de plongée sur le visage, toujours avec Luciana. On va tout doucement descendre sous la surface. Là, on ajustait tout le matériel. La plongée, c'est un sport et une activité risquée. Il y a quand même des règles à respecter, hein.
2: Oui, tout à fait. Alors déjà, c'est de bien s'hydrater. Donc je pense qu'on a bien bu avant et bien boire après surtout. Puisque ça va vraiment nous puiser beaucoup d'énergie et beaucoup d'eau. Donc on doit vraiment bien s'hydrater. Ça, c'est une première chose. Ensuite, vraiment éviter ou complètement interdire toute consommation d'alcool. On évite aussi de fumer, évidemment.
1: On est cadenassé par tout notre matériel. C'est lourd, ça pèse combien, plus ou moins, un matériel de plongée comme ça?
2: Avec les poids, etc., on peut presque compter une vingtaine de kilos avec combi, etc. Puis quand c'est mouillé, évidemment, bah, ça pèse un peu plus lourd. Donc voilà, ça va vraiment dépendre aussi du gabarit de chacun.
1: Les plongeurs, ils doivent faire attention à la vie marine. Ce sont un peu les ambassadeurs de la protection des milieux aquatiques. C'est quelque chose qu'on apprend à la base, hein.
2: Oui, tout à fait. Dès le début de la formation, tout formateur va directement parler de la vigilance avec la faune et la flore, le respect de celle-ci et voilà, permettre d'avoir des techniques de nage aussi qui n'abîment pas les coraux ou autres sur le sol. On va aussi évidemment faire attention à mettre des crèmes solaires respectueuses de l'environnement, éviter de jeter nos déchets peu importe où, puisque ça se retrouve bien souvent en mer. On va vraiment avoir dès le départ une certaine éducation pour le respect de l'environnement.
1: Et ça passe dès l'instruction, parce que quand on passe son paddy, par exemple, comme je l'ai fait, on veille à ne pas larguer ses plombs quand on n'est pas en danger, parce que le largage de plomb est extrêmement polluant. On fait attention à gérer sa flottabilité pour ne pas abîmer les fonds marins. Ici, on est en carrière. On va faire attention à ne pas trop déranger la faune sauvage, même s'il y a quand même beaucoup de gens aujourd'hui. Et on va surtout veiller à pouvoir faire quelques images, parce que sinon, on risque d'avoir que du sable en images. Donc le premier défi, ça va être de gérer la flottabilité et de descendre doucement en évitant de se faire mal aux oreilles, parce que forcément, avec la pression de l'eau, il faut pouvoir ajuster la pression des oreilles aussi. Alors maintenant, je te suis, on va vers où?
2: Alors là, on va aller faire la mise à l'eau de l'autre côté pour aller commencer à chercher éventuellement carpes, brochets, etc. près de des plantations par là-bas, où c'est aussi un peu moins profond. Donc comme ça, on peut descendre tout doucement. Pour les oreilles, c'est beaucoup mieux.
1: C'est très bien pour moi. On va faire gaffe à ses oreilles. Et les aventureuses, ce sont aussi des articles et des podcasts à retrouver sur la page Actu de la RTBF et la page Ovio de la RTBF. Vous pouvez également retrouver notre défi plongé sur les réseaux sociaux de Vivacité. Et puis, nous, on marque une petite pause, le temps d'écouter un disque. Et puis, on parlera conseils pratiques.
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2: Les aventureuses, ce sont aussi toutes des rubriques bons plans pour partir à l'aventure. Et là, que ce soit pour un trek en montagne, une randonnée de plusieurs jours, une expédition à vélo ou une aventure en pleine nature, l'aventure, elle ne commence pas le jour du départ, mais bien avant, dans la préparation. Alors je vais vous parler de comment se préparer et doser les efforts en aventure. La première règle, c'est d'anticiper. Il faut commencer sa préparation, selon les experts, au moins 2 à 3 mois avant le départ. L'objectif, c'est pas de devenir un athlète de haut niveau, mais c'est d'habituer progressivement son organisme à l'effort qu'il devra fournir sur le terrain. Et la meilleure préparation, elle commence par la pratique de l'activité elle-même. Donc si c'est à vélo, vous faites du vélo. Si c'est à pied, vous faites des marches. Et si c'est en courant, vous faites quelques séquences de jogging. Si vous avez plusieurs jours, par exemple, marchez régulièrement. De temps en temps, enchaînez aussi des jours, 2 jours d'affilée. Ça permettra aussi à votre corps de s'habituer à la récupération rapide qui est indispensable quand on part randonnée de refuge en refuge, par exemple. À mesure que l'aventure approche, augmentez progressivement les distances, les dénivelés, le temps passé dehors. Votre corps il va apprendre à gérer les fatigues et à récupérer. Il faut prendre aussi tout le temps de vous étirer parce que les muscles souples sont moins sujets aux blessures et y récupèrent aussi plus vite. Un des pièges, quand on s'exerce, c'est de vouloir en faire trop vite. Il faut savoir qu'en aventure, la progression, elle est plus efficace que l'intensité. Donc une sortie chaque semaine pendant plusieurs mois sera toujours plus bénéfique qu'un entraînement intensif juste avant le départ. Et puis un autre élément souvent sous-estimé, c'est le port du sac à dos, parce qu'on l'a souvent sur le dos quand on part bivouaquer dans les montagnes. Et donc quelques kilos, ça modifie aussi notre posture, notre équilibre, la dépense d'énergie. Il est donc essentiel de s'entraîner avec le matériel qu'on utilise réellement. Ça permet aussi de tester les réglages, de repérer les équipements qu'on aura mis dans son sac à dos qui sont utiles ou inutiles, et puis aussi d'habituer son corps à la charge. La gestion des efforts en aventure, elle est aussi ultra importante. Ce n'est pas la vitesse qui compte, c'est la régularité. Apprendre à adopter un rythme que l'on peut tenir sur plusieurs heures, voire plusieurs jours, c'est beaucoup plus important. Il faut maintenir cette gestion et être capable d'arriver à une étape avec encore un peu d'énergie. Et puis, il y a les incontournables aussi. S'hydrater, c'est un point essentiel. On s'hydrate pas quand on a soif, mais on boit régulièrement pendant toute la durée de l'effort. Ça aidera les muscles à se sentir mieux et ça évitera aussi les blessures. C'est la même chose pour la récupération, que ce soit le sommeil, l'alimentation et aussi les étirements. On le fait avant d'avoir des douleurs, c'est toujours mieux. Et puis l'aventure, c'est aussi une question de mental. Quand on part comme ça en pleine nature, il y a énormément d'incertitudes. La météo peut jouer, le changement d'itinéraire. Donc il faut vraiment accepter cette réalité pour faire face au voyage. Et donc la plus grande qualité des aventuriers et aventurières en voyage, ça va être leur capacité d'adaptation. C'est probablement la plus importante. Et donc, pour terminer cette petite rubrique, on va retenir 3 piliers essentiels. Un corps capable d'encaisser l'effort, une tête capable de s'adapter aux imprévus et une stratégie qui permet de doser son énergie sur la durée. Attention aussi, on se prépare, on essaye de s'entraîner à l'orientation, connaître son matériel, maîtriser les bases des premiers secours. Ça vous servira toujours et puis prendre des renseignements aussi sur l'endroit où vous allez voyager. La rubrique bon plan, elle est terminée, mais vous pouvez la retrouver aussi sur la page actu de la RTBF dans les articles sous l'onglet Les Aventureuses. Et puis nous, on marque une longue pause avant de retrouver les infos et on poursuit l'émission à la deuxième heure.

0: Excellent samedi, un ciel changeant cet après-midi, des nuages, quelques éclaircies, mais aussi des averses. Peu à peu, c'est une accalmie qui va se dessiner ce soir, avec même des éclaircies qui se développent de plus en plus depuis l'ouest du pays. La nuit sera peu nuageuse en toute région et les températures nocturnes s'établiront de 7 à 13 degrés. Dimanche et lundi, retour de conditions anticycloniques pour 48 heures, avec un temps calme, sec et plus lumineux. Tout d'abord demain, dimanche, fraîcheur matinale, vous voilà averti, avec un ciel souvent peu nuageux, de 16 à 21 degrés pour vous accompagner l'après-midi. Et puis lundi, une rentrée des classes sans parapluie, avec beaucoup de soleil et des températures presque de saison, de 20 à 23 degrés. Retour d'un temps plus instable dès mardi, avec des températures en hausse dans un flux de sud-ouest.
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2: Vivacité, il est 17h. Les infos avec Julie Buron. Lundi, c'est déjà la rentrée en primaire et en secondaire. Dans les papeteries et les grandes surfaces, c'est le rush. C'est effectivement le dernier week-end pour faire le plein de fournitures scolaires. Toujours des reprises de feu dans les Fagnes. Elles sont contrôlées par les 140 pompiers sur le terrain ce samedi. Une semaine après le début de l'incendie, l'heure est déjà au premier bilan. La ville d'Ath va-t-elle avoir droit à une nouvelle année de prospérité? Pour cela, David doit terrasser le géant Goliath. Les Athois attendent impatiemment ce combat folklorique. Bonne fin d'après-midi à tous. Dernier week-end de vacances avant la rentrée scolaire. Dernière occasion aussi pour compléter le cartable des enfants dans les rayons fournitures scolaires des magasins. Benoît Remans et Michel Gasset ont assisté à ce rush de dernière minute dans une grande surface bruxelloise. Ok, un petit problème technique qui vient de se produire. On va enchaîner avec éventuellement ces reprises de feu dans les Fagnes. Heureusement, elles sont contrôlées par les pompiers et les différents services engagés. Les pompiers qui sont environ 140 à être toujours sur le terrain ce samedi. Et puis, une semaine après le début de l'incendie, l'heure est déjà au premier regard en arrière. C'est ce qu'a fait le bourgmestre d'Ouem, Eugène Wansart, mais le problème technique étant résolu, on va revenir au premier sujet de ce journal, à savoir la chasse aux fournitures scolaires en ce dernier week-end de vacances. On fait ce reportage avec Benoît Remans et Michel Gasset. Toujours pas de reportage. On va voir si on peut parler cette fois-ci des Fagnes et du regard en arrière du bourgmestre de Ouem, Eugène Wansart, qui tire un premier bilan après une semaine de feu dans la région des Fagnes. Toujours pas non plus. On va passer au sujet suivant. Des coups de feu qui ont été tirés hier soir en direction d'un commissariat d'Anderlecht en région bruxelloise. Des impacts de balles sont visibles sur le bâtiment. Personne n'a été blessé. Le commissariat était fermé au moment des faits. À Bruxelles, un sursis de 4 mois pour les trottinettes partagées en libre service jugées trop accidentogènes. Elles devraient disparaître au 1er septembre. Mais un accord est intervenu hier entre les opérateurs et le gouvernement bruxellois. Leur retrait des rues bruxelloises, ce sera pour le 1er janvier 2027. Autre élément de cet accord, les vélos partagés sont eux sauvés. Et à long terme, Boris Dilliès, le ministre président bruxellois, qui n'est visiblement pas là non plus. Le problème technique se prolonge. On va continuer en précisant donc que chaque opérateur pourra désormais exploiter 2500 vélos au maximum. Le parti politique du président russe Vladimir Poutine tenait aujourd'hui son congrès préélectoral à Moscou. À un mois des législatives en septembre, le taux de popularité du maître du Kremlin est en baisse. Près d'un quart des Russes désapprouvent désormais son action. Il s'agissait donc aujourd'hui pour le président russe de galvaniser les troupes. Vladimir Poutine a promis d'étendre le scrutin à tous les territoires sous son contrôle, y compris l'Ukraine. On devrait écouter Vladimir Poutine si la technique est revenue. Toujours pas. Les partis d'opposition en Russie sont quasi inexistants à la veille de ce scrutin et les critiques du pouvoir en place sont poursuivies. La semaine dernière, le dirigeant d'un parti anti-guerre a écopé de lourdes peines de prison. Sa formation a été empêchée de participer aux élections. C'est l'un des jeux vidéo les plus attendus au monde. GTA 6 doit sortir en novembre prochain, mais des images du jeu ont été diffusées sur les réseaux sociaux il y a quelques jours. C'était le 18 août. À la base de cette fuite, un groupe de hackers qui disent agir dans l'intérêt des joueurs, parce que cette histoire, elle nous parle de gros sous et du business qui entoure désormais la sortie des jeux. On a appris que la justice américaine avait été saisie par les créateurs de GTA pour que les plateformes sur lesquelles les fuites ont eu lieu transmettent des informations pour savoir qui est le responsable. En sport, les Red Panthers se jouent en cette fin d'après-midi à Wavre. Elles se sont qualifiées pour la deuxième phase de poule de la Coupe du Monde de hockey à Wavre. L'adversaire du jour, eh bien, c'est l'Allemagne. Le match est prévu à 17h30 et puis il y aura encore l'Argentine dans deux jours. En football, la suite de la troisième journée du championnat. Charleroi recevra Malines dès 18h15. Et puis en Formule 1, fin de la séance des qualifications au Grand Prix des Pays-Bas. On connaît la grille de départ pour demain. Le Britannique Lando Norris s'élancera en tête devant les deux Mercedes de Russell et Antonelli. Départ de la course demain à 15h. Enfin, c'est un des moments les plus attendus de l'année à hâte. La Ducasse, ses chants et ses géants. Ce samedi au programme, il y a le mariage de Goliath cet après-midi avant le combat du berger David contre le géant Goliath qui est prévu en ce moment. On ne sait pas s'il a commencé, on ne sait pas non plus si Simon Gérard est avec nous. Ça n'a pas l'air, Simon Gérard non plus. Eh bien, la fête va continuer ce soir avec la sortie du canon du Mont Sarah et demain avec les grands cortèges folkloriques dans la ville d'Ath. On va en rester là pour ce journal et ses problèmes techniques de son. Toutes nos excuses pour ces imprévus. On passe tout de suite à l'inforoute. Merci de nous avoir écoutés.

0: Merci pour les infos, on se retrouve dans une heure. Comment ça roule sur les routes?
1: Eh bien, nous avons des ralentissements, ça se passe sur l'autoroute E40 à hauteur de Votem en direction de l'Allemagne. Il faut compter 5 à 10 minutes pour traverser ces bouchons. On a aussi quelques ralentissements suite à cette brocante de Templou sous la nationale 93. Difficile de circuler dans ce secteur avec des déviations qui sont mises en place localement. Et puis, quelques ralentissements aussi à vous rappeler sur le ring de Bruxelles dans le secteur de Zaventem. C'est en direction de Grand-Bigard.
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0: Et c'est parti pour la deuxième heure des aventureuses, une émission qu'on réalise avec Alexandre Van Merbeek, notre réalisateur. On a également Luciana, notre aventureuse, qui m'a lancé le défi de gérer ma flottabilité, gérer ma respiration et gérer ma réserve d'air ici. Je crois que j'ai plus ou moins bien réussi ce premier défi. On va replonger hein, parce qu'il y aura un petit test d'orientation. Et puis c'est génial parce que la plongée, ça se fait vraiment en duo, donc on partage tous ces éléments. Une première plongée pour moi après avoir passé mon paddy, et je vous cache pas que j'ai pris comme cadreur, comme caméraman pour la petite capsule que vous pouvez retrouver sur les pages des réseaux sociaux de Vivacité, mon instructeur, parce que forcément on n'est pas toujours super à l'aise, et puis ça permet de se sentir totalement en sécurité parce que c'est une activité risquée. Avant de se remettre à l'eau, on va d'abord découvrir un petit peu plus le parcours de Luciana, notamment un accident de survie qu'elle a vécu il y a de ça un peu plus d'un an. C'était dans la mer Rouge, le bateau s'est retourné et avec son compagnon Christophe, ils ont survécu à 35 heures sous la coque du bateau grâce à une bulle d'air. On en parlera plus tard dans l'émission, mais avant ça, les aventureux, c'est tout un programme. On va vous parler d'une aventurière, Violette d'Orange, qui est devenue la plus jeune navigatrice de l'histoire à terminer le Vendée Globe. C'était pour l'édition 2024-2025. On parlera aussi d'accessibilité parce que la plongée, elle est accessible pour tout le monde, même les personnes en situation de handicap. Et puis, il nous reste moins d'une heure pour réaliser la suite de notre défi. À tout de suite sur Viva.

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1: Et voilà, on remonte à la surface dans Les aventureuses avec Luciana, notre plongeuse professionnelle qui m'a super bien guidée ici pour cette première plongée. On a plongé pendant combien de temps?
2: Alors ici, 27 minutes. Mais c'est parce qu'on se réserve une deuxième plongée.
1: C'est pas mal 27 minutes, alors on a quand même réussi à faire un petit défi, celui de la respiration profonde, lente, de méditation. Il a quand même fallu au départ que je trouve ma flottabilité. Alors la flottabilité en plongée, c'est le fait de pouvoir rester en suspension, on va dire, entre le milieu terre et le milieu air. Donc vraiment ne pas toucher le fond ni rester à la surface, c'est garder vraiment une neutralité dans ce milieu-là. Et c'est pas évident parce que la respiration, quand on inspire et quand on expire, ça joue beaucoup, ça nous fait remonter ou descendre.
2: Tout à fait, parce que en fait tes poumons vont vraiment fonctionner comme un ballon et ici comme ton gilet. Donc si tu vas inspirer un peu trop fort, tu vas remonter. En plus, ton gilet va gonfler parce que tu remontes, donc la pression est diminuée. Donc en fait, dès que tu prends une trop grosse inspiration, tu commences à monter, tu dégonfles ton gilet, tu commences à descendre. Enfin, donc c'est normal, c'est le début.
1: On n'est pas les seuls plongeurs à être montés à la surface. Il y en a quelques-uns à côté de nous qu'on entend derrière. Pour toi, quel a été le bilan de cette première plongée en dehors des plongées de ma formation que j'ai pu tester?
2: Franchement, ça a été très très bien par rapport au fait que avec tes oreilles, tu as eu un petit peu de mal au début à égaliser. Et puis finalement, tu as réussi, tu as pu descendre. On a trouvé le planeur. Tu as pu me donner ton air quand je te le demandais sans avoir regardé. Pas toujours, mais voilà, on a triché un peu, c'est pas grave. On va recommencer pour la deuxième plongée pour voir si ça va mieux. Mais franchement, par rapport au début, où, voilà, avec les oreilles c'était compliqué, et la fin, t'as pu trouver un petit moment de calme. Et je pense que après, on a pu profiter un petit peu plus.
1: On a vu quelques poissons, on a vu aussi de nombreux plongeurs. Il n'y a pas énormément de femmes dans le milieu, hein.
2: Oui, tout à fait. Ça reste encore un milieu que l'on pense encore masculin. Même s'il y a de plus en plus de femmes partout dans le monde, on les voit moins souvent. Maintenant, je trouve que j'encourage en fait justement les femmes à le faire parce que on peut toutes le faire autant que les hommes. C'est un milieu mixte. Donc venez découvrir les fonds marins. Vous aussi, parce que c'est ouvert à tous.
1: Toi, tu te sens comment en tant que femme en plongée? Tu te sens dans ton élément? Est-ce que la capacité est la même qu'un homme?
2: Oui, et je pense même que en tant que femme, on a la possibilité de rester plus longtemps qu'un homme. On a des poumons un petit peu plus petits, et donc on peut encore plus en profiter qu'un homme. Donc, et si ce n'est les bouteilles qui sont légèrement lourdes, mais je pense que en tant que femme, parfois on doit apporter un enfant de 12-15 kilos. Elle m'a une bouteille, c'est pareil, donc au final on peut tout le faire.
1: Allez, dans quelques mois je pourrai porter ma fille qui fait à peine 8 kilos là maintenant. Et donc je serai prête à apporter des bouteilles sur le dos pour aller jusqu'en carrière avant de se mettre à l'eau. Parce que c'est important d'être maître de son équipement, parce que c'est nous qui vérifions tout le matériel avant de pouvoir plonger. Et un équipement bien agencé, ça nous sauve.
2: Tout à fait. On doit toujours, en tant que plongeur, surveiller son équipement. Même quand on part en vacances et qu'on n'a pas son propre équipement, c'est toujours recommandé de bien assembler sa bouteille et tester tout l'équipement pour vérifier soi-même que tout va bien et maintenir une sécurité optimale pour soi-même.
1: Je sais pas toi, mais moi je tremble un peu. J'avoue qu'elle était quand même un peu froide, hein, cette eau. Ça va au niveau des mains, mais là je ressens l'eau et l'humidité de la combinaison qui me donne un petit peu froid.
2: Eh bien écoute, le minimum en température c'est 19 degrés. Donc évidemment, notre corps il n'est pas habitué à ça puisque notre corps il est à 37 degrés, donc c'est normal que tu aies un peu froid.
1: Ok, ça marche. On va marquer une petite pause avant de retrouver notre rubrique accessibilité et on parlera de plongée adaptée parce que la plongée elle se fait aussi pour les personnes en situation de handicap. Mais avant ça, n'oubliez pas que Tous les articles sont disponibles sur la page Actu de la RTBF pour les aventureuses. Vous pouvez aussi retrouver le podcast sur RTBF Ovio/lesaventureuses. Et puis, si vous voulez voir un petit peu ce défi mis en image, il est disponible sur les réseaux sociaux de Vivacité. On marque une petite pause, on écoute une musique et puis on parle accessibilité.
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1: Depuis le début de cette émission, je vous parle de plongée. Mais saviez-vous que la plongée est une des seules activités qui permet aux personnes en situation de handicap de s'évader un peu des contraintes de leur corps ? Bah oui, en fait, dans l'eau, on est dans un autre monde. Dans l'eau, le corps il est en apesanteur, les mouvements sont plus lents, plus légers. Dans l'eau, nos sens ils se focalisent sur la respiration et ils écoutent le silence de l'immersion. La plongée adaptée, elle existe en Belgique et elle se pratique dans plusieurs clubs à travers la Wallonie. Certains viennent simplement découvrir l'activité par curiosité et d'autres sont vraiment en quête d'émancipation de leur corps et de nouvelles sensations. Les personnes mâles et non-voyantes, par exemple, cherchent un apaisement de leur hypervigilance auditive. Les personnes à mobilité réduite, elles, viennent soulager le poids de leur corps. Alors souvent, ces plongées adaptées se déroulent un peu de la même manière que les plongées classiques. On commence par le milieu protégé, c'est-à-dire la piscine ou le bassin sécurisé. Puis on va en milieu naturel, la carrière, le lac ou la mer. Celle-ci, évidemment, demande un petit peu plus de logistique, comme avoir deux moniteurs spécialisés, du matériel et des infrastructures adaptées. En Belgique, de nombreux clubs prennent en charge ce type de plongée. L'information, elle est disponible sur leur site internet. Vous pouvez aller voir sur n'importe quel club. En général, il y a un onglet qui existe, marqué « Plongée adaptée » ou « Plongée pour les PMR ». Vous pouvez aussi contacter par mail ou par téléphone ces clubs avant de réserver quoi que ce soit pour voir s'ils ont des moniteurs formés qui sont disponibles à ce moment-là. Certains clubs existent aussi totalement spécialisés comme la PAN, la plongée adaptée de Namur, et les renseignements, vous pouvez aussi les prendre via des ASBL comme Alteo, qui soutiennent et favorisent l'inclusion, notamment grâce à des partenariats avec les clubs de plongée dans ce cas-ci. Et puis de leur côté, les carrières en Wallonie, elles s'adaptent de mieux en mieux à l'accueil de ces personnes en situation de handicap. On voit qu'il y a une évolution importante qui permet de pratiquer l'activité pas uniquement dans les piscines, mais également en pleine nature. Et ça, on sait que c'est important, notamment pour la santé mentale, d'être au plus proche de la nature. Alors la Belgique, elle regorge de lieux magiques. Il y en a qui ont été adaptés, comme le centre Todi à Beringen, qui est en fait un énorme bassin artificiel qui a pris place dans une ancienne mine transformée en aquarium géant. Et donc l'eau, elle est douce et on peut observer des poissons, donc ça permet de tester une plongée semi-réelle. Et évidemment, ce centre, il a été pensé pour être parfaitement adapté au PMR. Donc il y a des vestiaires accessibles, du matériel spécifique, des accompagnateurs formés. Et ils organisent régulièrement des plongées pour les personnes à mobilité réduite, les malvoyants et les malentendants. Les lacs aussi sont très bien parce que les lacs, ça permet de glisser et d'aller doucement dans l'eau, comme celui de la Plateille, qu'on pourrait citer parce que c'est le plus grand lac de Belgique qui fait partie des lacs de l'Oder. Et puis un autre site qui est pas mal pour les PMR, c'est la carrière de Villers Deux Églises. C'est anciennement une exploitation de fer puis de marbre. C'est niché vraiment dans du bois, donc c'est un côté un peu plus sauvage, un peu plus intimiste. Alors attention, elle est favorable au PMR, mais elle n'est pas 100% PMR. Donc on va utiliser le parking qui est plus proche, donc ça donne déjà un peu plus d'accessibilité. Et puis il y a énormément de zones moins profondes, ce qui est idéal pour ces plongées adaptées. Alors la plongée, elle n'est pas réservée à une élite. Ce qui est chouette, c'est qu'on peut facilement tester un baptême, qui sont parfois gratuits, ou en tout cas à prix réduit. Et puis il y a des événements qui existent, hein, des tests de ces plongées adaptées, comme par exemple le week-end prochain avec le club Les Abîmes, en partenariat avec l'ASBL Alteo, qui organise des plongées adaptées. Donc n'hésitez pas, allez vous renseigner, et n'oubliez pas surtout que oser, c'est déjà commencer l'aventure, donc allez oser vous renseigner et tester ces milieux aquatiques qui sont assez impressionnants. Nous, on marque une pause avant de retrouver une aventurière, le portrait de Violette d'Orange. Ce sera après la musique sur Viva.
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0: toujours sur Vivacité avec les aventureuses et j'espère que vous avez peut-être terminé les corvées de la matinée. Et c'est le moment de parler d'une nana incroyable. C'est Violette d'Orange et pour moi, c'est une aventurière des temps modernes. À 23 ans, elle est devenue la plus jeune navigatrice à boucler le Vendée Globe. Vous savez, c'est une course mythique qui fait le tour du monde en solitaire. Il n'y a pas d'escale et elle n'a pas droit à une assistance, donc elle est vraiment toute seule au milieu de l'océan. Mais Violette, c'est aussi une navigatrice 2.0. Son exploit, on l'a vécu avec elle, presque en direct, à travers ses réseaux sociaux, ses vidéos, ses messages.
1: Ce soir,

0: C'est un véritable défi pour elle à relever. À 23 ans, le 10 novembre 2024, elle est la plus jeune de la flotte. Évidemment, tout le monde, que ce soit la presse, son entourage ou ses partenaires, se demande est-ce qu'elle va tenir le coup, quoi ? Parce que c'est 90 jours, 3 mois en mer, toute seule, assez compliqué. Les premiers jours commencent. Pour elle, c'est le test. Elle passe le golfe de Gascogne. Ça s'agite, les vagues frappent fort, il faut réparer la coque, il faut s'accrocher, mais elle tient bon. Puis elle franchit l'équateur et le redouté passage du Cap de Bonne-Espérance. Alors là, changement d'ambiance totale. Dans les mers du Sud, il y a un vent qui ne s'arrête jamais et les vagues atteignent presque 10 mètres de haut.
1: Là, on est dans la première dépression et c'est déjà la guerre. Là, il y a 36 nœuds. Il y a des rafales jusqu'à 40, mais surtout c'est très désordonné, ça part dans tous les sens. Alors, en tout cas, je reste dehors pour surveiller mon petit bateau, vérifier qu'il ne fasse pas n'importe à la barre et rouler s'il y a besoin. Voilà. J'ai hâte que ce soit passé.
0: Et puis il y a d'autres moments, des moments hors du temps qu'elle nous partage sur les réseaux sociaux, où elle va admirer le coucher de soleil, les nuits étoilées, des icebergs parfois gigantesques qu'elle manque de frôler. C'est une aventure de tous les temps.
1: Bon bah il faut quand même fêter le passage du Cap de Bonne-Espérance, le passage de ma première dépression australe sans trop d'encombre, j'ai réussi à pas trop casser mon bateau, et puis... À tous les petits albatros que je vois derrière moi. Et le soleil aussi, ça fait vraiment plaisir. Voilà, petit apéro du soir.
0: Après 90 jours en mer, elle franchit la ligne d'arrivée. Un exploit impressionnant dont elle se souviendra toute sa vie.
1: Et je suis sidérée du monde qu'il y avait, c'était incroyable. J'ai énormément d'émotions, je sais pas où je suis, j'ai l'impression d'être en dehors de mon corps. Enfin, Je suis tellement heureuse d'avoir réussi ce tour du monde. Je suis allée au bout de mon rêve, je suis allée au bout de cette aventure et je sais pas, c'est incroyable.

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1: Les aventureuses en plongée avec Luciana, c'est une vraie aventure qu'on vit aujourd'hui. On a un petit peu froid, mais c'est pas grave parce que bientôt on va se remettre à l'eau pour la deuxième partie du défi. Ce sera peut-être un exercice d'orientation. Voilà, il va falloir que je me rappelle un petit peu les bases.

0: naze, mais c'est pas grave, je suis très bien accompagnée. Luciana, la plongée, c'est un sport, une activité risquée. On n'est pas à l'abri du plus gros accident de plongée, qui peut être un accident de décompression.
1: Tout à fait. Pour ma part, j'ai eu l'occasion une fois de l'expérimenter, malgré moi, puisque j'avais quand même respecté un peu tout.
0: C'est quoi un accident de décompression, exactement ?
1: Ça arrive parce que dans l'air que nous respirons, il y a 21% d'oxygène et 79% d'azote. Cet azote va se stocker dans nos tissus. Et si on fait, par exemple, des massages après la plongée, on se fait une grosse douche bien chaude ou autre mauvaise habitude directement après la plongée, c'est aussi risqué que ces petites bulles d'azote qui se baladent dans nos tissus aillent se loger là où il ne faut pas.
0: C'est un peu un sujet tabou, hein, les plongeurs n'en parlent pas spécialement.
1: Tout à fait. Moi, j'ai trouvé un petit peu regrettable que l'on me dise « n'en parle pas trop autour de toi ». C'était limite, en fait, la gêne, alors que c'est un risque. On en parle dès le début des formations. Donc, pourquoi est-ce que ça devrait être tabou alors que c'est clairement un des risques principaux dans la plongée ?
0: Ça ne t'a pas refroidi par rapport à la plongée, tout comme un autre accident. Là, vraiment, beaucoup plus... En fait, c'est vraiment une histoire de survie. T'as survécu à un accident qui t'est arrivé en mer Rouge. C'était fin d'année 2024, où le bateau de plongée sur lequel tu es monté pour pouvoir faire une croisière de plongée s'est retourné une nuit. Je pense que c'était la nuit. Et vous avez survécu avec Christophe grâce à une bulle d'air qui s'est logée sous la coque du bateau.
1: Oui, tout à fait. Donc, c'était la première nuit en mer. Voilà, et depuis lors, on sait que c'était l'addition de plusieurs erreurs humaines. Mais voilà, on a pu sortir de notre cabine. On a eu de la chance parce que on avait nos gilets de sauvetage qui nous ont emmenés dans une bulle d'air, comme tu l'as dit, dans la coque du bateau. Et on a attendu 35 heures avant de venir nous secourir. Bah, pendant ces 35 heures, évidemment, on s'est demandé si on allait survivre. On a pensé bien fort à nos familles. Et finalement, ce sont des plongeurs volontaires qui sont venus nous chercher et qui nous ont retrouvés et voilà, qui nous ont permis de pouvoir continuer à vivre notre vie, à replonger, à voyager et continuer à vivre la vie en rose.
0: Lors de cet incident, il y a eu des morts, il y en a eu 11. Aujourd'hui, vous êtes soudés avec les passagers survivants de ce bateau qui a coulé. Qu'est-ce que tu as retenu de cet événement dans ta vie ?
1: Alors, la vie ne tient qu'à un fil. Oui, comme tu l'as dit, il y a 11 personnes qui ne sont pas revenues de cet accident. C'est d'ailleurs toujours le sujet qui me fait ressentir beaucoup d'émotions, qui me rend un peu émotive. Mais du coup, parce qu'il y a ce résultat de 11 morts, on se doit de vivre à fond les choses. On se doit de vivre la vie à fond et sans regret et voilà, être le plus heureux possible parce que ces personnes-là qui ont perdu la vie, elles étaient heureuses. Elles avaient des sourires jusqu'aux oreilles. Pour les avoir connues quelques heures, c'était des personnes merveilleuses. Et elles n'ont pas eu la même chance que nous. Donc maintenant, mon mojo, c'est one life. On n'a qu'une seule vie, donc on y va.
0: On y va et on va replonger. On va s'essayer à l'orientation en carrière. On va voir ce que ça donne. Et puis, on va un petit peu faire passer toutes ces émotions. Merci en tout cas pour m'avoir partagé ce parcours qui, j'imagine, est très, très marquant. Nous, c'est l'occasion de faire un petit break musical. Et puis, on se retrouve après notre plongée.
1: Tout à fait. C'est parti.

0: les aventureuses, et on termine avec une ambiance festive comme vous l'entendez. On est sorti de l'eau, on a terminé les défis, on a fait notre deuxième plongée. J'avoue qu'on n'est pas resté très longtemps parce qu'il faisait assez froid et j'avais pas le courage de faire l'orientation parce que voilà, quand on a froid en plongée, il faut remonter, ça fait aussi partie des systèmes de sécurité. Luciana, merci beaucoup pour cette expérience. C'est quoi ton débrief de ce défi ?
1: Bien, écoute, je trouve que tu t'en es très très bien sortie. Franchement, pour une première plongée après formation, ça s'est très bien passé. Tu as pu vraiment garder ton calme une fois que tu avais trouvé ta flottabilité, une fois que tes oreilles ne t'ennuyaient plus. Donc, tu t'en es vraiment très bien sortie. Donc, bravo à toi.
0: J'ai encore l'oreille gauche un peu bouchée, mais c'est pas grave, ça va se déboucher d'ici quelques heures, voire quelques jours, on verra bien. Est-ce que des plongées comme ça en carrière, ici à Fleuref, c'est vrai qu'il y avait pas mal de remous, il y a eu beaucoup de gens, donc beaucoup de coups de palme. Est-ce que tu as un souvenir d'une de tes plus belles plongées ou d'une rencontre que tu as fait en plongée ?
1: Alors oui, bon, j'en ai beaucoup, puisque j'ai beaucoup voyagé et beaucoup plongé dans des pays étrangers, mais notamment une expérience qui m'a marquée et qui a fait un lien avec un documentaire. C'était une rencontre avec une pieuvre avec qui on a pu vraiment lier un lien, en fait. On s'est rendu compte qu'on arrivait à se rapprocher et qu'au fur et à mesure des jours où on la voyait, elle s'habituait à nous et elle s'approchait, elle venait même toucher nos doigts. Et donc ça, c'est quand même un moment très exceptionnel dans une vie, puisque on ne s'attend pas du tout à ça avec un animal sauvage.
0: Ouais, des animaux sauvages, c'est vraiment un milieu pour lequel on peut vraiment les découvrir, hein, une activité qui permet d'observer le milieu aquatique qu'on ne connaît pas bien la plupart du temps. Toi, pour le coup, tu as pu le parcourir un petit peu aux quatre coins du monde, hein.
1: Oui, tout à fait. J'ai beaucoup voyagé, donc vu beaucoup de faune et flore différentes. Et on s'est rendu compte finalement avec mon mari qu'il y avait vraiment des aliens sous l'eau et qu'on ne connaissait absolument rien de la vie marine. Et on a encore beaucoup à découvrir puisque la surface de la Terre est remplie d'eau à 71%. Donc on a vraiment encore beaucoup à découvrir.
0: Beaucoup à découvrir ici, c'est terminé pour la carrière de Fleuref. D'ailleurs, tout le monde est en train de manger des pains saucisses, hein. C'est un peu les festivités après la plongée, les derniers plongeurs viennent de remonter. On peut venir plonger avec toi, on peut te contacter via ta page Facebook Bubble Escape, tu fais des initiations.
1: Tout à fait, donc ici j'ai commencé cette année à faire des initiations en piscine notamment, puisque je suis dive master et donc ça veut dire que je suis habilitée à guider les gens certifiés et DSD leader en anglais, c'est responsable de baptême, donc pour le moment je fais les baptêmes en piscine, mais bientôt j'espère être instructeur et donc pouvoir certifier les gens, un peu comme tu as eu la possibilité de faire il n'y a pas longtemps.
0: On va suivre ton parcours de près, on se rencontrera peut-être pour une autre émission. J'espère que cette émission vous a donné envie de tester cette activité qu'elle a plongée. Il y a des centres un petit peu partout en Belgique et vous pouvez aussi contacter Luciana avec Bubble Escape sur Facebook. N'oubliez pas que les aventureux, ce sont aussi des articles sur la page Actu de la RTBF. Ce sont aussi des podcasts à découvrir, notamment le parcours de Luciana sur la page RTBF Ovio. On a la capsule vidéo de tous les défis sur les réseaux sociaux de Vivacité. Et puis, c'est déjà la dernière émission de la saison. Je voudrais particulièrement remercier Alexandre Van Merbe, qui est notre super réalisateur, qui n'a pas eu peur, il s'est pas mis à l'eau, mais il a monté à cheval, voilà, il s'est mis quand même dans des conditions compliquées. Je remercie aussi Samy Hermand qui a pris les images ici de la plongée et Françoise Pastel, notre productrice. Et s'il y a bien quelque chose que j'espère vous avoir transmis cette saison, c'est que oser, c'est déjà commencer l'aventure, alors oser.
2: Excellent samedi, un après-midi avec un ciel changeant, des nuages, des éclaircies, mais aussi des averses plutôt ponctuelles qui traversent le pays. Le vent de nord-ouest est plus modéré, les températures ne dépassent pas les 20 degrés, de 15 à 20 degrés. Ce soir, quelques dernières averses possibles au sud et à l'est du pays, tandis que le ciel se dégagera de plus en plus depuis l'ouest. La nuit sera globalement peu nuageuse et les températures nocturnes s'établiront de 7 à 13 degrés. Dimanche et lundi, retour de conditions anticycloniques pour 48 heures avec un temps calme, sec et plus lumineux.
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8: Un commissariat visé par des tirs à Anderlecht en région bruxelloise. Une attaque inacceptable pour Bernard Quintin, le ministre de l'Intérieur. Ils ont tout donné pendant une semaine contre les flammes dans les Hautes-Fagnes. Les agriculteurs sont rentrés dans leurs fermes avec beaucoup d'émotion. Une nouvelle défaite pour Donald Trump face à la justice. Pour une juge fédérale, le gel des visas pour les ressortissants de 75 pays décrétés en janvier est illégal. La fête bat son plein à hâte dans le Hainaut. C'est la Ducasse et le combat entre David et Goliath. Le berger se prépare à affronter le géant. Bonsoir à toutes et tous. Des coups de feu tirés en direction d'un commissariat. Ça s'est passé hier soir à Anderlecht. Des impacts de balles sont visibles sur le bâtiment situé dans la rue Démosthène. Personne n'a été blessé. Deux suspects se seraient enfouis à bord d'une trottinette. Le parquet de Bruxelles est descendu sur place avec un expert et le laboratoire de la police fédérale. Le ministre de l'Intérieur, Bernard Quintin, lui, se dit extrêmement choqué.
9: C'est totalement inacceptable. J'ai demandé au Centre de crise nationale de mener une enquête de sécurité pour voir si des mesures spécifiques doivent être prises et lesquelles elles seront prises évidemment en coordination avec la police locale et la police fédérale. Mais cela veut dire que la reprise en main que nous faisons depuis un peu plus d'un an, singulièrement avec le plan Grande Ville, eh bien, elle fait ses effets. C'est-à-dire qu'on a intensifié vraiment la lutte contre les trafiquants de drogue. Ils se sentent traqués. Et donc là, on voit qu'en effet, ils ont franchi, comme vous le disiez, une ligne rouge en s'attaquant à ceux qui les attaquent. Mais c'est absolument nécessaire d'intensifier les mesures que nous prenons contre la criminalité organisée liée au trafic de drogue à Bruxelles et dans les autres grandes villes de notre pays.
8: Nous ne nous laisserons pas intimider, c'est les mots du chef de corps de la zone de police Bruxelles Midi. La zone a d'ailleurs renforcé la sécurité autour de ses commissariats. Toujours en région bruxelloise, les trottinettes partagées ont obtenu un sursis de 4 mois. Jugées trop dangereuses, elles devaient disparaître le 1er septembre. Ça sera finalement le 1er janvier prochain. Un accord est intervenu hier entre les opérateurs et le gouvernement bruxellois. Cet accord porte aussi sur les vélos partagés. Eux sont sauvés à long terme. Ils devaient disparaître aussi dans 10 jours. Mais le gouvernement bruxellois tient à les conserver dans les rues bruxelloises. Chaque opérateur pourra exploiter 2500 vélos maximum jusqu'en mai 2028. À ce moment-là, une nouvelle procédure désignera deux opérateurs exclusifs. Les pompiers sont toujours présents dans les Hautes-Fagnes contre le feu, mais le dispositif se réduit petit à petit. 140 personnes restent mobilisées. Elles sont appuyées par deux hélicoptères norvégiens. Il y a encore des reprises de feu par endroit, mais la situation est sous contrôle dans son ensemble. Les agriculteurs, eux, ont regagné leur ferme. Ils ont tout donné pendant une semaine. Parmi eux, Thomas Stephens, il est agriculteur dans la commune de Wem. Anne-Catherine Crouffert et Olivier Tunus l'ont rencontré.
10: Fatigué, triste et fier à la fois.
11: Trois mots pour qualifier le sentiment de Thomas Stephens après une semaine particulièrement intense.
10: On a vu les flammes monter, on a vu la fumée, on a accroché nos tonneaux, deux messages WhatsApp et on a démarré. On est arrivé sur la fin, on était une dizaine. Deux, trois heures après, on était une trentaine et le lendemain, on était une centaine. Donc on est vraiment une grande famille, c'est chez nous, c'est notre territoire. On l'entretient déjà toute l'année et on le protège aussi.
11: Avec leur action, les agriculteurs ont accumulé pas mal de retard pour leurs travaux à la ferme, mais pour eux, rien de grave.
10: Bah évidemment, du retard, il y en a avec les œufs qu'on a passés. Moi, personnellement, j'ai presque roulé 80 heures. Donc, les œufs que j'ai roulés, je ne les ai pas passés ici. Mais c'est pas grave, on l'a fait. On se devait, nous autres agriculteurs, d'aller donner un coup de main. Et le travail, on le fera après. On fera ce qu'il faudra pour rattraper le travail.
11: Quant à une éventuelle indemnité, pour eux, l'essentiel n'est pas là.
10: Des aides, je n'en sais rien. Nous autres, on a vu ce qui se passait. On a pris notre tracteur, on est parti. On a été de bon cœur. C'est notre territoire, c'est chez nous. On se devait de faire ce qu'il fallait. À titre informatif, moi, j'ai consommé parce que 600 litres de mazout. Quand on a démarré, on n'a pas pensé à ça. Tout ce qu'on voulait, c'est démarrer et aider la population et donner un coup de main. Donc si on sait avoir quelque chose, c'est bien. Mais si on n'a rien, c'est bien aussi.
11: C'est ce qui s'appelle rendre service et ils en sont fiers.
8: Et dans les Fagnes, les secours ont trouvé aujourd'hui un chevreuil blessé. Il a été pris en charge par l'Animal Rescue Team. Lui aussi est un symbole des Hautes-Fagnes. Le loup Akela est mort. Cela remonte à 3 mois en mai. Akela est le premier loup à s'être installé en Wallonie il y a 8 ans. Il a aussi créé une première meute. Sa carcasse a été retrouvée en Allemagne, à quelques dizaines de kilomètres de la frontière belge. Une autopsie va être réalisée pour déterminer les causes de sa mort. La Wallonie compte une 50aine de loups sur son territoire. Plus que 2 dodos avant de retourner à l'école. Lundi, c'est la rentrée scolaire et ce week-end, c'est donc la dernière occasion pour compléter le cartable des enfants. Benoît Romans et Michel Gasset se sont baladés dans le rayon des fournitures scolaires d'une grande surface bruxelloise.
12: Cahiers, bic, stylos, effaceurs. Pour beaucoup de familles, il faut compléter l'équipement des enfants avant la rentrée. C'est le rush de dernière minute.
13: C'est-à-dire que moi, je suis la grand-mère et je lui prends uniquement ce qui lui manque.
14: Nous manquait des intercalaires, donc j'ai pris intercalaire 12 parce que j'ai 2 fardes. Et on a pris un gros bloc de feuilles parce que ma rentrée, je passe en première secondaire.
15: Des stylos, des effaceurs, des gommes, de la colle, des ciseaux,
16: la
15: des
16: totale.
15: Équerres. Oui.
17: Des bics, des crayons, des marqueurs... Juste de quoi ravitailler pour les devoirs à la maison. Quoi. Très peu de choses, hein, parce que cette année, c'est l'école qui fournit quasiment tout.
12: Pour répondre à la demande, cette enseigne de la grande distribution a mis les petits plats dans les grands. Christophe Deric, assistant manager au Carrefour d'Auderghem.
18: En temps normal, on a 2 rayons pour la papeterie. Et là, on est sur 6 rayons plus une allée complète.
12: C'est donc une opération commerciale d'envergure. Elle a nécessité plusieurs mois de préparation et des négociations serrées avec les fabricants.
8: Et ce lundi, la RTBF relance une opération Parlons Solutions. En cette rentrée scolaire, cette nouvelle édition est évidemment consacrée à l'école. Le Canada ne compte pas se laisser faire après les nouveaux droits de douane américains. Les négociations commerciales entre les deux pays sont un échec. Ottawa et Washington n'ont pas réussi à se mettre d'accord. Il est question d'une surtaxe de 50% pour des produits canadiens entrant aux États-Unis, comme le ciment ou le vin. Le Canada a promis une riposte au dollar près et annonce déjà des mesures de rétorsion sur l'acier et les produits laitiers américains. Le Premier ministre canadien vient de dénoncer une guerre commerciale lancée par les États-Unis. Les relations entre les deux voisins se sont dégradées depuis le début du deuxième mandat de Donald Trump. Le président américain qui connaît un nouveau revers devant la justice pour sa politique anti-immigration. Pour une juge fédérale, le gel des visas de résidence permanente est illégal. Il y a quelques mois, l'administration Trump a suspendu la délivrance de ces visas. Wahou Fayoumi, cette mesure concernait les ressortissants de 75 pays.
19: Oui, elle avait été décidée le 21 janvier dernier par le secrétaire d'État de l'administration Trump, Marco Rubio. Ainsi, les ressortissants venant d'Égypte, de Thaïlande, du Nigeria, du Brésil ou d'Iran, entre autres, se voyaient refuser leur visa. Ce décret faisait partie de la batterie de mesures censées stopper l'immigration aux États-Unis. L'argument ici, les citoyens de ces pays présenteraient un risque élevé de recourir aux prestations sociales une fois sur le sol américain. Sauf que le refus était systématique, même lorsqu'une personne présentait les garanties nécessaires pour ne pas devenir une charge pour les finances publiques. À l'image de plusieurs ingénieurs colombiens ayant ayant postulé pour des emplois stables aux États-Unis il y a quelques semaines. Désormais, les agents consulaires sont donc interdits de refuser un visa en se fondant sur ce décret. D'autres mesures visant explicitement les étrangers ont déjà été retoquées par la justice américaine, comme les frais astronomiques exigés lors de demandes de visa de travail dans le domaine technologique ou la suppression du droit du sol pour les enfants de personnes en situation irrégulière aux États-Unis.
8: Et lui a bien la nationalité américaine. Le pape s'est rendu sur les bords de l'Adriatique ce samedi. Pas de plage pour Léon XIV. Il s'est rendu au meeting de Rimini, un forum économique et social très important en Italie. Valérie Dupont, il a tenu un discours très politique.
16: L'accueil est digne d'un stade de foot. 46 ans après Jean-Paul II, un pape est de retour au meeting de Rimini. Pour l'occasion, les jeunes ont déserté les plages. Ils sont des milliers à vouloir serrer la main du pape.
20: Le monde a besoin de vous, les jeunes, de votre enthousiasme, de votre charité, de votre fidélité.
21: De la vostra carità, de la vostra fedeltà. Dio vi benedica.
16: Ce forum, organisé depuis 1980 par la sphère catholique très influente en Italie, est un événement qui s'adresse à l'ensemble du monde politique. L'occasion pour le pape de parler du thème du moment, l'immigration.
20: Avant les frontières, leurs définitions et les institutions, il y a d'abord des personnes.
16: Le pape Léon, qui entend inscrire son pontificat dans les pas de la doctrine sociale, lance aussi un message aux politiciens.
20: Ne soyez pas seulement ceux qui soufflent sur le feu de la fatigue et du désespoir. Dans ce monde traversé par des manœuvres qui ne visent qu'à conquérir des marchés et des espaces d'influence, souvent recouverts par des discours faussement rassurants et pleins d'idéologies séduisantes.
16: Le monde a besoin d'espoir, a rappelé le pape, en espérant sans doute que son appel dépasse les frontières des plages de Rimini.
8: Valérie Dupont, notre correspondante en Italie, en sport, en Formule 1. Le champion du monde Lando Norris partira en pole position demain au Grand Prix des Pays-Bas. Sa McLaren sera devant les Mercedes de George Russell et Kimi Antonelli. En cyclisme, c'est parti pour le Tour d'Espagne. La Vuelta s'était lancée de Monaco tout à l'heure avec un contre-la-montre de 9 km. Il est en cours. La star de cette édition, c'est Tadej Pogacar. Le Slovène a un objectif, remporter le seul grand tour qui manque à son palmarès. Pendant 3 semaines, vous pourrez suivre le Tour d'Espagne sur la RTBF. En cours également, c'est le match des Red Panthers à la Coupe du Monde du hockey. Elles ont débuté la deuxième phase de poule. En ce moment, elles affrontent l'Allemagne à Wavre et c'est 1-0 pour la Belgique. Et puis, il y a aussi du football aujourd'hui avec la suite de la 3e journée de championnat. Dans 10 minutes, Charleroi reçoit Malines. C'est un week-end de fête à Hâte dans le Hainaut, c'est la Ducasse. Avant le cortège folklorique, demain, c'est d'abord le combat entre David et Goliath sur la Grand Place cet après-midi. Cette année, cet homme, 8 ans, qui joue le rôle du jeune berger face au géant. Sa mission, il doit lancer une petite balle dans un trou de quelques centimètres situé sur le géant. Un combat symbolique devant des milliers de personnes. Alors forcément, la pression monte, mais Tom, lui, semble plutôt confiant.
22: Je me sens bien.
23: Pas trop stressé ?
22: Non, ça va. J'ai pas peur.
23: Si jamais tu perds, tu seras pas trop triste ?
22: Si.
23: Pourquoi ?
22: Parce que je voulais la mettre.
23: Vous êtes le papa alors du David du jour. Le moment de vérité approche. Vous êtes pas trop stressé ?
24: Si, quand même. Je pense moi un peu plus que lui là. Lui il a l'air bien là, tant mieux. On essaye de pas trop lui montrer, mais bon. Le stress est quand même là. Il est présent. Ouais.
23: Si jamais il rate.
24: Bah, il ratera, c'est pas très grave. Le principal, c'est qu'il dise bien son bonimé. Et après, bah, c'est une chance sur deux, donc je ne lui en tiendrai pas rigueur. Hein. Voilà.
8: Des propos recueillis par Simon Gérard et on souhaite bonne chance à Tom. Voilà pour les infos, belle soirée à notre écoute.
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7: 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Salut Xavier, ça ralentit sur la E42.
26: Bonsoir Maxime, bonsoir à tous. Effectivement, ça se passe autour de Votem en venant de Loncin en direction de l'Allemagne suite à une zone de chantier comptée entre 5 et 10 minutes pour traverser ces légers ralentissements. Puis nous avons aussi des ralentissements sur le ring de Bruxelles à hauteur de Zaventem, c'est en direction de Grand-Bigard et puis un accident qui pose problème. Ça se passe sur le 19 à hauteur de Rhume, c'est en venant d'Anvers en direction de Bruxelles. Une voie de circulation est neutralisée.
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7: Salut tout le monde, j'espère que vous allez bien, que vous passez un bon week-end du sport sur RTB Vivacité ce samedi soir avec un week-end très chargé, hein, la Formule 1 aux Pays-Bas, le début du Tour d'Espagne, la suite du René Wi Tour ici en Belgique, le foot, hein, on va lancer le match entre le Sporting de Charleroi et le FC Malines dans quelques petites minutes, et le hockey avec les Red Panthers, notre équipe nationale féminine qui affronte en ce moment même l'Allemagne. Eh bien ça se passe à Wavre et on va faire un rapide point avec Christophe Reculé. Salut Christophe, vous êtes sur place, comment ça va et est-ce que ça se passe bien pour les Panthers?
0: Ben moi, ça va bien, et pour les Panthers aussi, pour le moment, puisqu'elles mènent 0-1 pour ce premier match de phase de groupe 2. Hein, on rappelle, construction un peu particulière pour cette Coupe du Monde. Elles mènent donc 0-1 alors qu'elles dominent plutôt à cette rencontre. Mais attention, les Allemandes ont ici un penalty corner qui va passer à côté. Donc, ça reste 0-1 pratiquement à la fin de cette première mi-temps. Ce serait un joli petit pas vers les demi-finales. Avant ce match, le point au classement, l'Argentine 3 points, la Belgique et l'Espagne 1 point et l'Allemagne 0. Donc faites le calcul, elle se rapprocherait de la première et la deuxième place qui sont qualificatives pour les demi-finales. Mais c'est encore long évidemment, 4 minutes encore dans la première mi-temps et encore 30 dans la seconde. À tout à l'heure.
7: Merci Christophe. Christophe Reculé donc du côté de Wavre. On va basculer eh bien naturellement vers la Pro League. Hein. Deux rencontres qui sont déjà bouclées. Standard La Louvière, c'était hier 2-0 pour les Liégeois. Zulte Waregem Beveren aujourd'hui 4-0. Et on va suivre le prochain match en direct. C'est celui entre le Sporting de Charleroi, le FC Malines. Coup d'envoi à 18h15 dans une petite minute. Donc on file pour être à l'heure et bien tout de suite planter le décor aussi hein, du côté du stade du Pays de Charleroi. C'est Hervé Gilbert, notre envoyé spécial. Salut Hervé. Comment ça va?
1: Salut Max, ça va bien. Comme un bon week-end ici du côté du stade du Pays de Charleroi, où je pense que le speaker parle encore plus fort que moi dans mon micro.
7: Oui, on l'entend bien. Ouais. On l'entend bien.
1: Il y a de l'ambiance, Max. Franchement, il y a de l'ambiance. Les Carolos sont là, bien sûr. Ils ont fait les gros bras et puis large sourire avec le 6-6, amplement mérité de ce début de saison. Hein. C'est une belle équipe qui tourne là pour l'instant. Et aujourd'hui, ils reçoivent Malines, 1-6, qui a tout de même réussi un petit 3-3 face au Standard avec ce Van Brederoot qui a planté deux buts hein, en toute fin de match là-bas. Donc un Malines qui va être très offensif aujourd'hui, Max, puisqu'on va aligner du côté Malines. Rahman, Mbassi, Van Brederoot. On va rester avec une formule, une défense à trois articulée autour de Marey Nissen, Marsa et de Koun qui a tout joué pour l'instant. Et donc Malines vient pas en victime consentante ici du côté de Charleroi, formule très offensive. Et puis du côté Carolo, c'est ce qui nous intéresse bien sûr au plus haut chef. On va retrouver tous les suspendus de la semaine dernière, vous savez, encore ces scories de ce match nauséabond au Standard de l'an dernier. Il y avait Scheidler qui a pris une suspension, Koné, Keita, mais ils sont tous de retour en fait aujourd'hui. Mohamed Koné bien sûr dans les buts pour remplacer de la Vallée qui n'avait pas démérité. Keita dans l'axe de la défense qui repousse Sow sur le banc. Il va jouer à côté de Ouzou, le capitaine bien sûr, Nzita flanc gauche, Van den Kerkhoff flanc droit. Et puis ensuite, vous savez que l'affaire Guiagon va certainement trouver son épilogue avec un départ du côté de l'Arabie Saoudite pour Guiagon qui ne joue plus du côté du Sporting de Charleroi. Donc Bernier va sans doute prendre définitivement, entre guillemets, on verra, place sur le flanc gauche. Et donc Pflück est sur le flanc droit. Et puis derrière Scheidler, qui est de retour, hein, le grand attaquant français, on va avoir le Norvégien Romsas. Et donc, c'est dans cette configuration-là que les Carolo à domicile vont essayer d'aller chercher un petit 9-9 qui leur fera le plus grand bien, naturellement, dans ce début de saison où Mario Konen surfe un petit peu sur la vague qu'il avait placée depuis son arrivée en avril dernier. Il continue un petit peu de préconfigurer cette équipe vers des résultats, vers la performance, avec beaucoup de travail aussi en interne avec les analystes pour améliorer les dispositions, notamment sur les phases arrêtées où il y a eu quand même pas mal pour les Carolos en fin de saison dernière. Et donc, dans cette formule où les playoffs ont disparu, il faut tout de suite commencer le championnat. Il ne faut pas musarder en chemin, il faut directement être là, être performant. Et Charleroi fait partie de ces équipes qui sont performantes en ce début de championnat. Pourvu que ça dure pour les Zèbres, c'est tout ce qu'on leur souhaite. L'ambiance est vraiment extra ici du côté du pays de Charleroi. Les Malinois ont quand même fait un petit peu le déplacement, c'est pas très loin de Charleroi-Malines en prenant le ring de Bruxelles, en le contournant. Et puis ensuite, la tribune Carolo convenablement garnie des trois côtés. Ce qui veut dire qu'aujourd'hui, bel après-midi, bien sûr, belle fin d'après-midi d'été, ici avec une vingtaine de degrés, un beau soleil et de l'ambiance dans les tribunes. Voilà, ça c'est pour le décor. J'espère que vous en avez assez, sinon je vous en remets une couche. Et c'est Berrier qui, pour le moment, pour Charleroi, a ce ballon. Avec un ballon chez Van den Kerkhoff, le trentenaire de cette équipe, avec un long, long centre qui était censé destiné à Nzita, qui était venu du flanc gauche. Se pointer là au point de pénalty et le ballon est allé mourir en rentrée pour les Malinois qui voudraient bien prendre eux aussi avec le petit point sur 6 avec le standard bien sûr la semaine dernière, mais elle voudrait commencer à se mettre en route dans ce championnat aussi. L'équipe de Fred Schwanderbist qui s'aligne aujourd'hui, je vous ai dit, avec des prétentions certaines. Alors les Malinois tentent de remonter ce ballon et on essaye d'aller chercher une des pointes. C'est Mbassi qui est devant là. Bendele, le Ounanou Mbassi, Malcolm de son prénom, 18 ans, belge, formé comme beaucoup de jeunes d'ailleurs à OHL et qui a fait la route vers Malines l'été dernier. Le voici en pointe à 18 ans. Beaucoup de jeunes dans cette équipe malinoise aussi. Le voici Mbassi qui tente de déborder. C'est pas facile le dégagement de Charleroi en touche. Alors que les derniers commencent encore à s'installer ici dans le stade. Après-midi vraiment très tranquille. Tout le monde était ravi de voir le foot revenir en cette fin d'été ici, côté Carolo. Et un grand dégagement vers personne là-bas. Grand coup de botte en avant pour se donner un petit peu d'air, pour respirer un petit peu. Avec Conné à l'extérieur de son grand rectangle qui encourage tout le monde à monter. L'organisation est gérée là derrière par Ouzou, le capitaine, et puis par Cheikh Keïta. Récupération, elle est pas mal celle-là avec Khalifi. Et le ballon est déjà aussi récupéré du côté malinois. Et on tente d'aller vite, c'est imprécis. Van den Kerkhoff est là pour relancer rapidement. Faut encore calibrer un petit peu tout ça. Les passes ne sont pas encore tout à fait précises, mais on s'attelle à régler un peu la mire. C'est Maren Eysen qui est dans cet axe, qui a trouvé sa place dans cette équipe de Malines, dans l'axe de cette défense depuis le match au standard. Récupération avec maintenant Khalifi. Yacine Khalifi tente de faire circuler cette balle. Schedler la met en touche. N'était pas vraiment facile. Et vous entendez derrière moi le cop Carolo qui donne de la voix. Alors, cette rentrée, elle est longue. Elle est effectuée par De Koun et c'est déjà repoussé. Charleroi en place, attentif. Van den Kerkhoff, déviation avec Romsas. Romsas qui récupère, on essaye de passer et c'est un bon ballon encore négocié par Boukamir. Avec Nzita de l'autre côté, Bernier, flanc gauche disponible, qui combine bien avec Nzita, mais retour au pas de course de Massimo De Koun. On essaye de jouer vite, côté Malines à la relance. Et ce ballon, maintenant poussé dans les pieds de Mohamed Koné, le gardien franco-ivoirien. Né en France, bien sûr, de sa nationalité ivoirienne, puisqu'il a joué avec son équipe nationale, la Côte d'Ivoire. Et un coup de sifflet de M. Jan Potterberg, j'ai oublié de vous le signaler, pour une faute sur Van den Kerkhoff. À
2: arrêté fautivement très haut par Bendele Lounalou Mbassi. Alors Keïta avec ce ballon. Elle qualifie. Dernier disponible qui occupe le flanc gauche. Attaquant rapide. De l'autre côté, on est déjà parti là maintenant avec Van den Kerkhoff. On repasse un petit tour chez Boukamir, qualifie dans le milieu du jeu. Et on recule d'un cran avec Van den Kerkhoff. Parce que le pressing de Malin est là. Gentil mais constant. Et on va relancer de l'autre côté. On cherche une option, hein. C'est pas vraiment facile. Malin est en place. On recule à 5 derrière en perte de balle. C'est bien normal en jouant avec 3 défenseurs. On est avec Van den Kerkhoff maintenant vers Fluke dans le grand rectangle. Il essaie de trouver un partenaire démarqué. C'est pas facile. Van den Kerkhoff en retrait. Encore Fluke, le centre. Il est pas mal vers Marij Nissen qui dégage de la tête. Bernier remet dans le paquet. Fluke arrive là et on essaie de dégager hein, par tous les moyens possibles du côté malinois. Et on est avec une relance là maintenant assez efficace de Dekoun pour conserver le ballon et se sortir un petit peu du danger et du press offensif de Charleroi. Le gardien de cette équipe de Malines, c'est Nacho Miras, l'Espagnol. On a découvert ici, non pas en sillonnant l'Espagne, mais parce que tout simplement les Malinois ont été voir Danes. Il est arrivé en janvier 2025, déjà dans cette équipe du KV Mechelen. Et on appuie les ballons. Hein. Celui-ci, entre autres, n'arrivera pas. C'était en zone Carolo. Et on ne se presse pas avec Ouzou pour aller rechercher ce ballon. Alors c'est Van den Kerkhoff qui est là. Mario Konen, l'entraîneur de Charleroi, le long de la touche, attentif à ce qui se déroule, bien sûr. Bien présent, chez de l'air en déviation. Flup avec Romsas qui a bien appuyé sa passe et Flup est parti. Sur le flanc avec Flup, le centre, il est pas mal. Et Bernier qui glisse. Bernier qui glisse un petit peu au-delà du point de pénalty pour aller chercher ce ballon qui ne sort pas. Et ce sera un coup de pied de but. Ah, c'est une belle action. Rapidement mené avec sur le flanc déboulé de Flupke qui a été assez rapide. Et là, Bernier glisse au plus mauvais des moments pour reprendre ce ballon qui était quand même un petit peu difficile à négocier. Ceci étant dit, mais voilà, une belle avancée rapide. Et c'est vrai que ces flancs avec Flupke et Bernier, ça peut aller très vite. Allez, je vous laisse apprécier les chants des supporters là. Le temps qu'on dégage ce long ballon et on envoie au sol notre ami Mbassi. Alors c'est Van Brederode qui a ce ballon dans les pieds, pas pour longtemps. On a cédé avec Amar, milieu suédois, cette équipe de Malines arrivée, ça ne s'invente pas, de Hammarby, comme ce mot l'indique. Déboulé, petit crochet là, sur le fond, avec Koudou. Récupération, toujours malinoise, là pour l'instant, on essaie de faire circuler, ils sont en phase offensive. Ballon circule entre les lignes zébrées, attentif, hein, qui chasse ce ballon. Et on repasse encore une fois par Amar. Benito Raman qui tente de bouger un petit peu. À lui aussi, hein, je vous disais, à côté de Mbassi, il y a un certain Benito Raman qui était sur le banc contre le Standard, qui retrouve sa place là maintenant. 112 buts hein, depuis qu'il a commencé sa carrière en Pro League. C'était en 2011. 112 buts, 15 ans avec un petit passage par la Turquie. C'est dire s'il en a planté des buts dans ce championnat. Benito Raman, 31 ans, est toujours là. Van Brederode avec le centre bien dégagé. Voici Raman la prise. Et c'est pas encore sorti. Maintenant, oui, avec l'intervention à propos de Moukamir et la contre-attaque de Charleroi qui s'organise rapidement. Mais quel excellent retour aussi de Koudou, Terence Goudou, lui aussi franco-ivoirien, qui a bien récupéré ce ballon et Malène en possession. Fait circuler et on vient chercher surtout avec Van Brederode ici, Koudou, Van Brederode, ça circule, on vient chercher un petit peu d'appui derrière avec José Marsa, vous avez compris qu'il est espagnol aussi celui-là, arrivé en septembre 2024 du FC Andorre et qui est bien vissé, une des chevilles ouvrir de cette défense malinoise, qui parle un peu espagnol donc. Alors, Cheikh Keïta, tout content de retrouver sa place dans l'axe de cette défense, avec Ouzou, le capitaine, Van den Kerkhoff, on fait circuler derrière, petit passage chez Koné. Mais c'est le gardien attentif, un bon mouvement hein, de Maline là tout à l'heure. Avec la tentative de frappe de Benito Raman, bien cadré, bien concerté aussi, derrière avec les défenseurs pour fermer l'axe, qu'on cède très peu hein, pour l'instant, du côté de Charleroi. Keïta, avec Romsas, qui a évité l'attaque de Nekoun. Enzita, le centre, il est pas en Bermier. Voilà, la reprise, elle est belle d'Antoine Bernier. Allons centre de Enzita et qui voilà Antoine Bernier à l'entrée du petit rectangle pour cette reprise. Ah, ça partait bien, ça passe au-dessus des buts de Nacho Miras, mais il avait plongé comme il fallait en un temps. La tentative à l'entrée du petit rectangle était pas mal. Ça manque le cadre, mais l'action était belle. Allez, deux actions tout de même hein, pour Charleroi, alors qu'on approche tout doucement du quart d'heure de jeu, 0-0, mais des envies et de la velléité offensive aussi du côté des Zèbres. Ah, voilà une belle rentrée, bien longue, bien profonde, en direction de Mbassi, mais déjà Enzita sur le ballon, récupération Amar avec Prat. On n'a pas encore souligné la présence dans l'axe de ce milieu d'entrejeu offensif. Et Mbassi qui tente de passer, la faute, faute. Il nous a appuyé là dans le dos de Keïta, lui laissant un petit coup. Keïta est au sol, Mbassi a tenté de passer, mais comme il était court dans sa course, Mbassi l'a poussé, Keïta est tombé au sol et Botterberg a sifflé. C'est donc un coup franc pour Charleroi qui va pouvoir se dégager alors que Konen, l'entraîneur Carollo, est à la consigne. Et qu'on a toujours une belle petite ambiance dans ce stade, malgré le score. Toujours bloqué sur 0-0. Alors, Koné fait signe d'avancer à tout le monde. Alors, Marey Nessen, qui est le défenseur axial de Malines, dit « Reviens !» en poussant un peu dans le dos de l'air, en me disant « Ne marche pas sur les pieds !» Et Koné appuie. Avec Scheidler qui dévie vers Pluck. Flick avec derrière, on vient rechercher Boukamir, Khalifi, Van den Kerkhoff, mais Amar, encore lui est là, c'est le seul blond de toute la défense, de tout le milieu de terrain de Malines. Et Van Brederode cherche Mbassi en profondeur et bon positionnement de Ouzou. Et il a le sens du placement, hein, Ouzou. Et en Suède, passeport syrien. 26 ans, 1m86, arrivé du Slavia Prague en janvier 2025 et toujours bien dans cet axe défensif Carollo. La rentrée effectuée par José Marsa avec Van Brederode. Combinaison pour être tenté de passer, pas facile avec Koudou. Il y a de la technique hein, là-dedans et le centre est pas mal non plus. La déviation de la tête vers personne, si c'était Mbassi. Et Romsas sort ce ballon avec Bernier déjà là. Mais Dekoun revient bien pour chasser le ballon des pieds du Dinantais. Effacé, passé, le centre de Malines et Ouzou avec un ballon qui tombe dans les pieds. Ouais. Avec une faute là et je me demande si ça n'avait pas un petit carton jaune qui aurait pu sortir ici dessus, puisque j'avais tout de même l'impression que de coup il y avait été franco. Geste un petit peu dangereux, ballon sorti de cette défense et c'est sur Nzita cette faute. Ouais, c'était limite un peu jaune. On laisse traîner le pied assez haut de la part de Le Koun et M. Botterberg, qui est dans un bon jour, se dit je ne vais pas les sortir trop vite. Tout le monde s'est excusé, le jeu va pouvoir reprendre. Et donc on est toujours sur 0-0 avec un press assez haut de Prat vers Koné qui allonge. Le Koun s'est replacé, c'est lui qui touche ce ballon avec Amar pour tenter de relancer. Le retour de Prat, ancien soulier d'or en 2015, qui évoluait à Anderlecht avant de partir à Sampdoria et puis à Leicester. 19 millions d'euros à l'époque, après la Sampdoria à 8. Beau parcours, lui qui a été 15 fois aussi un Diable Rouge, hein, repris par Mark Wilmot. Deux buts avec notre équipe nationale, Denis Prat, aujourd'hui dans les rangs malinois pour deux saisons. La sortie de défense, où on essaye de vraiment s'extirper du press maintenant, Carolo offensif, qui n'est pas mauvais avec Van de Kerkhoff. Manque un tout petit peu là, d'enchaînement dans la vitesse d'exécution pour pouvoir perturber cette équipe de Malines qui est bien en place. Hein. Max, pour l'instant, tout va bien pour les Malinois, où les dangers sont arrivés par les flancs. Carolo, Flup, Kébernier, Nzita, Van de Kerkhoff. Quand c'est pas un, c'est l'autre, en alternance. Et c'est les Carolo qui vont récupérer le ballon. D'ailleurs, pour une rentrée dans les mains de Van de Kerkhoff, Kevin de son petit prénom, définitivement acquis du FC Metz, lui qui voulait vraiment rester ici. Longue entrée justement de Van de Kerkhoff avec une tête d'ouzou et le plongeon de Nacho Miras pour récupérer ce ballon et le remettre au sol. Envoyé du côté de Koun, repartir, donner un petit peu d'envie dans la bande de terrain tout à fait éclairée par le soleil qui n'est pas dans l'ombre de la T1. On est chez Nacho Miras avec Maline qui tente de repartir vers l'avant avec José Marsa. Récupération Carolo, milieu de terrain, avec un ballon difficile à négocier par Califi, mais qui s'en sort bien. Nzita, maintenant, sortie de défense. Il y a à gauche Bernier, il choisit l'axe avec exercice de dribble. Il garde le ballon, Nzita, mais pas pour longtemps. José Marsa dégage. Mais Ouzou était là avec son pied droit. Califi, Ramsas, donc le service, c'était un peu compliqué. Un peu trop profond, ce qui permet à notre ami Nacho Miras de récupérer ce ballon et de relancer automatiquement avec José Marsa. Van Brederode toujours disponible et Benito Raman qui nous fait un petit plongeon devant son coach Van der Beest. Ouzou. Avec notre ami Amin Boukamir. Califi. Et à chercher Keita derrière, Nzita. Ah, c'est un ballon dans la profondeur pour Schedler et en dehors de son rectangle. Nacho Miras qui doit sortir dans un rôle un peu de libéro, là, juste derrière Reinsen. Le ballon revient. Encore beaucoup de récupération dans les rangs des Zèbres pour l'instant. Ouzou. Ouzou, c'est bien avec. Le petit coup d'œil où était Schedler, c'est Van de Kerkhoff là, ouais, qui excelle dans la passe en profondeur. C'était pour Ramsas qui l'a laissé filer. Fin de corps, Marijn Isten, pressé par Flupke et Nacho Miras qui doit dégager pratiquement à même sa ligne de but. Récupération, ouais, techniquement c'était bien joué de Amin Boukamir. Dernier avec Ouzou qui appuie. Allez, Schedler, faut courir là-dessus. Un peu plus rapidement, c'est De Koun qui est revenu lui fermer la porte avec Marijn Isten. Et ça revient avec Flupke. Avec Flupke encore, avec José Marsa qui sort le ballon au petit rectangle devant son gardien, devant Flupke. Van Brederode, de nouveau là, alors que Koudou demande. Mais Mbassi est parti. Mbassi est parti et Koné, à l'extérieur de son rectangle, protège ce ballon. Tranquillement, c'est un coup de pied de but. On arrive bientôt à la 22e, c'est 0-0. Et c'est donc le temps de repasser par le studio, mon cher Max.
7: Exactement, on vous retrouve dans quelques instants, évidemment, Hervé, pour la suite de ce match. La suite donc de la 3e journée de Pro League. Les résultats, on vous les rappelle, hier soir, victoire du Standard de Liège 2-0 face à la RAL La Louvière. Cet après-midi, Zulte Waregem a gagné aussi 4-0 face à Beveren. À partir de 20h45, eh bien, il y aura le match entre l'Antwerp et Genk. Deux matchs programmés demain à 16h, Lommel-Westerlo à 18h30, le derby brugeois entre le club et le cercle. Seulement 6 matchs ce week-end, puisque les autres rencontres qui concernent des clubs belges engagés dans les barrages européens, eh bien, elles auront lieu début septembre. Le 2 septembre, Saint-Tron-Union Saint-Gilloise, et le 3 septembre, les deux derniers matchs de cette troisième journée, Anderlecht-Courtrai et Gand-OHL. Tous les résultats, toutes les infos, bien sûr, sur notre site, sur notre application RTBF Actu. Ne bougez pas, une courte pause, et puis on retourne évidemment à Charleroi.
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2: La troisième journée de Pro League, le Sporting de Charleroi qui accueille le FC Malines. Il est là, il n'a pas bougé. Hervé Gilbert, c'est toujours 0-0 dans votre match, Hervé.
3: On ne peut rien vous cacher, Max avec un centre maintenant devant de Kharkov Bernier. Le centre aussi au petit rectangle vers Plubk et c'est notre ami là de Koun qui sort ce ballon, tente de le remonter et il y a une belle phase pour le moment pour Charleroi qui a de l'allant et ça a de l'allure aussi cette équipe zébrée qui tente de prendre le match à son compte, hein, de jouer à domicile comme des prochains vainqueurs qu'ils souhaitent être aujourd'hui. Avec Marey Lissène qui fait une belle couverture là devant Bernier, qui permet à Nacho Miras de sortir ici. Il y avait une petite faute de main peut-être qui traînait sur un centre de Vandenkerkhoff, touché, c'est vrai, de l'avant-bras par Amar, mais qui était en pleine glissade, un geste complètement involontaire. Et donc, M. Jan Poderberg n'a pas sifflé, il a bien fait. José Marsa avec Marey Lissen dans l'axe de cette défense pour essayer de relancer la machine malinoise avec De Koun qui allonge, c'est imprécis, c'est dans les pieds de Nzita avec maintenant Boukamir qui tente d'organiser la manœuvre dans ce milieu d'entrejeu, passage par Flick, Boukamir, Vandenkerkhoff, Khalifi. Oui. Qui emmène bien et qui est pressé par Pratt. Et c'est une faute de l'ancien soulier d'or, Dennis Pratt, 32 ans, qui avait commencé sa formation à Genk avant de partir à 13 ans, figurez-vous, à Anderlecht, Dennis Pratt. Je vous dis ça parce qu'il ne se passe rien sur le terrain. Et donc, je vous disais qu'il était parti à la Sampdoria, à Leicester, Dennis. Et qu'il avait joué aussi, hein, l'Euro 2020, sélectionné par Martinez. Hop, il y a une petite faute encore de Denis Pratt ici, de nouveau. Ben, il est mobile, hein. C'est clair que son opposant direct, Yacine Khalifi, très mobile, très vivace, court sur ses appuis. Une des solutions pour lui prendre le ballon, c'est de commettre la faute et donc fatalement de se faire siffler. Alors, petit conciliabule parce que Conan en a un ras-le-bol, on touche à son joueur et donc M. Botterberg dit ben oui, je l'ai bien vu, c'est moi le patron. Et M. Klaas Klerks, qui est là sur le bord du terrain, vient dire allez Mario, un peu de calme. Bernier, long ballon, avec un centre maintenant. Il n'y a personne là, si ce n'est José Maria dans le petit rectangle. Et José Marsa peut dégager en touche. Mbassi est arrivé un peu tard, mais centre hein, d'Antoine Bernier était. C'est intéressant, si ce n'est qu'il n'y a personne pour reprendre. Et là, on comptait plutôt sur Schedler pour être à la reprise. Il n'y était pas. Keita, lui aussi, envoie un long ballon sur la poitrine de Koudou, le Malinois. En retrait, José Maria en retrait. Nacho Miras, nous sommes dans le rectangle de Malines avec José Maria, Marsa qui dégage vers Mbassi, bien suivi de près à la culotte, j'ai même envie de dire, par Vandenkerkhoff ici. Et Ouzou peut redémarrer avec Bernier, passe de temporisation, Ouzou, Nzita qui force un petit peu Malines à sortir avec Van Mirven entre autres. Il essaye de passer à Bernier dans le grand rectangle maintenant. Le centre, il est pas mal. Et juste avant Schedler, il y avait José Marsa pour dégager ce ballon. Sans quoi, le grand français mettait sa tête. Et ça revient. Flupk. Et ça combine. Boukamir. Ballon circule dans les rangs zébrés. Ouzou. Romsas. Vandenkerkhoff maintenant sur le flanc, le centre bien intercepté par José Marsa encore. Alors la touche, on l'attend bien sûr. Le mètre long, hein, opéré par Kevin Vandenkerkhoff. Voici vers Schedler.

0: en déviation, ça tombe dans le petit rectangle, il y a Amar qui s'y met, il y a aussi Koudou là qui vient s'y mettre pour chasser un petit peu ce ballon. Ah, bizarre, tout le monde avait vu un coup de coin, en tout cas toute la T1. Monsieur Botterberg a lui vu un coup de pied de but, d'où les exclamations de mécontentement que vous avez peut-être perçues à travers le micro. Allez, on est presque à la demi-heure de jeu, 0-0, et Charleroi travaille pour aller inscrire ce premier petit but dans cette rencontre. Pratt intervient bien, Amar est là, mais qui voilà, Yacine Boukamir encore pour sortir ce ballon avec l'inarrêtable Khalifi pour le moment. À ces deux-là, c'est de la technicité, on garde un petit peu ce fil hein, technique du côté de Charleroi, malgré que les départs s'enchaînent hein, de saison après saison. Et la qualité technique reste au milieu de terrain. On a des solutions. José Marsa avec Van Brederode là. Brederode encore avec Amar pour pousser ce ballon. On essaye de récupérer avec Myron Van Brederode et Cédric Van Merven. On a un petit peu moins de succès là pour l'instant côté malinois. Jeu fermé, on essaye de le boucler de plus en plus. À Charleroi, De Koun de l'autre côté, on revient chercher son gardien Miras qui doit allonger, il n'y a pas trop de choix, mais regardez là, il y a déjà Nzita. Le contrôle est un peu long, ce qui permet à Benito Raman de mettre en route. Benito Raman vers Van Merven, mais bien coupé par Keita qui obtient en plus un coup de pied de but. Tout va bien donc pour Charleroi. Charleroi en contrôle pour l'instant de ce match. Il n'a pas encore été vraiment mis en difficulté en une grosse demi-heure de jeu par cette équipe de Malines. Certes en place, mais qui n'a pas encore amené beaucoup de danger. Tout le banc de Charleroi est sorti pour lancer un échauffement, se maintenir en forme, avoir une série de possibilités et un changement directement opérationnel si besoin. Alors, on est reparti de nouveau du côté de Charleroi avec Khalifi. Dans l'axe, Romsas, la frappe. Ah, il a tenté de placer, mais c'était complètement plein axe. Un ballon qui rebondit, bien capté par Nacho Miras, qui en a déjà vu d'autres. Franchement, ça manque de puissance, ça manque de placement aussi. Donc ça, les deux, c'est un peu beaucoup pour être dangereux. Van Kerkhoff. Déjà à la récupération avec Boukamir qui pousse à Koné. Et ceux qui sont infatigables pour le moment, c'est les supporters des ailes. À qui donne hein. Franchement, du haut de la T2 jusqu'en bas, ça fait du bruit. L'extérieur du pied de Flipke avec Bernier qui se retrouve sur le même flanc pour une fois. L'intervention de Koun qui avait suivi Bernier. Récupération de Flipke. C'est intéressant. Flipke qui centre l'Allemand. Ça traverse tout le petit rectangle. Scheidler est surmonté. Marreinissen aussi. Et Nacho Miras a regardé passer le ballon derrière ses buts. Il le relance maintenant. Et on donne de l'allant. Belle intervention de Nzita avec Boukamir et Yacine. La faute de Van Merven sur Flipke. Il était battu alors que Khalifi mettait en route. Ah, très très agréable à regarder. Van de Kerkhoff va chercher. Allez, de l'autre côté. Il y avait Boukamir qui attendait le ballon disponible pour le donner déjà à Bernier. Romsas dans la foulée, le Norvégien. Ah oui, l'enchaînement avec Bernier. Il faut le petit crochet, la passe en retrait. Il y a Flupke là. Ah, il y avait Flupke au point de pénalty qui attendait que le ballon lui arrive. Il était tout seul et Antoine ne l'a pas vu. Il a été contré. Il force le coup de coin, Antoine Bernier. Ah, c'était une grosse occasion, hein, ça pour Charleroi. Bien joué de Romsas entre les jambes de Amar. et le retour de l'infatigable Massimo De Koun, 22 ans, 1m83, formé à Courtrai, qui est revenu la chercher, l'attaquant Carolo. Le coup de coin, avec Ouzou, le goal. Oh, la tête piquée, il est tout seul, le grand Syrien. Oh, elle est belle, ah, elle est belle. 1-0, et vous entendez le speaker du stade qui vient à saut, en criant complètement goal. Ah, ça crache dans les baffles, ça envoie de l'énergie à tout le monde. 1-0, avec la tête de Ouzou, qui, plus grand que tout le monde, vient surmonter tous les défenseurs. Il est tout seul, hein. Il se détache complètement, il est là, il vient du point de pénalty, il se détache, il slalome dans ce grand rectangle, il n'y a personne pour le tenir, et il vient en plein centre du petit rectangle piquer une tête dans le coin droit du but, ce demi-ras qui n'a rien vu venir. Et c'est 1-0, c'est son premier but bien sûr de la saison à Eyam Ouzou, Syrien, 26 ans, 1m86, c'était une belle tête piquée, bien cadrée. Lui qui est arrivé du Slavia Prague en janvier 2025. Le voici pour placer aux commandes Charleroi à la 36e minute. 1-0. Ouzou donc. Et on sentait, hein. Et on sentait que ça allait arriver. La maîtrise de Charleroi dans ce match, l'allant offensif, nous indiquait que quelque chose allait se passer. Mais attention, Prat, elle est déjà là. Avec Van Brederode. Le centre bien capté dans le petit rectangle. Maxime Parconnet, qui tel un chat, est venu cueillir ce ballon. C'était bien joué. Et Conné est là. Conné est un peu fantasque de temps en temps. Il a déjà eu des moments d'absence, mais il y a aussi un talent certain et des réflexes étourdissants parfois. Souplesse incroyable aussi de Mohamed Conné, qui est là, l'Ivoirien. Fred Van Der Beest et la chemise blanche chère à Mark Wilmots en bout de touche, alors que Mario Conan a préféré le t-shirt blanc, lui, cette belle après-midi. Et Malin tente de récupérer maintenant, et José Marsa, c'est un petit peu imprécis, c'est sur la tête d'Ouzou justement. Tiens, le capitaine buteur avec Van den Kerkhoff là maintenant, en avant vers Bernier, mais De Koun était sur sa route. Romsas, Keita, ah, il a pris un petit risque technique là, à la place de pousser à son gardien, voyant venir Benito Raman, il nous a fait une petite Vincent Kompany là. Hop, un petit geste technique pour mettre l'attaquant qui attaque trop vite dans le vent et repartir dans l'autre sens en évitant la passe au gardien. Sympa, moi j'aime bien, c'est un peu de culot, c'est un peu de technique, c'est pour ça qu'on vient au foot. Bernier qui descend encore, le centre, Flipke qui avait laissé à Schedler et qui envoie ça sur la lune. Ah, il n'était pas assez penché sur son ballon, le grand Schedler, et donc ça a décollé pratiquement au-dessus de la tribune, la T4. Pourtant faut le faire, hein. De là où on est, faut aller la chercher sur le balcon des voisins et l'antenne parabolique. Et donc le coup de pied de but avec Nacho Miras sur Mbassi, avec un bon ballon récupéré de nouveau. Moi j'adore ce joueur qualifié aujourd'hui, qui en touche mais plein avec justesse. Conné, Schedler devant Marais Nissen, il faut deux têtes, la deuxième est meilleure. Bernier a récupéré, ah, le petit pont sur Amar, c'était compliqué, et Amar de Amarbi vers Benito Raman, et de nouveau il voit le ballon plus vite que les autres, hein, qualifie même à bout portant, il parvient à toucher ce ballon pour le dévier et essayer de récupérer, ce qu'il fait encore ici avec Boukamir entre autres. Il perçoit l'information plus rapidement que les autres. Ouzou avec Keita. Et on remonte. Boukamir qui joue souvent assez bas pour remonter ce ballon, donner une solution avec Nzita, de plus en plus présent sur les flancs, qui rentre maintenant dans ce milieu avec Flipke, tantôt sur le flanc, tantôt axial. Ah, c'est intéressant, hein, le mouvement dessiné par Conan là pour l'instant, qui demande à son équipe beaucoup de travail. Et on revoit encore dans les écrans ce but de Ouzou, mais qui est tout seul. Hein. Je ne vais pas vous le dire autrement, mais slalom dans ce rectangle, tel un serpent, parti du point de pénalty. Et tout le monde tient ses hommes, sauf Ouzou. Et là, avec une jolie tête, imparable, qui fait la couverture maintenant. Pour donner ce ballon à Koné, il reste 5 minutes dans cette première période et Charleroi tient le bon bout. Romsas, intervention de Hamar, la touche. Et le petit but d'avance, qui sert encore au vestiaire, va donner un petit peu plus de confiance à cette équipe. Keita, avec Koné. Allons, allons, vers Schedler. Le contrôle était un peu long, mais Hamar a commis la faute sur le Français, formé à Boulogne, passé par Dijon et qu'on a vu chez nous à Hill, le Brugel, et qui est donc ici, du côté de Charleroi, pour essayer d'enquiller les buts, avec toujours des possibilités sur le banc aussi, hein, puisqu'on a Boyan, qu'on a Colassin, on a Mbemba comme autre attaquant, le franco-congolais, d'ailleurs buteur hein, contre OHL, le but du 3-1, qui est de retour là, après à Guingamp, lui. Ouais, il y a moyen de faire hein, pour cette saison, côté Carolo sans doute. Romsas qui se bat, ah, qui arrache ce ballon sur Hamar, mais Hamar a le dernier mot, et Prat vient chercher ça. Prat vers Koudou, on est sur le flanc gauche, bien sûr. Trois joueurs, Carolo, Flupke, il y avait aussi Boukamir, mais c'est finalement Vandenkerkhove qui ramasse ce ballon avec Flupke qui descend maintenant sur ce flanc, suivi par José Marsa, mais il n'en a que faire, l'Allemand, le centre vers Schedler qui ne peut pas se retourner, il a trois Malinois devant lui, mais ça revient encore chez Vandenkerkhove en retrait, Flupke de l'extérieur, ouais, pas mal sur la tête maintenant de Koun qui dégage, on est avec beaucoup de monde dans ce grand rectangle, c'est de Koun qui le sort, Nzita qui rate un peu son tir, ouais. Il a fait une floche là, Nzita, bon ça arrive hein. Dans le grand rectangle, mais on demande à tout le monde de rentrer hein, parce qu'il n'y avait plus que deux derrière, c'est Ouzou et Keita. Tout le monde était emporté par le mouvement offensif. Koudou qui descend avec Van Brederode. Je vous le disais, double buteur au standard pour forcer le 3-3 et faire la grimace. Depuis lors, le standard s'est bien repris. On l'a suivi contre la Louvière hier soir. Van Merven, toujours disponible avec De Koun sur le flanc droit. On tente de passer avec Bernier. Le centre est contré par Nzita. Centre encore et ça passe derrière les buts de Koné. Voilà, chez les Storm Ultra qui ont déroulé la banderole comme à leur habitude maintenant et qui donne encore le clapping à l'Islandaise. Et on arrivera là-dessus, certainement vers les infos. Mais sachez, en tout cas, si on doit se quitter maintenant, temporairement, bien sûr, que c'est 1-0 pour le Sporting de Charleroi à la 43e.
1: Exactement, Hervé, Hervé Gilbert, du côté du stade du Pays de Charleroi. On va le retrouver, évidemment, dans quelques instants. Mais d'abord, on va s'informer. Ce sera avec Julie Buron et la suite de nos directs, la suite du foot, la suite de la Pro League. On parlera des Red Panthers aussi. Ce sera dans quelques instants. Ne bougez pas, tout de suite.
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0: Il est 19h. Bonsoir à tous, Julie Buron pour ces informations. La suite de la troisième journée de Pro League, le championnat de football. On suit le match entre Charleroi et Malines. La première mi-temps va se terminer, c'est imminent. On va le savoir tout de suite avec Hervé Gilbert. Hervé, que retenir de cette première mi-temps ?
1: Que Charleroi est devant, Julie, de manière tout à fait méritée face à ce Malines qui était bien en place, mais progressivement dans la partie, Charleroi a pris l'ascendant et a conclu un joli but avec la tête d'Ouzou, le capitaine syrien de cette équipe esselée dans le petit rectangle sur un corner. Il a mis ça hors de portée du gardien espagnol et puis à l'instant, la première occasion dangereuse menée par Malines avec un tir de Benito Roman qui est passé au-dessus des buts connés. Il reste encore quelques secondes à jouer. Charleroi est devant 1-0.
0: Merci Hervé pour ce point sur la première mi-temps. En Formule 1, on connaît la grille de départ du Grand Prix des Pays-Bas qui se court demain. Le Britannique Lando Norris s'élancera en pôle. Départ de la course demain à 15h. Les tirs qui ont visé hier soir un commissariat à Anderlecht ont suscité des réactions politiques aujourd'hui, notamment celle du ministre président de la région bruxelloise, Boris Dilliez. Selon lui, ces tirs sont un nouvel avertissement pour Bruxelles. Nous ne laisserons pas le crime organisé s'emparer de notre ville, a-t-il affirmé. Il rappelle aussi que le commissaire bruxellois aux drogues doit prendre ses fonctions fin septembre et élaborer une stratégie globale et intégrée. 6 pays de l'Union européenne réclament une taxe exceptionnelle sur les bénéfices des compagnies pétrolières dopées par la guerre au Moyen-Orient. L'Allemagne, l'Italie, l'Autriche, la Pologne, le Portugal et l'Espagne demandent que la question soit discutée le mois prochain lors d'une réunion des ministres européens des finances à Dublin. Ces 6 pays estiment que les groupes pétroliers profitent des marges particulièrement élevées alors que les consommateurs, eux, subissent la hausse du coût de la vie. Pour l'instant, l'Union européenne n'a donné aucun signe qu'elle comptait instaurer une telle taxe. Enfin, bonne nouvelle pour la ville d'Ath où c'est Ducasse aujourd'hui. Eh bien, David a terrassé Goliath. Voilà qui garantit une année prospère aux Athois selon cette tradition folklorique. C'est tout pour ces infos. Merci de nous écouter.
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3: 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Rebonsoir Xavier, ça donne quoi à cette heure-ci sur les routes ?
4: Rebonsoir Maxime, eh bien écoutez, on a une circulation plutôt fluide dans l'ensemble, juste quelques ralentissements à vous rappeler. Dans le secteur de Votem, ça se passe dans les deux sens de circulation en province de Liège. Il faut ajouter entre 5 et 10 minutes, tout comme sur le ring de Bruxelles, à hauteur de Zaventem en direction de Grand-Migard.
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3: Bonsoir, rebonsoir tout le monde. J'espère que vous allez bien du sport. Eh bien, ce samedi soir sur les antennes d'RTB Vivacité, c'est la pause donc entre le Sporting de Charleroi, le FC Malines 1-0. L'occasion donc de retourner eh bien vers la Coupe du Monde de hockey. On rappelle que l'équipe belge, les Red Panthers, joue ce soir face à l'Allemagne. Il reste moins de 5 minutes et ça donne quoi du côté du score? Eh bien, on va s'informer évidemment avec Christophe Reculé qui est sur place pour nous. Christophe, ça donne quoi? Est-ce que les Belges sont toujours devant?
6: Oui, elles sont toujours devant, c'est 1-3 pour les Red Panthers, je vous avais laissé à 0-1 pour les Belges. La deuxième mi-temps a très mal démarré hein, pour elles, avec une égalisation allemande sur pénalty corner, mais c'était un petit peu injustifié honnêtement, au vu du match très complet des Red Panthers, et elles ont rapidement remis les pendules à l'heure sur pénalty corner et sur un but de plein jeu également 1-3. Donc pour le moment, là il y aura peut-être encore un nouveau pénalty corner qui pourrait permettre encore d'accentuer ce score, ce qui serait pas mal hein, dans cette phase de poule, cette deuxième phase de poule, avant les demi-finales éventuellement, puisque le goal average pourrait faire la différence dans cette poule avec l'Argentine, avec l'Espagne, avec la Belgique, avec l'Allemagne. La Belgique est au milieu de ce classement avec une unité avant cette éventuelle victoire, 2 de moins que l'Argentine, autant que l'Espagne, et une de plus que l'Allemagne qui serait potentiellement en dehors du tournoi. Donc ce serait un fameux petit pas vers les demi-finales, même si rien ne sera fait après cette rencontre, malgré l'éventuelle et sans doute victoire des Belges dans cette rencontre ce soir.
3: Merci beaucoup Christophe. Christophe Reculé, donc du côté de Wavre, hein, pour suivre le dénouement de cette rencontre entre l'Allemagne et les Red Panthers, donc à la Coupe du Monde de hockey. Fin du match en quelques instants, 1-3 donc, toujours pour les Belges. Il y a du foot, hein, on en a parlé il y a quelques instants avec le Sporting de Charleroi qui mène 1-0 à la pause face au FC Malines. Il y a pas mal d'autres sports aujourd'hui, du côté du cyclisme, et bien deux résultats, un près de chez nous on va dire, du côté du Renew Tour. Quatrième étape, 187 km entre Reims et Bilzen. Et la victoire d'étape à domicile pour un Belge, Jasper Philipsen, devant Olaf Koy et Alessandro Borgo. Du côté du classement général, eh bien, Philipsen, il a repris la première place. Il a 4 petites secondes d'avance seulement sur Yeno Berkmous, un autre Belge qui a gagné l'étape hier. La cinquième et dernière étape, eh bien, ce sera demain, 183 km entre Louvain et Louvain pour décider. Eh bien, qui va succéder au palmarès à Arnaud Delis. Ça, c'est du côté belge. Du côté espagnol, eh bien, vous avez sans doute suivi tout cela, je l'espère. La Vuelta, le Tour d'Espagne, 81e édition. Ça commence aujourd'hui jusqu'au 13 septembre. Et cette première étape, donc, avec un contre-la-montre plat de 9,4 km dans les rues de Monaco. Si vous n'avez pas vu les images, eh bien, regardez un petit peu tout cela. C'était assez sympa à suivre. Dans quelques minutes, d'ici 11 minutes, pour être précis, à 19h17, eh bien, Wout van Aert, le coureur belge, va s'élancer. À 19h19, ce sera Tadej Pogacar, le grandissime favori de ce Tour d'Espagne. Les différentes étapes, il y en aura 21 donc, qui seront à suivre toutes sur les antennes de la RTBF. Donc ne ratez pas ça, évidemment. Après le Tour de France, eh bien, on vous sert aussi le Tour d'Espagne. Du côté des Pays-Bas, eh bien, là-bas, c'est pas du cyclisme, mais c'est la Formule 1, 12e manche de la saison, dans les dunes de Zandvoort, chez Max Verstappen qui a prolongé avec Red Bull. La course sprint aujourd'hui, victoire de George Russell devant Charles Leclerc et Lando Norris. Et du côté des qualifications, on en a parlé dans le journal, et bien qualif pour la course, hein, qui aura lieu demain à 15h, là aussi à suivre en direct sur la RTBF. Et bien une première position, une pole position pour Lando Norris, le champion en titre, devant les deux Mercedes, celle de George Russell et celle de Kimi Antonelli. Antonelli, et bien, qui est toujours évidemment en tête du championnat du monde. 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Je vous propose eh bien de poursuivre en musique, hein, puisque c'est toujours la pause évidemment du côté de Charleroi, et puis on reviendra naturellement vers le sport, vers le foot. Ne bougez pas, vous êtes au bon endroit. À tout de suite.
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0: Lynn, dans ton téléphone sur RTB Vivacité, c'est 1-3 et c'est fini pour les Red Panthers, donc face à l'Allemagne à la Coupe du Monde de hockey. Ne bougez pas, dans quelques instants, eh bien, on lancera la deuxième mi-temps du match entre Charleroi et Malines.
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0: Billy Joel, The River of Dreams sur RTB Vivacité.
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0: Et on l'interrompt, hein, ce bon vieux Billy Joel, puisque ça a repris du côté du foot la suite donc de la troisième journée de Pro League, Sporting de Charleroi, FC Malines. On a repris, on a sifflé il y a quelques instants à peine. Donc on retourne évidemment chez les Carolo pour retrouver Hervé Gilbert. Charleroi, c'était bien, hein, chouette première mi-temps, des occasions, un but, il faut faire pareil en deuxième.
2: Un peu de beau temps, des supporters au rendez-vous, des Malinois qui jouent le coup aussi. Ouais, franchement, c'est belle fin d'après-midi ici, début de soirée du côté du stade du Pays de Charleroi, le Montbourg, hein, comme on aimait bien l'appeler. Voilà, donc tout va bien. On est reparti effectivement il y a quelques secondes avec les 22 mêmes joueurs, pas encore de changement ici et des statistiques. Bon, bah, qui confirme que Charleroi est devant, 58% possession de balle, ça ne veut pas vraiment dire grand chose non plus, mais attention, 8 tentatives à 2 pour Charleroi, 2 cadrés, 0 pour Malines. On se souvient que le premier tir non cadré pour Malines, première tentative au but, c'était Benito Raman à la 45e. Donc ça veut bien dire ce que ça veut dire, Charleroi est devant. Voilà, pas effectivement dans les chiffres de manière très, très flagrante, mais quand même, c'est 8 tentatives à 2. On a vu en première période Bernier, on a vu Pluck qui a porté le danger sur le flanc, secondé par Renzita van de Kerkhoff, hein, quand c'est pas un, c'est l'autre, en switch sur ces flancs-là. Et puis ensuite, bah, le but d'Ouzou à la 36e, une jolie tête, comme il fallait. C'est vrai qu'il était isolé, le Syrien, mais il fallait quand même la mettre au fond. Et Nacho Miras, le gardien espagnol de cette équipe de Malines, ne pouvait absolument rien faire. Voilà, donc Charleroi devant. Pour le moment, ça prend le bon chemin. Ils ont le match en main. Le match a repris, c'est vrai, il y a quelques instants, ici, avant un déplacement à Courtrai. Bah, c'est le chemin idéal pour le début de saison de Charleroi. Allons, ballon chez Van Merven, dans le grand rectangle de Charleroi. Le centre et le petit ballon touché, dévié par Keita, bien capté par Mohamed Koné au poste, qui n'a pas dû faire chauffer ses gants, Max, depuis le début de la partie. Et donc, il est là, dans ses buts, fidèle à son attention par rapport à ces petits ballons-là qu'il sait prendre, et tout va bien. Donc pour Charleroi, pour l'instant, il faut remettre une copie semblable à la première en seconde période, et les 9 sur 9 seront là au bout du chemin, au bout des 43 minutes restantes encore. C'est dire si il y a encore un petit peu de suspense. Dans ce match, ce n'est que 1-0 aussi, attention, puisque devant, on a quand même un certain Benito Raman, on a un certain Mbassi. Ça va vite Mbassi, quand c'est en vitesse de pointe, et pour servir, il y a Denis Pratt, ancien soulier d'or. Donc on a des arguments à faire valoir du côté malinois, on restera attentif côté Carolo à tout ça. Le ballon chez Boukamir maintenant, avec Ouzou. On fait tourner avec Khalifi. Une solution avec Romsas descendu très bas là pour l'instant, le Norvégien, et peut-être une solution aussi pour mettre d'ici un quart d'heure, 20 minutes, un peu plus de pression devant avec Antoine Colasin. Bousculade de Flipke sur Koudou qui est au sol. Et on sent le coup, hein, du côté des supporters zébrés aussi, puisqu'on a repris les chants inconditionnels. Ils n'ont pas arrêté une seule minute depuis le début de la partie. Ils sont là. Et je vous l'ai dit aussi en début de retransmission, les tribunes sont correctement garnies aujourd'hui, ce qui fait plaisir à voir ici au Montbourg. Alors, on est avec Dekoun. Juste là derrière, Massimo Dekoun. Amar. Le long ballon, Marsa, vers Mbassi, qui n'a pas pu toucher ce ballon. Un petit peu avant le petit rectangle où a surgi Koné, le portier des Zèbres, qui relance à la main avec Ouzou. Petit coup d'arrêt pour mettre dans le vent Raman. Deuxième petit coup d'arrêt, mais la glissade, et Vanderberg siffle. Faute de Benito sur Eyam Ouzou. Avec tout le jeu devant lui, qui a tout le loisir de regarder ça. Enzita, Schädler, il y a un combat avec Marey, Nissena entre ces deux-là. Bernier a mis en route, le ballon lui colle au pied. Bon ballon de Bernier pour ouvrir Enzita, le centre qui surmonte tout le monde, qui est remisé dans l'axe, c'est jamais un bon conseil. Mais notre ami Van Brederode a dégagé, ça revient. Avec Bernier, nouvelle ouverture vers Flipke de l'autre côté, un flanc qu'il connaît bien à droite, Antoine Bernier. Mais l'excellent retour de Koudou pour pousser à son gardien, Nacho Miras. A du rythme. José Marsa, Koudou, on essaye de remonter le terrain comme on peut. Du côté malinois, avec Van Brederode. Et déjà le ballon dans les rangs, Carolo récupéré avec Boukamir. Keita qui donne quelques indications de placement. Boukamir encore, Enzita disponible, flanc gauche. On vient chercher Bernier qui est rentré un petit peu dans le jeu. Maîtrise technique des Zèbres aujourd'hui. Ouzou. Qui lève sa tête. Quelle solution. Flupke. Disponible sur le flanc. Ouzou encore. Romsas. Qui évite Amar. A du mouvement. Alors, on a Schädler, bien sûr, aux avant-postes. Avec un œil de Koun sur lui. Enzita. Le ballon repoussé par Keita, mais là c'était compliqué sur le flanc. Il n'y avait pas grand monde et Konan demande de réfléchir un petit peu. Demande leur placement aussi de Romsas qui est fait. Le Norvégien, 22 ans, arrivé de Tromsø en juillet de l'été dernier. Encore une fois, bon travail de qualifie à la récupération. Boukamir, Ouzou. Il n'y a pas le choix que d'aller chercher Koné derrière pour mieux relancer. Voilà, le petit relais avec Ouzou. Et Benito Raman fait l'effort de venir presser. Ouzou est passé. Et Ouzou remonte une moitié de terrain avant de donner un bon ballon à Flupke. Et la glissade, là, le tacle. Il est intéressant de José Marsa. La rentrée pour Charleroi, bien sûr. Ferme bien la porte, essaye de défendre correctement. Du côté de Malines. On sent qu'on est en position ascendante avec Keita du côté de Charleroi, Enzita, Romsas qui est venu chercher ça derrière. Amar, mis au sol, moteur Berklavu, coup de sifflet. On joue vite pour aller chercher Raman dans la profondeur. C'est un ballon de Denis Pratt. Nous y voici avec Van Brederode. Van Merven maintenant à l'extérieur. On est toujours avec Schädler qui peut récupérer un ballon de Bernier. Ah, c'était intéressant, mais de Koen c'est bien recentré. Et on distribue vers Flupke de l'autre côté. Toute la défense de Malines se regroupe parce qu'on ne joue pas vers l'avant du côté de Charleroi. Et donc ça permet à tout le monde de se replacer, ce qui est le cas maintenant du KVM. Et Keita avec Enzita sur le flanc. Van Merven devant lui. Ah oui, Enzita qui tente de passer. Bernier est ici. Récupération malinoise. Et pas pour longtemps. On est déjà en presse avec Khalifi qui évite même les fautes. Tellement il donne de la vitesse et de la souplesse. Khalifi encore. Enzita, quel boulot. Mais quel boulot. Enzita, Romsas. Avec Van den Kerkhoff. La frappe contrée sur José Marsa qui était là. Il a essayé de frapper. 30 mètres. Ça n'a pas fonctionné. Il a été contré très haut par l'Espagnol. Et le ballon toujours en possession du Sporting de Charleroi. Le rythme a un petit peu diminué, c'est bien normal. dans ce quatrième quart d'heure. Flipke. Il faut mettre en route Vandenkerkhove. Il le fait avec un brin de retard. Il parvient à arrêter le ballon avant qu'il ne sorte, mais ça permet à Malin de se relancer avec Mbassi devant. Petit tirage de maillot, beaucoup de tirages de maillot, et donc coup de sifflet de Boderberg. Ouais, c'est juste. Faute de Amin Boukamir. Alors qu'on revoit aussi sur nos écrans toute l'aisance technique de Khalifi pour récupérer un ballon au milieu de terrain il y a quelques instants. Marijn Isen. Dans cet axe défensif de Malin qui avait le jeu devant lui, mais pas de solution pour envoyer un long ballon. Et donc jeu latéral. Malin qui ne peut pas avancer là pour l'instant. Charleroi en place. Bon, c'est Marsa, Marijn Isen, retour dans l'axe. On ouvre chez De Koun, qui recule vers son gardien, Miras. Miras Marsa, Flup qui est déjà là, très haut. Van Brederode vers Mbassi et Keita. Plat du pied, tranquille. Khalifi à la distribution, conserve ce ballon, pas le perdre. Bernier disponible, voici le retour de Van Merven, mais déjà une possibilité avec Boukamir. Ouzou. Le petit tourniquet pour mettre dans le vent Mbassi. Vandenkerkhove. Ballon tourne sagement dans les rangs de Charleroi et on demande un peu de mouvement devant. Parce que c'est compliqué pour le moment d'aller chercher Schedler, par exemple, qui touche un premier ballon ici. Nzita. Ah, il a essayé de faire le tour au Bernier de Hamar, qui protège, qui conserve et qui adresse ce ballon à De Koun, qui le remonte. Et fatalement, si Bernier est monté, le flanc est un peu ouvert. Khalifi avec Vandenkerkhove. Et Charleroi revient déjà très vite en possession de ce ballon. On ne laisse pas le temps de respirer beaucoup. La possession de balle de Malin n'est jamais très longue jusqu'à présent. De Kerkhove en déviation. Ah, pour Ramsas, c'était un peu compliqué. Un peu compliqué. Le coup de la relance. On repasse chez Miras. Marijn Isen. Avec Malin attend un moment d'absence des Zèbres pour le moment, qui occupent bien le terrain. Ils sont en position, attendent la remontée de Malin, qui a du mal à s'installer, hein, qui a du mal à se construire aussi. Prat descend, chercher un ballon. On préfère la jouer longue vers Mbassi. Prat de la tête maintenant, avec un espoir de départ de Benito Raman. Mais Keita est là, il veille et connaît. Pour relancer, la tête d'Enzita, Bernier l'amorti, mais elle a été bousculée. Enzita, Schedler qui doit conserver. Khalifi, Boukamir, et on relance. Flipke de l'autre côté, ça joue bien du côté de Charleroi. Flipke est parti, l'appel de Vandenkerkhove pour donner un peu d'espace à Romsas dans l'axe, et c'est intercepté par Koudou. Mbassi, de nouveau, qui descend. Chercher un ballon et on tend la jambe, hein, et regardez bien haut là-bas, c'est Boukamir qui est déjà là en presse. Pour le moment, Charleroi joue bien, fait le match qu'il faut, et Conan de dit de temporiser un petit peu alors qu'on prépare un changement côté de Charleroi. Je pense bien qu'on va voir Mbemba sans doute. Prat. Ça allonge. Voici avec Khalifi. Ouzou. Ouzou encore avec Flipke là. Keita. Et Khalifi. Toujours une solution avec Khalifi au Boukamir. Flipke, il reprend une position à l'arrière droit pratiquement, là, à côté de Ouzou. Parce que Van de Kerkhoff était monté. On l'a fait assurer la couverture, bien sûr. Schedler n'a pas su gagner son duel face à Marais Nissen. Et donc, c'est donc le ballon récupéré par Romsas avec un nouvel appel. Et la glissade de Hamar. Pas de faute sur Schedler alors que tout le monde en réclamait une. Ah, c'était un petit peu compliqué. Schedler est un rien en retard. Alors, on va faire ce changement du côté de... Il me semblait bien que c'était Freddy Mbemba, le buteur franco-congolais du premier match face à OHL, le 3-1. Retour d'un prêt de Guingamp. Le voici, Freddy Mbemba, prêt à monter au jeu dans quelques instants. Ce sera après la défense de Van Merven. Dévié ! Hop, la déviation qui a failli, je veux dire, surprendre Keïta, mais pas Koné, hein, qui avait plongé au petit rectangle avec beaucoup de consistance. Il avait vu ce ballon légèrement dévié, pas vraiment dangereux, mais à suivre, il fallait être attentif. Schedler, ouais, qui dévie ce ballon un peu n'importe où. Et Konen demande un peu de jugeote. Mbemba sur le pont d'envol, qui va remplacer Patrick Klupp. Le voici. Bon, c'est un petit peu déçu. Il était bien dans son match, Plipke, et voici Mbemba qui va donc venir flanc gauche et Bernier glisser flanc droit. Mbemba au jeu alors qu'il reste 28 minutes et le temps complémentaire, bien sûr. José Marsa pour Malines avec Koudou, contré par Van de Kerkhoff. C'est joué assez haut. Et Flup qui va se faire une petite ovation devant tous les supporters de la T2. Là, ça va être sympa avant de regagner le vestiaire. C'est un bon match, hein, l'Allemand Patrick Flup. Arrivé, lui, connu Malina, puisqu'il est arrivé en septembre 2025 du KV Club. Ah oui, écoutez, il est devant les supporters de la tribune Zèbre qui lui font l'ovation. Patrick Flupke. Nzita. Keita. Oui, avec Romsas de l'autre côté là maintenant. Et longue transversale qui arrive à Mbemba, premier touché de ballon pour Freddy. Ballon perdu devant Van Merven et Hamar, contré par Khalifi. Écoutez Patrick, alors on est chez Ouzou. Nzita vers Mbemba, mais Dekun est toujours là, hein. Ouais, il fait du bon boulot aussi lui. Voilà, voilà. Van Merven qui a tenté de récupérer ce ballon devant Nzita. Il n'a pas réussi franchement à faire quelque chose de ce ballon là maintenant. Nzita encore avec Khalifi. On avait deux sur le dos. C'est la sortie de Keïta pour chasser ce ballon en dehors des limites du terrain, alors que Ayodele du côté de Malines se prépare à monter au jeu. Oui, le voici. C'est Benito Rahman qui va descendre et on fait monter aussi Bafdili, Bilal Bafdili. Ça, c'est un flanc formé à Malines, hein, Bafdili. 22 ans, Bilal Bafdili, le voici, belge, bien sûr, 1m67. Et Benito Rahman est sorti, ainsi que Mbassi. On fait sortir les deux attaquants pour en mettre deux autres, puisqu'ils n'ont pas trouvé le chemin des filets. Voici donc Ayodele et Bafdili au jeu pour Malines. Prat. Ballon récupéré. Ah, il a un peu d'espace. Avec maintenant Van Brederode, Prat, le centre contré par Keita, proprement, coup de coin pour Malines. Avec les nouveaux venus, attention à Ayodele, il y a de la présence athlétique dans les airs. Bafdili, c'est un autre profil, hein, c'est plutôt racé, technique, court sous ses appuis. Il va falloir voir ce qu'ils peuvent apporter l'un et l'autre dans des styles complémentaires, différents, vous l'avez compris. Alors, le coup de coin avec Van Brederode sur la tête du petit Boukamir. Et tout Charleroi défend. Bien sûr, Schedler, pour venir mettre son grand gabarit et son mètre 92 sur les phases arrêtées. Et allons ballon qui survole tout le monde, y compris de Koun, y compris Koné, qui était sur la trajectoire. Zéro-zéro. Toujours. Il presse dans le grand rectangle. Carolo avec une récupération de Prat. Attention à ça. Amar. Amar avec Van Merven, Van Brederode et Nzita Sime. Il en perd une partie de jambière, j'ai l'impression. Keita sort ce ballon et ce sera une touche pour Malines. Ah, qui a un petit sursaut d'orgueil là pour le moment, les Malinois.

0: dans les nuages à la 68e. Charleroi, Max est toujours devant. C'est 1-0.
1: Exactement, ça roule toujours effectivement pour les Zèbres du côté du stade du Pays de Charleroi. 1-0 face au FC Malines. Les autres résultats de cette troisième journée de Pro League, hein, si vous n'avez pas suivi cela hier soir, et bien victoire du Standard de Liège 2-0 face à la RAL La Louvière, après avoir mené dans les deux premières rencontres de leur saison, et bien les Liégeois ont réussi cette fois-ci à arracher autre chose qu'un partage. C'était deux partages lors des premières journées contre le Cercle, contre Malines justement, et ici une victoire 2-0 donc face à la RAL La Louvière. Cet après-midi, succès encore un petit peu plus net, hein, 4-0 pour Zultowargem face à Beveren à 20h45. D'ici une heure plus ou moins, le duel entre l'Antwerp et le Racing Genk. À 16h demain, Lommel Westerlo, et à 18h30, eh bien cette troisième journée, elle se bouclera avec un petit derby brugeois, hein, entre le club et le Cercle. Les autres matchs, eh bien oui, il n'y en a que 6, hein, puisqu'il y en a encore 3 normalement, mais qui ont été repoussés puisque ces clubs belges jouent sur la scène européenne des barrages, et les dates, eh bien, sont déjà fixées. Ce sera début septembre, il y aura Saint-Tron Union le 2 et le 3 septembre, le lendemain, eh bien, le Sporting d'Anderlecht face à Courtrai et Gand face à OHL. Le reste de l'actu, évidemment, avec la Vuelta, la toute première étape qui s'était lancée en fin d'après-midi, la 81e édition donc du Tour d'Espagne, et pas de surprise, hein, le maillot de leader est déjà pour Tadej Pogacar. Là, il y a quand même une surprise. C'était un chrono de 9,4 km dans les rues de Monaco. Ils ont emprunté quelques tronçons du circuit automobile et il s'est imposé, eh bien, dans ce chrono inaugural pour 9 centièmes à peine face à Ethan Hayter. C'est un Britannique. Un autre Britannique, eh bien, a pris la troisième place. Joshua Tarling, pour trouver une trace d'un Belge, et pas n'importe lequel, bien sûr, Wout Van Aert, il faut aller à la 8e place. Il a concédé 9 petites secondes. Le top 10 se tient en 11 secondes donc dans ce début de Vuelta. On rappelle que le Tour d'Espagne, évidemment, l'étape aujourd'hui et toutes les autres, il y en aura encore 20, ce sera jusqu'au 13 septembre, eh bien elles seront à suivre toutes, absolument toutes, sur les antennes de la RTBF. Après le Tour de France, eh bien on vous propose aussi le Tour d'Espagne. Dans le reste de l'actu, du côté de, là c'est pas en Espagne, c'est à Havre, la Coupe du Monde de hockey qui se poursuit avec la victoire des Red Panthers 1-3 face à l'Allemagne. Donc les Red Panthers, l'équipe nationale féminine de hockey, c'est leur premier match de la deuxième phase, et avec ce succès 1-3, eh bien elles ont déjà un pied, on va dire, en demi-finale. Il faudra encore avoir un résultat positif. Ce sera lundi soir, si je ne m'abuse, face à l'Argentine. 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Il est 19h43, et bien c'est l'heure de reprendre la route de Charleroi.
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1: Charleroi FC Malines, c'est toujours 1-0, et les Carolo qui se dirigent vers un troisième succès consécutif, Hervé.
0: Lentement mais sûrement, avec bientôt la montée au jeu d'un nouvel arrivé, Isaac Cissé, venu des FC Arrows, qui est là, l'Ivoirien, milieu défensif, qui va bientôt monter au jeu. Et pour le moment, toute la maîtrise de Charleroi, quoi, qui a essuyé une petite velléité offensive malinoise ces dernières minutes, mais pas vraiment d'occasion nette dangereuse, hein, pour Malines depuis tout le début de ce match, hein, puisque on répète encore une fois que le tir de Benito Ramon à la 45e était sans doute l'envoi le plus dangereux de cette partie. Donc Charleroi défend avec maintenant une sortie de défense de Romsas avec Freddy Mbemba qui descend, hein, qui n'avait pas la pointe de vitesse suffisante pour mettre dans le vent Marey Nissen, et qui est là maintenant dans ce grand rectangle. Ah oui, il n'a pas su mettre en route à temps. Le ballon est chez Scheidler pour longtemps. On conserve le ballon du côté zébré, mais il y a une passe en profondeur là. Il avait échappé au hors-jeu, Freddy Mbemba, mais il n'est pas assez rapide pour laisser Marey Nissen sur place et filer vers le but de Miras. Il a donc été rejoint, rattrapé, terminé. On n'en parle plus. Et le ballon est maintenant chez Koudou avec Denis Pratt. On ouvre de l'autre côté, là maintenant avec Van Brederode, qui tente de mettre en route aussi devant. On a mis Ayedele, on s'en souvient, avec Bafdili, et Malines tente de revenir dans ce match avec un centre bien repoussé par Keita. Freddy Mbemba sur notre ami Shea.

de l'air Aurélien qui tente de lancer. Bernier met de nouveau en sentinelle. Derrière, il y avait José Marsa qui lui aussi a fermé convenablement le chemin. Et du côté de Charleroi, on ne va pas en rester là puisque Colassin, Antoine est là. Il va sans doute remplacer Schedler en pointe de l'attaque. Ou qui sait, il peut jouer aussi à la place de Rome Saas, qui nous fait penser de temps en temps à Dan Emmans. Hein. Ce Rome Saas là, Dan Emmans parti à Genk en 2025 pour 3 millions d'euros. Et qui parfois manque à cette équipe, hein, avec cette créativité et cette touchette aussi de génie qu'il pouvait avoir, qui fait les beaux jours des nains bourgeois là maintenant, Dan Emmans. Et donc, on va faire deux changements. Hein. Donc Cissé, Isaac Cissé, Antoine Colassin, alors qu'il reste 17 minutes à jouer. Et le temps complémentaire. Rome Saas qui va prendre ce ballon, puisque Schedler a été arrêté fautivement dans le milieu du jeu. Alors Cissé, il va remplacer Boukamir. Voilà. Et c'est Schedler qui cède sa place à Antoine Colassin. Ah, voici. Il est formé en partie ici, hein, Antoine Colassin, chez les jeunes, avant de partir à Anderlecht. Il connaît bien la maison zébrée, le grand Lésien. Et donc, le voici en pointe de cette attaque. 25 ans, Antoine Colassin. Il voudrait bien aller marquer son petit but aussi, qui plierait l'affaire pour ce soir ici face à Malines. Bernier avec Ouzou. Avec Keita maintenant, qui regarde où sont les nouveaux avants. Nzita, Mbemba, avec Cissé qui tente de faire le retour, mais ne touche pas le ballon. Le nouveau venu, Isaac Cissé. Alors, quelques changements aussi qui se préparent du côté de Malines. On va voir ce que ça donne dans quelques instants, puisqu'on a reconnu Kiriev, Maxime Kiriev, 22 ans là, qui est là. Le ballon dans le grand rectangle zébré en attendant, avec Ouzou qui tente de le remonter. C'est pas vraiment facile. Van Merven, il y a un petit coup de mou là du côté de Charleroi, qui laisse revenir un peu Malines dans le match. Attention, Van Merven qui a obtenu un coup de coin, et je pense aussi qu'il y a Van Raffelgem du côté de Malines, de nouveau venu des milieux de terrain. Alors, le coup de coin avec Malines dans les mains de Koné, qui monte bien haut et qui fait un peu le show en se couchant un petit peu dans le petit rectangle. C'est toujours quelques secondes de gagner, et on fait sortir Van Merven, milieu de terrain. Voilà, donc au jeu Kiriev, qui va monter. Et Denis Pratt cède sa place lui aussi à Van Raffelgem. Voilà, donc les milieux de terrain, comme je vous le disais, au jeu, avec Van Raffelgem qui est plutôt un milieu offensif. Hein. Van Merven et Pratt hors du terrain. Colassin, premier toucher de balle devant Marijnissen, qui est parvenu quand même à l'envoyer sur le flanc. Le ballon est sorti, la rentrée pour Charleroi.

récupération. Milieu de terrain avec Keita, Mbemba. Belle circulation en attend avec Cissé maintenant qui est parti. Isaac Cissé, le retour du nouveau venu. Van Raffelgem et Romsas qui s'y met maintenant. Kaleifi avec Mbemba, Nzita qui demande encore. Voici Mbemba devant Reinissen. Il faut une solution. Romsas, il y en a une. Mbemba, il y est. S'il donne son ballon, c'est pas fini. Romsas, le centre, Mbemba, il faut frapper. Antoine Colassin, Van de Kerkhoff, le goal. Ah, quel assist d'Antoine Colassin vers Van de Kerkhoff qui marque son deuxième but de la saison. 2-0. Ah, c'est joli. C'est joli et ça soulage tout le monde ici du côté des Zèbres, je peux vous le dire. Puisque tout le monde respire. Et regardez, 3 matchs, 2 buts pour Van den Kerkhoff, déjà buteur du 2-1 contre Rochelle ici même sur cette terre. Ah, il vient de re-signer, transfert définitif. Et on revoit l'incursion de Romsas. Mbemba ne peut pas centrer. Antoine Colassin se ravise. Il ne peut pas frapper de là. Et donc il donne ce ballon. La petite passe décisive, elle est magnifique d'Antoine Colassin et Van den Kerkhoff. La finition impeccable. Merci, au revoir. 2-0. C'est du beau but. C'est du beau travail. Et entrée décisive d'Antoine Colassin pour Van den Kerkhoff qui vient donc de signer définitivement ici, qui a quitté Metz pour faire les beaux jours du Sporting de Charleroi et le seul trentenaire de l'équipe vient marquer son petit but, le deuxième de la saison en 3 matchs, je vous le disais, alors qu'il avait eu quelques difficultés. On remettra dedans, hein, la saison dernière. Eh bien, la saison est parfaite pour lui et pour les Zèbres, dont la copie est vraiment impeccable, hein, pour le moment, surtout si on garde le zéro derrière du côté zébré. L'incursion maintenant de Maline, attention, dans le petit rectangle, on dégage, on arme sa frappe du côté, on recentre à nouveau du côté malinois, et à tous les Zèbres, Amar met sa tête, maintenant celle de Keita, et intelligent, mais oui, qualifie une tête à son gardien, parce qu'il a la technique pour le faire, et la clairvoyance. Yacine Khalifi de le donner à Koné. 2-0. Il reste 12 minutes et le temps complémentaire. C'est pas mal, hein? C'est pas mal. Alors, Romsas. Qui récupère ce ballon, puisqu'il y a une petite faute. Pour Maline, dans le rond central. Essaye de respirer un petit peu. Allez, tout le monde s'est assis un petit peu sur le banc, car on respire. Et Freddy Mbemba lui a mis en route. Et c'est reparti. Mbemba. Mbemba encore avec l'appel de Cissé. Il est beau. Qui emmène José Maria Marsa à sa suite. Nzita maintenant. Et de nouveau, retour de Maline. On est de nouveau retour en zone, comme on dirait en basket. Dans le terrain, le camp de Charleroi. Kaleifi avec Van den Kerkhoff, tirage de maillot. Botterberg l'a vu, c'est devant ses yeux. Et donc, faute. Ah, c'était un peu plus clair. Maillot qui s'élargit sur un petit mètre. Bernier pour lancer Van den Kerkhoff. Van de Kerkhoff encore avec Bernier, le petit crochet dans le rectangle d'Antoine Bernier et le dégagement maintenant de Marsa. Ah, ça a été vite. Koudou, attention à lui dans le rectangle aussi de Charleroi qui emmène et le ballon est sorti par Ouzou au dernier moment dans le petit rectangle alors que ça filait plein tube avec Van Raffelgem. On revient chercher une solution derrière pour Maline et Monsieur Botterberg qui nous tacle à des joueurs malinois sans le faire exprès, bien sûr. Il a envoyé au tapis notre ami Maxime Kirev. Voilà, on s'est pris les pieds dans le tapis. T'es un peu déçu, le ballon a été rendu aux malinois, très sportivement d'ailleurs, et comme le veut le règlement. Et ce ballon manque complètement sa cible du côté malinois, qui ne produisent pas d'action dangereuse, hein, pour
pour l'instant, ils ne parviennent pas à amener le danger. C'est tout le mérite de l'équipe de Charleroi, bien en place, aussi attentive, qui n'a pas dû transpirer pour garder le zéro derrière jusqu'à présent. 8 minutes, 2-0. Marijn Nissen qui passe à côté du ballon et Antoine Colasin qui ne parvient pas à le reprendre. Par contre, c'est un bon ballon de Van Raffelgem dans l'axe. Attention, il y a Van Brederode, mais Van de Kerkhoff est là aussi pour chasser ce ballon. C'est bien joué. Deux ballons sur le terrain. Il y en a un de trop. On va sortir et tout le monde reste attentif sur celui qui est en jeu, bien sûr, avec Amar, Keita, Nzita. Voilà, Koné reste dans ses buts, ne pas se laisser distraire. Voici, et donc il va aller le récupérer en gagnant un petit peu de temps. Et on fait signe au ramasseur de balles de venir le chercher. Voilà qui est fait. Le jeu va pouvoir reprendre. Ah, monsieur Botterbeck attentif. Et on revoit le mouvement et le bouchon devant Colasin qui donne, qui écarte avant de Kerkhoff et qui place hors de portée de Nacho Miras. Alors, Cissé, ballon perdu. Ouais, Van Raffelgem qui a récupéré. Van Brederode qui lui se prend les pieds dans le tapis. Ils n'y sont pas, ils n'y sont pas, Merlin. Ils n'y sont plus. Ils sont pratiquement sortis du match, c'est clair. Hein, 10 tentatives à 3 pour Charleroi actuellement dans cette partie. Tout est dit. Et on continue avec José Marçal, longue chandelle. Et une faute de Ayodele sur Cissé au sol. Et évidemment, la T1 avec vous, vous l'entendez. Et la T1 fait du bruit. Et oui, la T1 est toujours là. Elle donne effectivement ce qu'elle peut en tapant dans les mains. Et les chants incessants viennent de cette T2. Ah, c'est bien, c'est chouette. Il y a une belle ambiance, évidemment, vous le comprenez. 2-0 face à Malines, 9 sur 9. Il y a tout pour être content, heureux d'une soirée réussie. Colasin, oh, ce qu'il a fait pour se retourner. Ça avait presque fonctionné. Marça a dégagé. Petit geste technique pour se détourner, se donner un petit peu d'air. Ah oui, il y a du son qui se donne. Hein.

0: Alors, Marie Nissen, pour mettre ce ballon au sol, pendant qu'on écoutait religieusement les chants Carolo. Et le ballon. Protégé par Keita de l'autre côté pour empêcher la vague malinoise d'arriver devant Koné. Et on va de nouveau faire des changements avec Sow, un défenseur côté Carolo, avec Boyang, un attaquant. Le Gambien qui avait joué le match dernier. Alors, Romsas, ouais, il a vraiment des airs de dernier match. Ça, c'est une certitude. Romsas ici. Et je sais que ça arrive. Il restera 5 minutes. 2-0 pour Charleroi, mais on peut considérer avec l'entrée de Boyang et de Sow qu'on s'avance vers quelque chose de correct ici. Peut-être une victoire, qui sait, pour Charleroi. La troisième en 3 matchs et un petit 9 sur 9 qui se profile, Maxime.
1: Exactement, et les Carolo qui seraient à la première place du classement dans quelques instants. On va s'informer avec Julie Buron et puis on bouclera ensuite avec Hervé, évidemment, ce match Charleroi. Maline, ne bougez pas, vous êtes au bon endroit tout de suite. On reparlera évidemment de la Vuelta aussi dans quelques instants, tout de suite.
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0: Il est 20h. Bonsoir à tous. Julie Buron pour ces informations. La troisième journée de Pro League se poursuit en football avec le match entre Charleroi et Malines. Un match qui touche tout doucement à sa fin. On fait le point avec vous, Hervé Gilbert.
1: Oui, il reste 3 minutes, Julie, 2-0 pour Charleroi qui a fait le break grâce à un but de Van de Kerkhove, bien servi par Colasin qui venait de monter au jeu à un quart d'heure du terme. Charleroi qui s'avance tout doucement avec tous ses supporters qui donnent de la voix. Vous les entendez encore derrière moi là, vers un 9 sur 9, une troisième victoire en autant de matchs qui les emmènerait tout simplement en tête provisoirement du championnat de cette Pro League, avec les matchs qui arrivent bien sûr, mais on voit mal comment maintenant Malines pourrait revenir. Charleroi tient le bon bout, c'est 2-0 et bientôt, qui sait, un 9 sur 9 confirmé.
0: Merci Hervé de nous avoir fait vivre un petit bout de cette fin de match. Les Red Panthers, elles, ont parfaitement entamé la deuxième phase de poule de la Coupe du Monde de hockey à Wavre. Les Belges se sont imposés 3-1 face à l'Allemagne. Avec 4 points, la Belgique prend provisoirement la tête de son groupe en attendant Argentine-Espagne ce soir. Les deux premières équipes se qualifieront pour les demi-finales. L'Allemagne, elle, est déjà éliminée. Nouvel épisode dans la guerre commerciale entre le Canada et les États-Unis. Ottawa annonce des mesures de rétorsion après l'entrée en vigueur ce samedi de nouvelles surtaxes américaines de 50% sur plus de 20 milliards de dollars de produits canadiens. À partir du 8 septembre, le Canada imposera à son tour des droits de douane, notamment sur l'acier et les produits laitiers américains. Enfin, le berger David a vaincu Goliath ce samedi lors de la Ducasse d'Ath. Tom Dubois, 8 ans, qui jouait le rôle du berger, a lancé la balle avec assurance vers l'ouverture aménagée dans le corps du géant philistin, et il a fait mouche. Après cette victoire saluée par une foule immense sur la Grand Place, monsieur et madame Goliath ont pu entamer une nouvelle fois la célèbre danse du Grand Gouillas. Les Atois vont à présent pouvoir déguster la tarte à Mastel, c'est la spécialité de la Ducasse. C'est tout pour ces informations. Bonne soirée à notre écoute.
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3: RTBF Mobile Info, on va voir comment ça se passe sur les routes avec Xavier Ponsard. Bonsoir Xavier, ça donne quoi ce samedi?
4: Bonsoir Maxime, circulation qui est fluide dans l'ensemble, pas d'accident ni d'incident à signaler, une circulation juste légèrement ralentie sur le 40 à hauteur de Votem dans les deux sens de circulation, tout comme du côté de Kreinem, c'est en direction de la capitale. Ailleurs, rien à signaler, prudence et bonne route.
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3: Bonsoir, rebonsoir tout le monde, j'espère que vous allez bien. Suite donc de la troisième journée de Pro League, la fin du match entre Charleroi et le FC Malines. C'est maintenant, c'est tout de suite, Hervé, on est entré eh bien, dans les arrêts de jeu.
1: Exactement, toujours 2-0 pour Charleroi qui avance hein, vers un 9 sur 9 à coup sûr là maintenant. Et les entrées au jeu de Cissé, de Mbemba, de Colasin, de Sow maintenant qui vient de prendre sa place dans cet axe de la défense. Le grand franco-sénégalais pour blinder ce résultat alors que Koné ramasse un ballon. Je pense que c'est l'action la plus compliquée qu'il ait eu à faire, ramasser des ballons. Koné dans son rectangle. Tant, eh bien, Malines n'a pas eu une seule occasion dangereuse, si ce n'est le tir de Rahman qu'on a vu en fin de première période. Van de Kerkhove descend encore. Hein, quelle vaste vitesse le long de son flanc. La tête, là maintenant, de Colasin sur Miras, une déviation d'une tête envoyée par Marey Nissen sur un long centre là maintenant de Van de Kerkhove et Miras bien placé dans l'axe de son but pour aller chercher cette tête de Colasin. Attention de l'autre côté, une occasion là maintenant bien contrée, interceptée par Khalifi pour garder le zéro derrière. Ce serait propre, hein. Ce serait très propre de Charleroi de ne pas encaisser face à Malines ici dans ce stade pour rendre une copie parfaite, vous l'aurez compris. On est à la 93e, on y entre, le centre et c'est capté par Koné qui était, c'est vrai, protégé par Keita qui était là à côté de Sow, à côté de Ouzou. On a remis trois hommes derrière là pour fermer la baraque, comme on dit. Ramsas maintenant qui intervient bien avec Freddy Mbemba, bousculé par De Koun qui est fatigué, un peu moins de lucidité en fin de match, un peu moins de présence d'esprit bien sûr. Et Mehdi Bayat descend de sa tribune présidentielle pour certainement aller saluer ses joueurs à côté de Pierre-Yves Hendrix qui est là et qui regarde tout ça d'un œil très calme, très attentif aussi sur la sécurité comme à l'habitude hein, par rapport à une soirée qui se passe parfaitement bien ici au stade du Pays de Charleroi. Avec Cissé accroché par Amar devant M. Botterberg qui a fait un bon match hein, M. Botterberg. Il reste encore 60 secondes maxime, 60 secondes avant d'entériner le 9 sur 9 et la première place au classement général de Charleroi, provisoire évidemment, avec une récupération maintenant de Maline, dernier long ballon vers Van Brederode qui s'en va en dehors des limites du terrain. Alors que bah, les supporters malinois donnent de la voix aussi comme ils peuvent aujourd'hui et que la troisième mi-temps à la buvette va être belle à mon avis ici du côté de Charleroi. Si c'est avec Ouzou, buteur aujourd'hui qui a montré la voie, le capitaine à ses couleurs, et qui donne à l'autre buteur Vandenkerkhoff, deux buts en trois matchs dans ce début de compétition. Le centre vers Ramsas, le petit contrôle trop long qui ne permet pas de donner le ballon à Antoine Colassin qui était là. 20 secondes, le dégagement de Miras vers Ayodele et de nouveau Sow qui est là pour récupérer. On donne tout ce qu'on peut du côté de Maline, mais Khalifi est encore là et Van de Kerkhoff ramasse, c'est terminé. Voilà, coup de sifflet final de M. Botterberg et victoire de Charleroi. Vous l'entendez, les Zèbres vont pouvoir chanter 2-0, 9 sur 9, copie impeccable. On va vous laisser le temps de reprendre un petit peu les esprits et on va aller couvrir aux interviews pour, on l'espère, vous les donner encore dans quelques minutes.
3: Merci beaucoup Hervé, Hervé Gilbert, aux commentaires donc pour de ce match entre le Sporting de Charleroi et le FC Malines. Effectivement, une copie parfaite pour les Zèbres, 2-0 et la première place au terme eh bien, bah, ce soir hein, avec la troisième journée de Pro League. Le club de Bruges jouera encore demain, mais en tout cas les Zèbres sont en tête et c'est déjà pas mal. Effectivement, on rappelle les autres résultats. Eh bien, hier soir, le Standard de Liège qui a gagné 2-0 face à la Louvière. Cet après-midi, eh bien, Zulte Barugem, une autre victoire à domicile, 4-0 face à Beveren, net et sans bavure à partir de 20h45. D'ici une grosse demi-heure, eh bien, l'Antwerp va recevoir le Racing Genk. Ça, ce sont les trois matchs eh bien, ce samedi. Il y en aura deux programmés dimanche à 16h, Lommel-Westerlo et à 18h30, le club de Bruges dont je vous parlais qui va recevoir le Cercle de Bruges. Donc seulement 6 matchs hein, ce week-end, puisque les trois autres rencontres eh bien, qui concernent des clubs belges engagés en Coupe d'Europe, en barrage de Coupe d'Europe, eh bien, sont reportés. Il y aura donc Saint-Tron-Union, ce sera le 2 septembre et le 3 septembre eh bien, les deux autres matchs, celui entre le Sporting d'Anderlecht et Courtrai et celui aussi entre la Gantoise et OHL. Du côté des autres résultats, les autres sports, hein, eh bien on a suivi, je vous rappelle, l'arrivée de la Vuelta de la toute première étape et la victoire eh bien, sur ce premier chrono inaugural dans les rues de Monaco, dans les tunnels de Monaco aussi, celui qui est emprunté eh bien, par la F1 a été emprunté par les coureurs cyclistes avec la victoire de Tadej Pogacar, le grandissime favori donc pour cette 81e édition du Tour d'Espagne. Ce sera jusqu'au 13 septembre et du côté du classement, eh bien, deuxième place pour Ethan Hayter pour 9 centièmes à peine. Troisième place pour Joshua Tarling, un autre Britannique. Lui, il a concédé 4 secondes pour trouver une trace d'un Belge. Eh bien, c'est Wout Van Aert. On était assez attentifs. Pourquoi pas une victoire d'étape et un premier maillot de leader pour le coureur belge. Eh bien, Van Aert, il a terminé à la 8e place, 9 petites secondes à peine. Hein. Mais le chrono ne faisait que 9,4 km. Donc, évidemment, les écarts sont très, très serrés. Le top 10 se tient en 11 secondes. On rappelle que toutes ces étapes, ben, la première ici, et puis les 20 suivantes, eh bien, elles sont à suivre sur tous les médias de la RTBF. Donc n'hésitez pas à suivre cela naturellement. Tous les résultats, toutes les infos aussi, bien sûr, sur notre site, sur notre application RTBF Actu. Je vous propose de poursuivre eh bien, en musique, et puis on reviendra vers le sport à partir de 20h30. Eh bien, vous retrouverez Francis Tillemont et Viva Musique. Ne bougez pas, vous êtes au bon endroit. À tout de suite.

0: Joe Cocker, Unchained My Heart sur RTB. Vivacité.
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0: Et je vous rappelle la victoire donc du Sporting de Charleroi 2-0 face au FC Malines, les Carolos qui prennent la tête du championnat après 3 journées. Donc dans les autres compétitions, bah oui, on jouait pas juste en Pro League évidemment aujourd'hui. Du côté de la Challenger Pro League, 3 rencontres, il y en a 2 qui sont bouclées. Victoire du club de Bruges U23 3-2 face à Serein. Succès aussi pour Dender 2-0 face au Berscott. On joue depuis 15 minutes entre le Lierse et le Patro Esden, pas encore de but. En Allemagne, on reprendra le championnat le week-end prochain, mais à partir de 20h30, dans quelques minutes donc, le coup d'envoi entre le Borussia Dortmund et le Bayern Munich, coup d'envoi de la Supercoupe. En Angleterre, le championnat qui a repris ce week-end, une défaite déjà pour Manchester United 2-0 face à Hull, succès pour Everton 2-0 face à Crystal Palace, c'était le résultat du week-end apparemment, succès 2-1 pour Ipswich face à Sunderland, une défaite à domicile pour Nottingham face à Leeds 0-1 et c'est bientôt fini entre Brentford et Tottenham. Tottenham qui dépense des millions et des millions, ça ne fonctionne pas pour le moment puisque les Spurs s'inclinent pour le moment. Il reste quelques instants à peine. 3-0 du côté de l'Espagne. Succès à domicile, succès à l'extérieur pardon, du FC Séville 1-3 sur la pelouse de Bilbao. 0-0 entre Valence et le Celta Vigo. C'est bientôt la pause à partir de 21h30. Le Real Madrid qui se déplace à l'Espagnol. Un petit résultat en France aussi, succès 5-2 de Lens face à Auxerre. Et en Italie, deux rencontres qui se terminent, 4-1 pour l'Inter, le champion en titre face à Monza, et 1 partout entre Udinese et Côme. Je vous rappelle aussi les autres résultats. À côté du foot, du côté du Renew 8 Tour, c'est en Belgique, c'est une course cycliste. 4e étape aujourd'hui, victoire de Jasper Philipsen, le Belge, qui reprend la première place au classement général pour 4 petites secondes devant un autre Belge, Yeno Berkmous. La 5e et dernière étape, demain, vaudra évidemment le détour. La Vuelta, première étape, et là, c'est la victoire et le coup double pour Tadej Pogacar, avec 9 centièmes à peine d'avance face à Ethan Hayter. 8e place pour le Belge Wout Van Aert. Les 21 étapes donc de cette Vuelta à suivre sur les antennes de la RTBF. En F1, demain à partir de 15h, la course, le Grand Prix des Pays-Bas, avec une pole position pour le Britannique et champion en titre Lando Norris devant 2 Mercedes, George Russell et Kimi Antonelli. Et on boucle nos résultats avec le hockey, la Coupe du Monde et le résultat positif pour l'équipe nationale féminine, les Red Panthers qui ont gagné face à l'Allemagne 1-3. Elles ont déjà un pied en demi-finale. On rappelle que les garçons, hier avaient partagé un partout, les Red Lions, un partout. Donc c'est un petit peu plus compliqué pour les garçons que pour les filles. 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Merci beaucoup pour votre fidélité. Merci à Corentin qui était aux manettes ce soir. Dans quelques instants, vous avez rendez-vous avec Viva Musique et Francis Tillemont. Ne bougez pas, il est là, il est dans les starting blocks et il est en grande forme. Bonne suite de soirée, à bientôt.
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0: You Give Me Something, James Morrison, pour débuter ce Viva Music en ce samedi soir.
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0: Avec Francis Tillemont, oui, effectivement, présent, et avec vous toutes et vous tous, hein, la grande famille Viva Musique, toutes celles et ceux qui sont habitués à cette émission. Mais pas que, hein, il y a également des nouveaux venus qui arrivent chaque soir de la semaine, et on est vraiment heureux de vous accueillir dans cette grande communauté Viva Musique. 20h24, Francis Tillemont, donc c'est moi, et ce soir, on accueille également Cédric, le voici.
2: Hello tout le monde, c'est Cédric de Charleroi, j'espère que vous allez bien en ce samedi soir. Ravi de vous retrouver pour passer cette soirée avec vous jusqu'à 23h. On va remercier Maxime Berger, Hervé Gilbert qui étaient là pour ce début de soirée. C'est eux qui nous ont tenu compagnie jusqu'ici, mais là on va changer d'équipage. Il y a Julie Buron à la rédac, Francis Tillemont qui nous accompagne ce soir, qui est à la réalisation de cette émission et qui mixe tous vos titres que vous allez nous demander par SMS ou par WhatsApp. Je vous propose de continuer cette soirée en vous attendant, attendant vos messages avec titre de 1994. Il s'agit de Modo avec Eyes Try Polizei. Ravi de vous retrouver en ce samedi soir. Merci d'être avec nous. Merci pour votre fidélité. Modo, c'est maintenant, c'est ce qu'on écoute sur Viva.
0: Eh oui, Eyes Try Polizei, Modo, le choix de Cédric de Charleroi. N'hésitez pas, hein, vos messages par WhatsApp 0470 07 20 23 ou encore par texto au 30 63, c'est 50 centimes d'euros par message envoyé.

ça pique un peu quand même. Il est 20h30, je suis ravi de passer cette soirée en votre compagnie. Je prends quelques secondes maintenant pour vous dire bonjour, pour vous accueillir dans cette émission, puisque le début de l'émission, eh bien, c'est Cédric. Cédric, le fidèle auditeur de Viva Musique, qui l'a tenu. Il a envoyé un message vocal sur le WhatsApp, le 0470 07 20 23. N'hésitez pas à faire comme Cédric, soit par écrit, soit par message vocal. Ne soyez pas trop long, évidemment. Soyez efficace, soyez peps, soyez sympa, comme un animateur radio. Et puis, si ça se passe bien, je diffuserai votre message à l'antenne. Pourquoi pas? Il y a également les messages par SMS au 3063 pour faire vos demandes musicales entre 1980 et aujourd'hui. Il y a d'ailleurs un petit message qui est arrivé par SMS, c'est Pascal de la région de Trois-Ponts qui voulait aller à la rencontre, figurez-vous, ce samedi de l'équipe du Beau Vélo de Ravel. Mais cette émission a été annulée. C'était à Eupen et donc évidemment avec les incendies qui se sont produits dans la région des Fagnes et des Hautes-Fagnes, eh bien cette émission a été annulée tout simplement et donc Pascal n'a pas pu aller rendre visite à l'équipe du Beau Vélo. En revanche, il a dédié une chanson qu'on écoutera dans quelques instants dans votre Viva Musique de ce samedi soir. Damiano, je vais y arriver, j'en reprends, attention. Non mais dites donc, Damiano David, voilà, c'est le chanteur de Maneskin. Il arrive dans quelques instants avec Next Summer, ce sera juste après Alex Germis.

donc, il mène deux carrières en parallèle, Damiano David, en solo, avec le titre Next Summer, entre autres, et puis bah, également via le groupe italien Maneskin, qui avait représenté l'Italie hein, il y a quelques années de cela à l'Eurovision. Et il s'était d'ailleurs super bien classé. Je me demande même s'ils n'avaient pas gagné. Tiens, j'ai plus trop le souvenir, mais il me semble que oui. Vous pouvez me le dire si vous le voulez hein, sur le WhatsApp, le 0470 70 07 20 23. Pour les prochaines minutes, on écoutera Louise Tucker, Midnight Blue. Pourquoi ? Eh bien parce que c'est le choix de Pascal de Trois-Ponts qui nous a envoyé un petit SMS au 3063 avec donc ce titre Midnight Blue. Pascal, j'espère te faire plaisir. Ça arrive juste après Tame Impala, Dracula. Pascal d'ailleurs qui félicite hein, Cédric pour son animation sur Vivacité. Tu vois Cédric, hein, on apprécie ce que tu envoies comme message vocal. C'est sympa, faut continuer.

Louis Tucker, Midnight Blue, c'était le choix de Pascal de Trois-Ponts qui nous a écrit par SMS, grand fidèle de l'émission Viva Musique, comme le fait d'ailleurs remarquer Cédric via WhatsApp, c'est un des tout premiers à avoir écouté cette émission Viva Musique. Cédric qui remercie d'ailleurs Pascal pour son choix musical, et moi je remercie Françoise et Marc qui m'ont envoyé un petit message via WhatsApp. Bonsoir Francis, Marc vient seulement de rentrer, il vient de faire aborder son kayak, serait-il possible que tu choisisses une chanson de Meatloaf pour Marc et pour donc Françoise. Avec plaisir, on va faire ça dans le courant de la soirée. Bonne soirée à toi et à tout le monde de la part de Marc Kayak et de Françoise. Merci également à Daniel. J'ignorais, Daniel, que tu étais animateur radio. J'ai écouté ton message vocal. Je le passerai entre 21h et 22h, si tu veux bien, si tu restes à notre écoute. Il y a également Sébastien qui nous a envoyé une petite demande d'un titre qu'il aime beaucoup pour le moment, puisqu'il le demande régulièrement, et j'aime beaucoup d'ailleurs ce titre. Alors, je vais me concentrer. Kit Creek, ça c'est le nom du groupe, avec Bloom's Garden pour le titre Good Canoe. Ça arrivera dans le courant de la soirée. Entre 21h et 22h, il y a également Béatrice de Mézières qui nous a fait une petite demande. Simon aussi, que je salue au passage. Simon de Chonfontaine. Je prends note de toutes vos demandes et je mets tout ça dans la bécane pour la suite de la soirée. Alors on danse. Stromae, ça arrive dans quelques instants.

Encore des messages qui arrivent, comme celui de Stéphane d'Andenne, hein, qui a envoyé un message au 3063 et qui a fait un choix musical, entre autres dédicacé à Cédric. Il a choisi Anne Clark pour toi, on écoutera ça après 21h. Tout de suite, on va écouter deux choix musicaux qui sont parvenus par le WhatsApp. Et oui, c'est un peu la fête, aujourd'hui on a pris l'émission un petit peu en retard avec le foot. Et bien du coup, on va écouter Génère Billon, Storm 2, c'est le choix de Simon de Chaux-en-Fontaine, et puis on écoutera le choix de Sébastien avec Gutknuck.

0: Eric, Good Konuk, Mitz Blumgarten et Shering David. Ils sont originaires de Berlin, vous l'aurez deviné, c'était le choix de Sébastien via WhatsApp, via le 0470 07 20 23. Dans une poignée de secondes, à 21h tout pile, le rendez-vous avec l'info en compagnie de Julie Buron ce soir. Et puis après 21h, on écoutera un message vocal de Daniel qui est toujours dans son camping après d'Avignon jusqu'au 7 septembre. On écoute ça donc juste après 21h.
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0: Il est 21h. Bonsoir à tous, Julie Buron pour ces informations. Les coups de feu tirés contre le commissariat d'Emostène à Anderlecht, à Bruxelles, relancent le débat sur la sécurité de la capitale, critiquée par le socialiste Ahmed Laouej. Le ministre de l'Intérieur, Bernard Quintin, contre-attaque. Il estime que la situation actuelle est l'héritage de ceux qui ont gouverné Bruxelles ces 20 dernières années, PS en tête. Le ministre MR assure que des moyens importants sont déployés pour renforcer la police et promet d'intensifier la lutte contre le crime organisé. Les opposants aux réformes de l'enseignement en Fédération Wallonie-Bruxelles préparent leur rentrée. Environ 150 enseignants, parents, élèves et représentants syndicaux se sont réunis ce samedi à Namur à l'initiative des collectifs Mars Attacks et Parents Attacks. Objectif, eh bien, réfléchir à la suite de la mobilisation contre le décret programme du gouvernement et préparer de nouvelles actions. Mars Attacks affirme vouloir poursuivre la contestation et renforcer la collaboration avec les syndicats et d'autres mouvements citoyens. Les syndicats ont, de leur côté, déposé un préavis d'action jusqu'au 27 septembre. Charleroi poursuit son sans-faute en ce début de championnat de football. Les Zèbres ont battu Malines, 2-0 ce samedi, lors de la troisième journée de championnat, avec 3 victoires en 3 rencontres et 9 points sur 9. Charleroi prend provisoirement la tête du classement. En cyclisme, Tadej Pogacar s'est déjà emparé de la première étape du Tour d'Espagne, de quoi endosser le maillot rouge de leader. Le Slovène s'est imposé pour 9 centièmes face au Britannique Ethan Hayder. Wout van Aert termine lui 8e de ce chrono à 9 secondes de Pogacar. Enfin, en tennis, Serena Williams va faire son retour à l'US Open. 4 ans après sa dernière apparition à New York à 44 ans, l'Américaine aux 23 titres du Grand Chelem participera au double mixte aux côtés de l'Espagnol Carlos Alcaraz. Le tableau réunira plusieurs autres stars. Aryna Zabalenka jouera notamment avec Novak Djokovic. Le double mixte se disputera les 25 et 26 août avant le début du tournoi en simple le 30. C'est tout pour ces informations. Merci de nous écouter.
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0: Sister Know It All.
1: Teddy Swims, c'est parti pour cette deuxième heure de Viva Musique en ce samedi soir sur Vivacité, bien évidemment. Je vous en rappelle brièvement les fondamentaux. Hein. Vous faites partie des programmateurs de votre émission jusqu'à 23h. Et pour faire votre programmation, eh bien, vous passez commande par message via WhatsApp au 0470 70 07 20 23 ou encore par SMS au 30 63, c'est 50 centimes d'euros par message envoyé. N'hésitez pas à faire votre choix. Tout de suite, on va écouter le choix de Daniel. Alors Daniel, il est toujours à Avignon. Il est toujours en ce moment dans son camping à Avignon, dans la chaleur, dans la torpeur de la soirée provençale, sous sa tonnelle, avec le petit apéro, en train d'écouter, évidemment, Vivacité. Et je vous propose d'ailleurs d'écouter Daniel sur Vivacité, pourquoi pas.
2: Bonsoir Francis, ben, moi étant aussi animateur dans une radio locale à Lessines, c'est tout près de Hattes, c'est ma radio, ça c'est le nom de notre radio sur les 90.1 FM.
1: Et puis aussi, Daniel, tu fais de la pub pour ta radio sur Vivacité, c'est fort ça, quand même.
2: Écouter partout dans le monde,
1: mais ma
2: si
1: radio.
2: Je pouvais écouter,
1: mais on reste sur Vivacité.
2: Il y a quelques années, c'est ma petite culotte avec Lolita. Je souhaite à toi, à toute l'équipe qui travaille derrière toi dans l'ombre, une très très bonne soirée. Et puis bonne soirée à tous ceux qui nous écoutent et nous écoutent. Ciao, ciao.
1: Eh bien merci beaucoup Daniel pour ce message. Et rien que pour toi et pour tous les auditeurs, la petite culotte avec la Gofa Lolita.

Van Halen, 21h14. On va sauter dans la suite de la programmation de Via Musique avec Texas, I Don't Want a Lover. Et puis, on va également écouter Madouf comme les grands. Merci pour vos nombreux messages par SMS au 3063 ou encore par WhatsApp au 0470 07 20 23. Vos commandes arrivent dans quelques minutes dans votre Via Musique.

Texas avec le titre I Don't Want a Lover. Merci, merci à Didier de Genappe pour son petit message. Bonsoir Francis, bonsoir à toute l'équipe ainsi qu'aux auditeurs de Viva Musique. Juste un petit coucou comme ça en passant. Belle et douce soirée à toutes et à tous. C'est donc signé Didier de Genappe. Et puis alors, je suis surpris, il y a une Jenny qui a envoyé un message au 3063. D'après le choix musical, j'ai l'impression que c'est la Jenny qu'on connaît et qui écrit tout le temps sur le WhatsApp. Est-ce que je me trompe ou pas, Jenny? Est-ce que c'est toi qui utilises ce soir les SMS alors que généralement tu utilises le WhatsApp? Bref, quoi qu'il en soit, j'ai pris note de ton choix musical, il arrivera dans quelques instants. Mais avant ça, on va écouter le choix de Stéphane Dandenne qui a fait ce choix par SMS au 3063. Il aurait voulu écouter du Anne Clark avec Or Darkness, ça arrive dans quelques instants. Et d'ailleurs, il le dédicace ce morceau entre autres à Cédric, notre auditeur Cédric de Charleroi. Ce sera juste après Olivia Dean. 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

0: ce morceau d'Ann Clark, Our Darkness. Merci à Stéphane pour cet excellent choix musical, dédicacé entre autres, donc je vous le rappelle, à Cédric, mais pas que, à toutes celles et à tous ceux qui écoutent Vivacité, Viva Musique ce soir. Soyez les bienvenus si vous nous rejoignez en ce moment, si vous n'avez pas encore participé à cette émission, que c'est la première fois pour vous. Je vous rappelle brièvement comment ça se passe. Vous faites un choix musical entre 1980 et aujourd'hui. On est en direct, il est 21h29 et 49 secondes précisément. Et donc vos messages arrivent en studio au 30 63 par SMS et 50 centimes d'euros par message envoyé ou encore par WhatsApp au 0470 07 20 23. Manifestement, Jenny et Dany ont des soucis avec le WhatsApp. Pourtant, le WhatsApp fonctionne avec d'autres auditeurs. Alors si jamais vous rencontrez une difficulté avec WhatsApp, n'hésitez pas à utiliser donc pour le coup les SMS au 30 63. Et Jenny, pas de panique, j'ai bien noté les Red Hot Chili Peppers avec Stadium Arcadium. Après la pause, on écoutera Christophe Willem. Christophe Willem avec son système. Et puis, deux salles, deux ambiances, puisqu'on écoutera Amy Winehouse, Tears Dry on Their Own. C'est juste après la pause.
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évidemment. Les petits messages qui arrivent sur le WhatsApp, ça me fait plaisir, c'est sympa ça. Tiens, il y a Marilyn qui m'envoie un petit message. Bonsoir Francis. Tout à l'heure, en regardant une émission sur une chaîne concurrente, oh là là là, attention Marilyn, méfiance, je pourrais ne pas passer ton choix. Je blague évidemment. J'ai réentendu une chanson des années 90, depuis lors je l'ai dans la tête. Serait-il possible de l'écouter? C'est Benny B, mais vous êtes fous. Un énorme merci à vous et bonne fin de soirée à toutes et à tous à l'écoute de Viva Musique. C'est possible, c'est possible. Je pense qu'on pourra faire le nécessaire d'ici 23h, Marilyn. En tout cas, je croise les doigts, malgré ton écart, via une chaîne concurrente. 21h37, je peux déjà vous annoncer que dans quelques instants, on va écouter le choix de Béatrice de Mézières. Elle a voulu écouter du Johnny Hallyday, Ma religion dans son regard. Ça arrive dans quelques minutes. Mais avant ça, on va écouter White Town, Your Woman. Ils arrivent, les White Town, juste après Oshi. Pleurer en dansant. Bonne soirée à l'écoute de Viva Musique sur Vivacité.

Belle soirée à vous toutes et à vous tous. Si vous êtes chez vous, tranquillement installé dans le canapé ou peut-être sur la terrasse. Si vous êtes au travail également, si vous êtes dans la voiture, dans le camion, Vivacité, Viva Musique est à vos côtés. On écoutait White Town, Your Woman. Johnny Hallyday arrive dans une poignée de secondes avec Ma Religion dans son regard. C'était le choix ce soir de Béatrice de Mézières. Merci beaucoup Béatrice pour ta participation. Grande fidèle, hein, Béatrice, au 0470 07 20 23. Il y a également un message qui vient de me parvenir de quelqu'un que je ne connais pas encore. Alors, je ne sais pas si c'est quelqu'un de nouveau dans la famille Viva Musique. En tout cas, bienvenue si c'est le cas. Et si ce n'est pas le cas, eh bien, je me présente. Moi, c'est Francis. Et donc, c'est Dom qui nous a envoyé un petit message d'Abbey-la-Neuve. Dom qui voudrait écouter un excellent groupe belge. C'est vrai qu'on les entend que trop rarement, je trouve. C'est le groupe Overphonic avec le titre Hidden. C'est mis de côté. J'espère qu'on aura l'occasion de le passer d'ici 23h avec grand plaisir. En tout cas, tout de suite donc, le choix de Béatrice de Mézières.

0: Zazie et de son tout dernier single, peu importe. À 22h tout pile, rendez-vous avec l'info et toute la rédaction de la RTBF. C'est Julie Buron qui vous informe ce soir en radio. Ça arrive donc à 22h, ce sera juste après le choix de Marilyn, Benny B. Mais vous êtes fou, et avant Benny B, on va écouter Alex Warren avec le titre Ordinary.
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0: Le groupe Benny B, c'était donc le choix de Marilyn via WhatsApp. Elle a regardé une autre chaîne de télé, elle a vu ce titre passer, ça lui a donné envie de l'écouter sur Vivacité, parce que tout de même elle est fidèle à Vivacité. Merci à toutes et à tous, on écoute vos choix dans quelques instants après le journal de Julie Buron, évidemment.
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0: Il est 22h. Bonsoir à tous, Julie Buron pour ces informations. Les tirs qui ont visé hier soir le commissariat d'Anderlecht ont suscité plusieurs réactions politiques aujourd'hui. Pour le ministre président bruxellois notamment, Boris Dilliez, il s'agit d'un nouvel avertissement pour Bruxelles. Il l'affirme, nous ne laisserons pas le crime organisé s'emparer de notre ville. Boris Dilliez rappelle également que le commissaire bruxellois aux drogues prendra ses fonctions fin septembre. Sa mission, élaborer une stratégie globale et coordonnée contre le trafic de drogue et la criminalité organisée. 6 pays de l'Union européenne réclament une taxe exceptionnelle sur les bénéfices des compagnies pétrolières. Bénéfices qui ont fortement augmenté avec la guerre au Moyen-Orient. L'Allemagne, l'Italie, l'Autriche, la Pologne, le Portugal et l'Espagne souhaitent que la question soit débattue dès le mois prochain par les ministres européens des Finances à Dublin. Ces 6 pays dénoncent les marges très élevées du secteur pétrolier, alors que les ménages sont confrontés à la hausse du coût de la vie. Pour l'heure, l'Union européenne n'a toutefois donné aucun signe en faveur d'une telle taxe. Charleroi poursuit son sans-faute en ce début de championnat de football. Les Zèbres se sont imposés 2-0 face à Malines ce samedi. Une troisième victoire en autant de rencontres qui leur permet de signer un 9-9 et de prendre provisoirement les commandes du classement. En cyclisme, Tadej Pogacar frappe d'entrée sur le Tour d'Espagne. Le Slovène a remporté la première étape, un contre-la-montre, et endosse donc le premier maillot rouge de leader. Pogacar devance le Britannique Ethan Hayter de seulement 9 centièmes. Wout van Aert a lui terminé 8e à 9 secondes du vainqueur. Enfin, le berger David a vaincu Goliath ce samedi lors de la Ducasse d'Ath. Tom Dubois, 8 ans, qui jouait le rôle du berger, a lancé la balle avec assurance vers l'ouverture aménagée dans le corps du géant philistin. Et il a fait mouche après cette victoire, saluée par une foule immense sur la grande place d'Ath. Monsieur et Madame Goliath ont pu entamer une nouvelle fois la célèbre danse du Grand Gouillard. C'est tout pour ces informations. Merci de nous écouter.
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Steve Barrow avec le titre On My Shoulder. Tout de suite, on démarre cette nouvelle heure de Viva Musique sur Vivacité à 22h05 avec un choix de Françoise et de Marc Kayak via le WhatsApp, le 0470 70 07 20 23. Ils ont voulu écouter, Françoise et Marc, une chanson du groupe Meat Love. J'ai choisi I Do Anything for Love. Voilà, forcément, hein, c'est probablement leur plus grand succès qu'on écoute ici, donc grâce à Françoise et à Marc. Et donc, pour d'autres messages qui arrivent sur le 3063, Jenny, j'ai bien noté le choix pour Dani. J'espère que le WhatsApp va se rétablir pour vous, hein, ce serait sympa tout de même.

Harry Styles à l'instant avec le titre Asitoise. 22h11, vos messages et vos choix arrivent dans quelques instants. Il y aura entre autres celui de Françoise et de Marc qu'on a écouté, Meat Love, avec donc leur choix. Il y a celui de Jenny qui arrive dans quelques instants avec les Red Hot Chili Peppers pour le titre Stadium Arcadium. Il y a également Jean-Claude d'Andenne qui a envoyé une demande par SMS avec le titre Human du groupe Killers. Il y a Dom d'Abbé-Laneuve qui a demandé du Overphonic avec le titre Hidden. Il y a également Dany par SMS qui a demandé du Rage Against the Machine avec Township Rebellion. J'espère qu'on aura l'occasion de passer tout ça d'ici 23h. Quoi qu'il en soit, vous pouvez encore tenter votre chance, hein, pourquoi pas, parce qu'a priori j'essaie de suivre un ordre d'arrivée, mais parfois au niveau du timing, je suis un petit peu obligé de chambouler forcément les demandes, hein, afin de ne pas couper un morceau en plein milieu, juste avant le journal de Julie Buron par exemple. Pour la suite du programme dans Viva Musique ce soir, il y aura du Francis Cabrel dans quelques instants, ce sera juste après Mylène Farmer avec le titre « C'est à qui le tour ?» Bah, c'est à toi, Mylène, vas-y, chante, on t'écoute, on t'adore.

Encore et encore, Francis Cabrel. Petit message qui arrive en ce moment sur WhatsApp 0470 07 20 23. C'est Thomas qui est en voiture. Alors nous sommes en voiture avec ma femme Céline et avec mon fils Thiago. Bonjour la petite famille et bonne route à vous. Nous aimerions écouter Si j'avais su de Claudio Capeo. Merci beaucoup Thomas, on va faire notre petit possible. D'ici 23h, on va voir si on a encore une petite place pour glisser ça. En tout cas dans quelques instants, c'est ce qui est certain, hein, c'est que c'est le choix de Jenny qui va arriver avec le titre Stadium Arcadium. C'est le groupe Red Hot Chili Peppers. Ça arrive dans quelques instants, mais tout de suite c'est Angèle et juste après il y aura Sam Brown.

Stop, Sam Brown, 22h27. Je ne vais pas la stopper totalement. Elle va continuer à chanter derrière moi pendant que je parle de vos messages. Et dans quelques instants, donc, on écoutera le choix de Jenny, qui a eu du mal apparemment ce soir à nous parler via WhatsApp, où elle a l'habitude de le faire. Alors le 0470 07 20 23 fonctionne pour la plupart d'entre vous manifestement, mais il se pourrait que vous ayez des difficultés avec WhatsApp, hein, ça peut arriver. Dans ces cas-là, vous pouvez peut-être, comme Jenny l'a fait, utiliser le SMS au 3063. C'est 50 centimes d'euros par message envoyé. Jenny, donc, voulait écouter du Red Hot Chili Peppers. Eh bien, ça arrive dans quelques instants, juste après BTS, Swim.

Les Red Hot Chili Peppers avec le titre Stadium Arcadium, le choix de Jenny. Il y a Marie. Marie qui nous écoute depuis les Pays-Bas, hein, depuis la région de Maastricht, qui nous fait un petit coucou en ce moment. Tiens, bonsoir à tous. Je vais pas trop bien en ce moment, mais je vous souhaite une belle soirée. Et évidemment, des gros bisous de la part de Marie des Pays-Bas. Courage Marie, je ne sais pas ce qui ne va pas, mais en tout cas, courage à toi. On est de tout cœur à tes côtés. 22h36, dans quelques instants, on écoutera le choix de Jean-Claude, voilà, c'est ça, je le retrouve. Jean-Claude Dandenne, qui nous avait envoyé un petit SMS hein, plutôt dans la soirée, au 3063. Il voulait écouter le groupe Killers avec le titre Human. Ça arrive dans quelques instants, mais avant ça, on va écouter Lynn Marlin et Henri PFR.

Marlene et le titre Sitting Down Here. Il est 22h42 et vous êtes encore en train d'envoyer des messages. D'abord un message à l'attention de Marie de Maastricht. Courage à toi Marie, nous les auditeurs de Viva sommes de tout cœur avec toi. Gros bisous de la part de Stéphane. Voilà Marie, t'as vu, on est tous derrière toi évidemment. Hein. Courage à toi quoi qu'il en soit. Et on est là avec toi sur Vivacité pour Viva Musique pour qu'on passe un bon moment tous ensemble. Il y a également quelqu'un qui n'a pas signé son message mais qui m'envoie des petits messages au 3063. Quelqu'un qui nous écoute depuis Middelkerk, qui aimerait écouter Pierre Rapsat avec le titre Ensemble. C'est quelqu'un qui généralement écoute Viva Plus et donc qui ce soir vient écouter Vivacité, Viva Musique, ça nous fait plaisir. Soyez la bienvenue ou le bienvenu. Signez avec vos titres, avec votre nom. Et donc, vous voulez le numéro WhatsApp. Pas de souci, je vous le donne. Le WhatsApp, c'est le 0470 07 20 23. Le 0470 07 20 23. Dans les prochaines minutes, on écoutera Madonna, mais juste avant ça, on écoute le choix cette fois-ci donc de Jean-Claude. Décidément, j'ai du mal à trouver Jean-Claude. Jean-Claude qui avait envoyé un SMS au 3063, il voulait écouter Killers, Human.

Madonna featuring Sabrina Carpenter pour Bring Your Love. 22h50, dites donc Marie, il y en a plein des auditeurs et des auditrices de Viva Musique qui pensent à toi et qui t'envoient des bonnes ondes. Françoise et Marc ont un petit truc pour toi si tu ne vas pas bien. Alors le truc, il n'est pas compliqué. Marie, il y a un truc pour aller mieux. Si tu penses fort à Marc Kayak, tout ira mieux. Et si malgré tout ça, ça ne va pas, c'est que tu ne penses pas assez fort à Marc Kayak. Et si tu veux savoir qui est Marc Kayak, il faut taper Google markkayak.be. Figurez-vous que Marc Kayak, il pourrait atterrir un jour, hein, pourquoi pas, sur la Meuse du côté de Maastricht, puisque Marc Kayak, en fait, il travaille sur la Meuse et sur la Sambre dans la ville de Namur. Marc Kayak est un bénévole qui ramasse les déchets jetés par les idiots, entre guillemets, hein, qui jettent des déchets dans les rivières. Et donc Marc, en tant que bénévole depuis des années, essaye de nettoyer nos rivières pour qu'elles aillent un petit peu mieux. Pour la suite du programme, dans Viva Musique, on écoutera Eden d'Overphonic. C'était la demande de Dom d'Abbé-Laneuve. Ça arrive juste après Puggy.

Et on termine ce Viva Musique de ce samedi soir en beauté avec le groupe belge néerlandophone Overphonic et le titre Hidden. C'était donc une demande de Dom d'Abelhaneuve qui nous a contacté via le WhatsApp. Ça y est, j'ai mené l'enquête. La personne qui nous écrivait au 30 63 pour avoir le WhatsApp de Viva Musique, autrement dit le 0470 07 20 23, eh bien, il est en vacances à Middelkerk. Il nous écoute là-bas en ce moment, mais en fait, il habite à Gansoren. Et c'est Pierre Bouchat qui est apparemment un fidèle auditeur de Viva Plus. D'ailleurs, demain matin à 8h, il sera à l'écoute de Viva Plus en compagnie de Karine Bresse, de Michel Pruvot et de son accordéon, ainsi que de Marc Vernon. Merci à toutes et à tous pour votre fidélité. On se retrouve demain dès 20h. La météo de l'Ivarox arrive dans un instant.

0: Madame, Monsieur, bonsoir. Une nuit peu nuageuse en toute région. Des températures nocturnes qui s'établiront de 7 à 13 degrés. Dimanche et lundi, retour de conditions anticycloniques pour 48 heures. Un temps donc plus calme, plus sec et plus lumineux. Tout d'abord demain, dimanche, une fraîcheur matinale avec un ciel souvent peu nuageux. Quelques nuages supplémentaires pourraient traîner sur le nord du pays. Les températures maximales pour vous accompagner l'après-midi de 16 à 21 degrés. Des températures un petit peu inférieures au normal de saison. Quant à lundi, une rentrée des classes sans parapluie, avec beaucoup de soleil, quelques voiles d'altitude tout au plus et des températures presque de saison, de 20 à 23 degrés. Par contre, retour d'un temps plus instable dès mardi, avec des températures en hausse dans un flux de sud-ouest. Les températures maximales flirteront avec les 24, 25, parfois 26 degrés.
1: Merci beaucoup Olivia Rox. Et donc, dans une poignée de secondes, rendez-vous avec l'info en compagnie de Julie Buron. Très belle nuit à l'écoute de Vivacité.
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3: Il est 23h. Un commissariat visé par des tirs à Anderlecht en région bruxelloise. Une attaque inacceptable pour Bernard Quintin, le ministre de l'Intérieur. Lundi, c'est déjà la rentrée en primaire et en secondaire. Dans les papeteries et les grandes surfaces, c'est le rush. C'est effectivement le dernier week-end pour faire le plein de fournitures scolaires. En hockey, les Red Panthers ont fait un grand pas vers les demi-finales de la Coupe du Monde. Ce soir, elles se sont imposées 3-1 contre l'Allemagne. Bonsoir à tous, Julie Buron pour ce journal. Des coups de feu tirés en direction d'un commissariat. Ça s'est passé hier soir à Anderlecht. Des impacts de balles sont d'ailleurs visibles sur le bâtiment situé dans la rue de Demosthène. Personne n'a été blessé. Deux suspects se seraient enfuis à bord d'une trottinette. Le parquet de Bruxelles est descendu sur place avec un expert et le laboratoire de la police fédérale. Le ministre de l'Intérieur, Bernard Quintin, se dit extrêmement choqué.
4: C'est totalement inacceptable. J'ai demandé au Centre de crise nationale de mener une enquête de sécurité pour voir si des mesures spécifiques doivent être prises et lesquelles elles seront prises évidemment en coordination avec la police locale et la police fédérale. Mais cela veut dire que la reprise en main que nous faisons depuis un peu plus d'un an, singulièrement avec le plan Grande Ville, eh bien, elle fait ses effets. C'est-à-dire qu'on a intensifié vraiment la lutte contre les trafiquants de drogue. Ils se sentent traqués et donc là, on voit qu'en effet, ils ont franchi, comme vous le disiez, une ligne rouge en s'attaquant à ceux qui les attaquent. Mais c'est absolument nécessaire d'intensifier les mesures que nous prenons contre la criminalité organisée liée au trafic de drogue à Bruxelles et dans les autres grandes villes de notre pays.
3: Bernard Quintin au micro de Jérôme Durand. La zone de police Bruxelles Midi a par ailleurs renforcé la sécurité autour de ses commissariats. Les trottinettes partagées ont obtenu un sursis de 4 mois en région bruxelloise. Jugées trop dangereuses, elles devaient disparaître le 1er septembre. Ce sera finalement le 1er janvier prochain. Un accord est intervenu hier entre les opérateurs et le gouvernement bruxellois. L'accord porte aussi sur les vélos partagés. Eux sont sauvés à long terme. Ils devaient disparaître aussi dans 10 jours, mais le gouvernement bruxellois tient à les conserver dans les rues bruxelloises. Chaque opérateur pourra exploiter 2500 vélos maximum jusqu'en mai 2028. À ce moment-là, une nouvelle procédure désignera deux opérateurs exclusifs. Les pompiers toujours présents dans les Hauts-de-Fagne contre le feu, mais le dispositif se réduit petit à petit. 140 personnes restent mobilisées. Elles sont appuyées par deux hélicoptères norvégiens. Il y a encore des reprises de feu par endroits, mais la situation est sous contrôle dans l'ensemble. Les agriculteurs, eux, ont regagné leur ferme. Ils ont tout donné pendant une semaine. Parmi eux, Thomas Steffens, il est agriculteur dans la commune de Wem. Anne-Catherine Couffrouffer et Olivier Tunus l'ont rencontré.
5: Fatigué, triste et fier à la fois.
6: Trois mots pour qualifier le sentiment de Thomas Stephens après une semaine particulièrement intense.
5: On a vu les flammes monter, on a vu la fumée, on a accroché nos tonneaux, deux messages WhatsApp et on a démarré. On est arrivé sur la fin, on était une dizaine. Deux, trois heures après, on était une trentaine et le lendemain, on était une centaine. Donc on est vraiment une grande famille, c'est chez nous, c'est notre territoire. On l'entretient déjà toute l'année et on le protège aussi.
6: Avec leur action, les agriculteurs ont accumulé pas mal de retard pour leurs travaux à la ferme, mais pour eux, rien de grave.
5: Bah, évidemment, du retard, il y en a avec les œufs qu'on a passés. Moi, personnellement, j'ai presque roulé 80 heures. Donc, les œufs que j'ai roulés, je ne les ai pas passés ici. Mais c'est pas grave, on l'a fait. On se devait, nous autres agriculteurs, d'aller donner un coup de main. Et le travail, on le fera après. On fera ce qu'il faudra pour rattraper le travail.
6: Quant à une éventuelle indemnité, pour eux, l'essentiel n'est pas là.
5: Désolé, je n'en sais rien. Nous autres, on a vu ce qui se passait. On a pris notre tracteur, on est parti. On a été de bon cœur. C'est notre territoire, c'est chez nous. On se devait de faire ce qu'il fallait. À titre informatif, moi, j'ai consommé presque 600 litres de mazout. Quand on a démarré, on n'a pas pensé à ça. Tout ce qu'on voulait, c'est démarrer, aider la population et donner un coup de main. Donc si on sait avoir quelque chose, c'est bien. Mais si on n'a rien, c'est bien aussi.
6: C'est ce qui s'appelle rendre service et ils en sont fiers.
3: Lui était un symbole des Hautes-Fagnes. Le loup Akela est mort. Cela remonte à 3 mois en mai. Akela est le premier loup à s'être installé en Wallonie il y a 8 ans. Il a aussi créé une première meute. Sa carcasse a été retrouvée en Allemagne à quelques dizaines de kilomètres de la frontière belge. Une autopsie va être réalisée pour déterminer les causes de sa mort. La Wallonie compte une cinquantaine de loups sur son territoire. 6 pays de l'Union européenne réclament une taxe exceptionnelle sur les bénéfices des compagnies pétrolières. Bénéfices qui ont fortement augmenté avec la guerre au Moyen-Orient. L'Allemagne, l'Italie, l'Autriche, la Pologne, le Portugal, mais aussi l'Espagne souhaitent que la question soit débattue dès le mois prochain par les ministres européens des Finances à Dublin. Ces 6 pays dénoncent les marges très élevées du secteur pétrolier alors que les ménages, eux, sont confrontés à la hausse du coût de la vie. Pour l'heure, l'Union européenne n'a toutefois donné aucun signe en faveur d'une taxe d'une telle taxe. Le parti politique du président russe Vladimir Poutine tenait aujourd'hui son congrès préélectoral à Moscou. À un mois des législatives en septembre, le taux de popularité du maître du Kremlin est en baisse. Près d'un quart des Russes désapprouvent désormais son action. Il s'agissait donc aujourd'hui pour le président russe de galvaniser les troupes. Vladimir Poutine a promis d'étendre le scrutin à tous les territoires sous son contrôle, y compris en Ukraine.
7: Je suis convaincu que les prochaines élections confirmeront aussi la résilience de l'État, la maturité de notre système politique et sa capacité à résister à toute menace, tout chantage et toute agression venant de l'extérieur. Elles refléteront la volonté commune de millions de citoyens ainsi que leur aspiration à garantir la souveraineté et la sécurité de la Russie. Même dans les conditions les plus difficiles, nous ne renoncerons pas au principe de la démocratie. Nous avons organisé et nous continuerons d'organiser des élections à différents niveaux sur l'ensemble du territoire de notre vaste pays, de l'Extrême-Orient à la Novorossiya et au Donbass. Les soldats présents sur la ligne de front y participent également.
3: Oui, cela dit, les partis d'opposition sont quasi inexistants la veille de ce scrutin et les critiques du pouvoir en place sont poursuivies. La semaine dernière, le dirigeant d'un parti anti-guerre a écopé d'une lourde peine de prison. Sa formation a été empêchée de participer aux élections. Charleroi poursuit son sans-faute en ce début de championnat en football. Les Zèbres se sont imposés 2-0 face à Malines. Une 3e victoire en autant de rencontres, ce qui leur permet de signer un 9-9 et de prendre provisoirement les commandes du classement. En cyclisme, Tadej Pogacar a frappé fort d'entrée sur le Tour d'Espagne. Le Slovène a remporté la première étape, un contre-la-montre, et il endosse le premier maillot rouge de leader. Pogacar devance le Britannique Ethan Hayter de seulement 9 centièmes. Wout Van Aert termine 8e à 9 secondes du vainqueur. Enfin, Serena Williams va faire son retour à l'US Open 4 ans après sa dernière apparition à New York. Elle participera au double mixte aux côtés de l'Espagnol Carlos Alcaraz. Le tableau réunira plusieurs autres stars, dont Arina Sabalenka qui jouera avec Novak Djokovic. Enfin, en hockey, les Red Panthers ont fait un grand pas vers les demi-finales de la Coupe du Monde. Ce soir, elles se sont imposées 3-1 contre l'Allemagne après un match plein de maîtrise. Hélène Brasseur, joueuse des Red Panthers, était évidemment satisfaite de la performance. Elle l'a expliqué au micro de Christophe Reculé après la rencontre.
8: Je pense qu'on joue un très bon match, très mature. Je pense qu'il y a encore quelques détails qu'on peut améliorer. On verra la vidéo et on améliorera pour le prochain match. Dans un tournoi, on grandit aussi match par match et c'est ça qu'on voit aussi. Donc c'est chouette à voir. Tout le monde ose à jouer, on presse à fond et l'énergie, c'est top à voir.
3: Voilà, prochain match pour les Red Panthers, c'est lundi contre l'Argentine, la deuxième nation mondiale. Les Belges auront pour objectif de valider leur ticket pour les demi-finales. C'est ici que se referme ce journal. Très bonne soirée à l'écoute des radios de la RTBF.
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0: Il est minuit.
1: Bonne nuit à tous, Julie Buron pour ces informations. Les tirs qui ont visé vendredi soir un commissariat d'Anderlecht ont suscité plusieurs réactions politiques ce samedi, dont celle du ministre-président bruxellois Boris Dilliez. Pour lui, il s'agit d'un nouvel avertissement pour Bruxelles. Il l'affirme, nous ne laisserons pas le crime organisé s'emparer de notre ville. Boris Dilliez rappelle également que le commissaire bruxellois aux drogues prendra ses fonctions fin septembre. Sa mission, élaborer une stratégie globale et coordonnée contre le trafic de drogue et le crime organisé. 6 pays de l'Union européenne réclament une taxe exceptionnelle sur les bénéfices des compagnies pétrolières, bénéfices qui ont fortement augmenté avec la guerre au Moyen-Orient. L'Allemagne, l'Italie, l'Autriche, la Pologne, le Portugal ainsi que l'Espagne souhaitent que la question soit débattue dès le mois prochain par les ministres européens des Finances à Dublin. Ces 6 pays dénoncent les marges très élevées du secteur pétrolier, alors que les ménages, eux, sont confrontés à la hausse du coût de la vie. Pour l'heure, l'Union européenne n'a toutefois donné aucun signe en faveur d'une telle taxe. Charleroi poursuit son sans faute en ce début de championnat en football. Les Zèbres se sont imposés 2-0 face à Malines ce samedi. Une troisième victoire en autant de rencontres, ce qui leur permet de signer un 9-9 et de prendre provisoirement les commandes du classement. En cyclisme, Tadej Pogacar a frappé fort d'entrée sur le Tour d'Espagne. Le Slovène a remporté la première étape, un contre-la-montre. Il endosse donc le premier maillot rouge de leader. Pogacar a devancé le Britannique Ethan Hayter de seulement 9 centièmes. Wout van Aert termine 8e à 9 secondes du vainqueur. Les Red Panthers, elles, ont parfaitement entamé la deuxième phase de poule de la Coupe du Monde de hockey à Wavre. Les Belges se sont imposés 3-1 face à l'Allemagne. Avec 4 points, la Belgique prend provisoirement la tête de son groupe. Les deux premières équipes se qualifieront pour les demi-finales. L'Allemagne est, elle, déjà éliminée. C'est tout pour ces informations. Merci de nous écouter.
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0: Il est 1h.
1: Bonne nuit à tous, Julie Buron pour ces informations. Les tirs qui ont visé vendredi soir un commissariat d'Anderlecht ont suscité plusieurs réactions politiques ce samedi, dont celle du ministre-président bruxellois Boris Dilliez. Pour lui, il s'agit d'un nouvel avertissement pour Bruxelles. Il l'affirme, nous ne laisserons pas le crime organisé s'emparer de notre ville. Boris Dilliez rappelle également que le commissaire bruxellois aux drogues prendra ses fonctions fin septembre. Sa mission, élaborer une stratégie globale et coordonnée contre le trafic de drogue et le crime organisé. 6 pays de l'Union européenne réclament une taxe exceptionnelle sur les bénéfices des compagnies pétrolières, bénéfices qui ont fortement augmenté avec la guerre au Moyen-Orient. L'Allemagne, l'Italie, l'Autriche, la Pologne, le Portugal ainsi que l'Espagne souhaitent que la question soit débattue dès le mois prochain par les ministres européens des Finances à Dublin. Ces 6 pays dénoncent les marges très élevées du secteur pétrolier, alors que les ménages, eux, sont confrontés à la hausse du coût de la vie. Pour l'heure, l'Union européenne n'a toutefois donné aucun signe en faveur d'une telle taxe. Charleroi poursuit son sans faute en ce début de championnat en football. Les Zèbres se sont imposés 2-0 face à Malines ce samedi. Une troisième victoire en autant de rencontres, ce qui leur permet de signer un 9-9 et de prendre provisoirement les commandes du classement. En cyclisme, Tadej Pogacar a frappé fort d'entrée sur le Tour d'Espagne. Le Slovène a remporté la première étape, un contre-la-montre. Il endosse donc le premier maillot rouge de leader. Pogacar a devancé le Britannique Ethan Hayter de seulement 9 centièmes. Wout Van Aert termine 8e à 9 secondes du vainqueur. Les Red Panthers, elles, ont parfaitement entamé la deuxième phase de poule de la Coupe du Monde de hockey à Wavre. Les Belges se sont imposés 3-1 face à l'Allemagne. Avec 4 points, la Belgique prend provisoirement la tête de son groupe. Les deux premières équipes se qualifieront pour les demi-finales. L'Allemagne est, elle, déjà éliminée. C'est tout pour ces informations. Merci de nous écouter.
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